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0: Mon nom c'est Souin Goudia Florian. Je suis bénéficiaire pour DEFCA. J'ai 27 ans. Je suis là, je n'ai pas les moyens. Et on a parlé du DEFCA. Je me suis formé et j'ai fait le CFP à Vomé. Ils m'ont appris un métier et le métier c'est mécanique de roue. Donc grâce à DEFCA, je suis mécanicien aujourd'hui. J'ai déjà mon propre atelier. Grâce à DEFCA, j'ai le diplôme CQP. Certificat de qualification professionnelle. On va apprendre comment on travaille dans une entreprise. On va parler des entrepreneuriats. Donc, grâce à CQP que j'ai là, je peux travailler dans une entreprise. À vous, mes frères, qui hésitez encore, je vous invite à faire des frères pour que votre vie aussi change, comme Goudia. Parce que moi, ma vie a déjà changé. Je suis déjà un patron. Je profite pour cette occasion pour dire à ceux qui n'ont pas les moyens comme moi avant d'approcher et demander les renseignements. La personne peut aller à la mairie. Il peut même venir aussi au CFA pour demander les renseignements. Je remercie Prodige qui a permis à Fodevka de me prendre en charge.
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2: Bonjour à chacun et à tous. Merci de nous rejoindre dans le grand direct de l'information pour le compte de ce mercredi. Nous sommes ce matin, mercredi 23 septembre 2026. Merci de votre fidélité au programme de la 96.5 MHz. C'est Fraternité FM que vous suivez en ce moment. C'est bien sûr le grand direct de l'information. Voici pour vous les titres du bulletin de l'information, mesdames et messieurs.
3: Dans les titres du bulletin matinal, la rentrée scolaire a été également effective dans plusieurs écoles des zones périphériques de Parakou. À l'école primaire publique Nikipirou, dans le 3e arrondissement de Parakou, les salles de classe ont retrouvé leurs occupants. Au-delà de la reprise des activités pédagogiques, l'école est confrontée à d'énormes difficultés, notamment le manque de clôture. Les détails sont à suivre. Et pendant ce temps, les préparatifs se poursuivent pour la mise en place du téléenseignement dans les universités publiques du Bénin. À travers le campus numérique, les étudiants pourront accéder aux enseignements à distance et suivre leurs cours indépendamment de leur lieu de résidence. Une initiative qui devrait contribuer à faciliter l'accès aux cours et améliorer les conditions d'apprentissage des étudiants. Le directeur général de l'enseignement supérieur sera dans le bulletin matinal. Et puis, il faut faire très attention à l'huile surchauffée appelée Zomi. C'est l'information sanitaire qui circule au Bénin. C'est une alerte de l'Agence nationale de l'alimentation et de la nutrition qui déconseille la consommation du zomi non bénéfique pour l'organisme. Quelles sont les conséquences qu'engendre sa consommation? Patrick Zivoedo, diététicien, sera dans le bulletin matinal quand il sonnera cette heure passée de 10 minutes.
2: Voilà donc, mesdames et messieurs, pour les titres du bulletin de l'information dans la suite du grand direct de ce jour. Vous aurez droit également à bien d'autres rubriques, à commencer dans un premier temps par l'entretien du jour avec Abdel Kader Soumanou, il est le directeur du collège d'enseignement général de Komigia dans la commune de Ndali. On parle avec lui des activités pédagogiques et des infrastructures dans son établissement, les frais de scolarité, quid du début donc de l'année scolaire 2026-2027. Vous saurez tout avec notre invité de ce matin et puis la rubrique Pied sur terre avec Raoul Steve Gounoukon. On s'intéresse à la préservation de la biodiversité au Bénin. Quels les gestes au quotidien pour protéger notre environnement? Question à laquelle va répondre des infrastructures dans son établissement, les frais de scolarité, quid du début donc de l'année scolaire 2026-2027. Vous saurez tout avec notre invité de ce matin et puis la rubrique Pied sur terre avec Raoul Steve Gounoukon. On s'intéresse à la préservation de la biodiversité au Bénin. Quels les gestes au quotidien pour protéger notre environnement? Question à laquelle va répondre des infrastructures dans son établissement, les frais de scolarité, quid du début donc de l'année scolaire 2026-2027. Vous saurez tout avec notre invité de ce matin et puis la rubrique Pied sur terre avec Raoul Steve Gounoukon. On s'intéresse à la préservation de la biodiversité au Bénin. Quels les gestes au quotidien pour protéger notre environnement? Question à laquelle va répondre des infrastructures dans son établissement, les frais de scolarité, quid du début donc de l'année scolaire 2026-2027. Vous saurez tout avec notre invité de ce matin et puis la rubrique Pied sur terre avec Raoul Steve Gounoukon. On s'intéresse à la préservation de la biodiversité au Bénin. Quels les gestes au quotidien pour protéger notre environnement? Question à laquelle va répondre la...

0: de parole aujourd'hui, quand on dit quelque chose, on ne le fait pas. On ne refait pas tout ce qu'ils vont le dire. Donc, on peut ça la passe. Monsieur le journaliste, il y a quelque chose, au moins, je demande à notre maire, monsieur l'exécutif, il a le coup ce matin, de pardonner de venir dans mon quartier, dans mon boulot, la cour. Pour si on est un peu pour pas pendant que nos voix sont au moins. Quelque part, il faut amener les cailloux qui vont remplir avant qu'on passe. S'il a le coup vraiment de nous sauver, c'est un bon journée à vous.
1: Merci, très bonne journée à vous. 01 44 70 2 x 44, le 01 45 86 2 x 00, c'est l'un des deux numéros à composer pour nous joindre et partager avec nous vos différentes préoccupations. Un autre intervenant, allez, bonjour.
2: Bonjour, monsieur Chavi.
1: Oui.
2: Après, j'ai un petit bonheur derrière, pas de jour.
1: Nous vous écoutons.

0: à tout conducteur, à tout propriétaire de moto, de véhicule. Vous voyez, ça m'étonne souvent, surtout à Parakou ici, surtout chez moi, Parakou. Vous voyez, chaque mardi, les policiers sortent pour aller rester devant l'école tient là. Mais ils ne font jamais de ramasser, d'arrêter les motos sans pièces, sans casque. Mais c'est que chaque mardi, pourquoi l'homme ne peut pas se corriger lui-même? Il y a des jeunes même qui gardent le casque là entre les jambes. Est-ce que porter casque là, c'est à cause d'un policier de porter casque? Moi, la réponse là, c'est non. Mais hier, j'ai vu les policiers sont en train de ramasser les motos, plus de trois voyages. Motos bien chargées, bien remplies. Vraiment, c'est ça là. Je ne sais même pas ce que je vais dire. Je ne veux pas aller loin pour aller piétiner quelqu'un. Mais ce n'est pas un bon comportement. Mmh. Les gens n'ont qu'à souvent porter leur casque.
1: D'accord.
0: Et garder la pièce de leur moto. Pourquoi ne pas porter casque? Vraiment, moi, je ne comprends pas les gens. Et nous, les citoyens, par rapport, je ne nous comprends pas.
1: Merci pour votre appel. 01 44 70 2 x 44, le 01 45 86 2 x 00, l'un des deux numéros à composer pour nous joindre et partager avec nous ce matin vos différentes préoccupations. Auditeur Ali, bonjour.
2: Oui, bonjour, monsieur le journaliste.
1: Oui, dit Alaïssa. Oui. Nous vous écoutons.
2: Monsieur le journaliste, la voix de Gounet là, vraiment, ça ne va pas, hein. Ça ne va pas du tout. La voix à Tika, Parakou. Parakou. Vraiment, c'est des trucs. Si ces trois voies-là, en plus la voie que regarde, peut être effectuée vraiment, vous allez voir que Parakou serait à l'aise. Si c'est des voies, surtout les trois voies-là, c'est des voies qui font rentrer de l'argent pour le Bénin. Donc, ils n'ont qu'à pardonner, nous voir ça. Et je quitte là. Tenir portable au guidon et au volant, ça prend de l'ampleur. Ils ont parlé de ça aussi, mais zéro. Zéro, rien ne se fait. Vraiment, ils n'ont qu'à essayer de nous aider. Sinon, vraiment, ceux-là, ils vont tuer toute la population. Sur notre partie, ils vont garder le portable. Et quand ils vont te supprimer comme ça, c'est pour t'insulter encore.
1: Mmh.
2: Vraiment, c'est pas bien. C'est pas bien. Il faudrait que la police républicaine se lève pour ça aussi.
1: D'accord.
2: Bonne journée.
1: Très bonne journée. Merci pour votre appel. 01 44 70 2 x 44 ou le 01 45 70 86 00, l'un des deux numéros à composer justement pour nous joindre et partager avec nous vos différentes préoccupations, mesdames et messieurs. Dites-tu, allez, bonjour.
0: Oui, bonjour, monsieur Sabine.
1: Merci, monsieur Tosso.
0: Merci. Je bien vraiment que Dieu vous bénisse. Et que Dieu bénisse tous les présidents d'opinion.
1: Amen.
0: Ils ne vont jamais manquer l'argent pour acheter de ces pour appeler la radio patrie. J'en pense. Monsieur Sabi, Dieu seul qui pourra nous sauver, mon frère. Moi, si vous parlez ici, ma maman a seulement un vie. Elle a pratiquement 106 ans. Si elle va marcher avec monsieur Sabi, je suis sûr, vous serez fatigué avant de se passer. Je n'ai jamais vu une fois que ma maman a utilisé l'huile en bidon. Moi, lorsque je voyageais au village actuellement, le premier conseil que ma mère me demande, il dit que tout ce que l'homme m'a tué. Mais il faut éviter surtout les choses importées. Nous, si vous voulez chez moi, tout ce que vous faisons avec le rouge, tout ce que vous avez avec le docteur à Paris hier, chez moi, tout ce que l'homme mange, quand il se passe, ça me fait du mal. Même la pâte que nous mangeons, si tu as mangé, tu as exagéré, c'est ça qui s'est passé. Mais moi, je me suis dit, hier, j'ai eu un peu peur. Et parce que nous, c'est moi qui mangeais. Je me suis dit, sacrifice là. Je me suis demandé comment ma maman a fait aujourd'hui. Elle a 36 ans. Elle est encore plus en compte que monsieur, monsieur le Saint-Ossou. Moi, ça m'a étonné. Bon, vu comme ça, c'est un celui qui a étudié, qui a parlé, on ne va pas trop tirer. Mais vraiment, moi, je suis tellement étonné de l'unité là hier. Je dois que Dieu nous garde.
1: D'accord. Merci, Monsieur Tosso. Je crois que ce n'est pas définitivement c'est interdit. On a dit de juste contrôler, de prendre de l'huile rouge. En tout cas, c'est pas interdit. Et suivez juste les conseils des médecins. Vous savez, la vie d'avant et celle de maintenant, il y a une grosse différence. On vous a compris quand même. Auditeur Ali, bonjour.
3: Paul Kouana de Tibonan qui revient.
1: Nous vous écoutons.
3: monsieur le journaliste, moi je n'ai pas compris. Excusez-moi, on m'a appris que l'huile rouge, hein, c'est vitamine A. Mais je ne sais pas quelle huile on dit, par exemple, l'huile qui a fait sur le feu 3 jours, ce n'est pas bon. Je pense que c'est normal. Quelque chose va faire 3 jours sur le vent, mais nous devons écouter vraiment le conseil des médecins. Mmh. C'est très, très important. Je pense que c'est pour notre pays. En ce qui concerne Port de Casque, je vous dis, monsieur le journaliste, si le casque, mon cousin propre, ils allaient partir s'il n'y avait pas le casque sur la route de Djougou. Vous le connaissez, mon cousin Tonton Mouki. Mmh. C'est grâce à ce casque, hein. Sincèrement, le casque a brisé. S'il n'y avait pas le casque, la tête serait brisée, on l'aurait oublié. J'en prie tout le monde. Comment? C'est pour notre vie, c'est pas pour la police, ni le maire, ni les choses. Donc, nous devons prendre conscience. Voilà ce que je voulais ajouter. Je vous remercie, monsieur le journaliste. Bonne journée.
1: Merci pour votre rapport ce matin. Merci, Paul Konaï. Très bonne journée à vous. 01 44 70 2x44 ou le 01 45 86 2x00. Appelez-nous, partagez avec nous vos différentes préoccupations ce matin, mesdames et messieurs. 01 44 70 2x44 ou le 01 45 86 2x00. Bonjour, madame.
4: Oui, allô, bonjour.
1: Votre nom, s'il vous plaît.
4: Ousmane Elisabeth.
1: Nous vous écoutons.
4: J'appelle du quartier, il y a aussi deux.
1: Nous vous écoutons, allez-y.
4: Oh, j'ai entendu une dame parler des AVC. Là. Effectivement, c'est vrai. Si le gouvernement peut nous aider, c'est bon. Il y a beaucoup de personnes qui sont assises aujourd'hui à la maison à cause de cette maladie. Mm-hmm. Oui, pardonnez. Il faut que le président le voie la situation pour nous.
1: D'accord.
4: On en souffre. Déjà à 35 ans, 45 ans, les gens sont dedans déjà.
1: D'accord, madame, on vous a compris. Merci pour votre appel. 01 44 70 2x44 ou le 01 45 86 2x00. L'un des deux numéros à composer pour nous joindre et partager avec nous vos différentes préoccupations, mesdames et messieurs. Auditeur Ali, bonjour.
5: Oui, bonjour, c'est Gary Nario de Lima.
1: Nous vous écoutons.
5: Oui, ma grève va directement par rapport dans les 3 arrondissements. Monsieur le journaliste, les gens souffrent la cour des jugements et rapistes. Essayez de nous regarder les. D'avoir le maire, ou soit le traité, ou soit le sage de Parakou, soit le ministre de l'État, il faut les voir pour nous faciliter. Côté jugement, là, il a les enfants qui se promènent en ville, qui n'ont pas même de jugement, c'est pour aller à l'école. Monsieur le journaliste, essayez de nous aider, ça est bonne guérison à tout le monde qui sera à l'hôpital, ni dans les maisons.
1: D'accord, merci pour votre appel et très bonne journée à vous. 01 44 70 2x44, le 01 45 86 2x00, l'un des deux numéros à composer ce matin pour nous joindre et partager avec nous vos différentes préoccupations. Auditeur Ali, bonjour.
6: Oui, bonjour, Fraternité FM, Adam Bachiro, depuis Katégar.
1: Nous vous écoutons.
6: Vous savez, monsieur le juge, je fais de la santé des populations une préoccupation majeure. On ne sait pas qui sera touché demain. Je vous ai appelé une fois pour demander à ce groupe de interroger les sommités de la santé, les professeurs d'université, médecins et autres, qu'on puisse nous expliquer qu'est-ce qui ne va pas au juste pour que la crise d'AVC et de tension prenne aussi d'ampleur. Cher ami, il n'est pas rare de voir quelqu'un le matin et le soir, vous apprenez le mort. Conséquence, AVC. Le soir, vous le voyez, le matin, vous apprenez qu'il est mort. Conséquence, AVC. Et de plus en plus, qu'est-ce qui ne va pas? Qu'est-ce que les gens consomment de si grave pour que les crises d'AVC prennent autant d'ampleur dans le pays? Et puis, quand vous allez à l'hôpital, on vous demande d'aller faire un scanner. Le scanner, au lieu de faire quelques heures ou 24 heures maximum pour donner les résultats, pour que le médecin vous traite quelques semaines. Et c'est après votre mort qu'on vous sort le résultat après le diagnostic, les médecins traitent. C'est grave. Qu'est-ce qui ne va pas? De grâce, pensez à nous. Les autres qui sont malades, ils courent à quand ils vont en Europe. Mais nous, c'est notre PHD ici. De grâce, qu'on fait le scanner et autres, comme ça, on a une AVC de plus cardiaque, qu'on puisse penser à temps pour sauver nos malades. C'est grave ce qui se passe. Qu'est-ce qui ne va pas? Pourquoi il y a autant de malades d'AVC dans le pays? Les femmes qui accouchent ont des tensions. Les jeunes, tensions. C'est quoi? À mon entendeur, ne pas venir de l'expertise.
1: D'accord, merci pour votre appel. Très bonne journée, on vous a compris. 01 44 70 2 x 44 ou le 01 45 86 2 x 00. C'est l'un des deux numéros à composer pour nous joindre. Auditeur Ali, bonjour.
7: Bonjour, salut.
1: Oui, Philippe Bokodaho. Allô?
7: On en parle toujours. Libération des bêtes. Libération des bêtes. À la peau, même maintenant, les désastres, les animaux, dans les enclos, à part la peau, ça suffit. Ça suffit. Un garçon, il y a. À cet égard. Ce qu'il ne veut pas, reste un parapour, c'est qu'il peut. C'est qu'il peut. Il y a de ces quartiers-là qui peut être carrément pour faire des cités administratives. C'est pas possible. On entend ça. On a imaginons que cette bête-là soit en dévastation. Quel décal ça allait. Vraiment, ça fait mal. Surtout l'administration qui prend jusqu'au réfléchir si c'est en
1: dévastation. D'accord. Merci, cher ami, on comprend votre douleur. Merci pour votre appel. 01 44 70 2 x 44 ou le 01 45 86 2 x 00. C'est l'un des deux numéros à composer pour nous joindre ce matin et partager avec nous vos différentes préoccupations. Auditeur Ali, bonjour.
8: Bonjour, monsieur le journaliste.
1: Votre nom, s'il
8: vous
1: plaît.
8: Mon nom, c'est Maman Touré Ibrahima. Je réside à Parakou, quartier d'Oparou.
1: Nous vous écoutons.
8: Merci, monsieur. J'ai un contentieux au niveau de la mairie de Ndali. Qu'est-ce qui s'est passé? J'étais au sud, puisque j'ai fait l'école primaire à Ndali, j'ai fait le collège à Ndali, donc je suis pratiquement du milieu. Donc il m'a intéressé d'acheter deux parcelles au niveau de la mairie. Je me suis en 2007... C'est en 2017. En 2007, je me suis rendu au niveau de la mairie, service à affaires domaniales, où j'ai acheté deux parcelles contiguës. C'est dans le lot 138, numéro parcelle C et D. J'ai versé la totalité du montant d'argent, monsieur le journaliste. Vous savez, depuis 2007 jusqu'à aujourd'hui, la mairie n'a pas pu me doigter mes parcelles. Les deux parcelles qu'on m'avait doigtées, je suis rentré au sud, je suis revenu, j'ai vu quelqu'un matérialiser la parcelle qu'on m'a octroyée. Est-ce que c'est normal? On dit que l'administration, c'est une continuité. Depuis 2007, j'ai fait des navettes sur navettes, j'ai fait des requêtes, j'ai écrit aux différents maires. C'est pas que la tête d'un maire me déplaît, non. C'est les difficultés que je vis depuis 2007 là, ça.
1: D'accord.
8: Jusqu'aujourd'hui, ils ne m'ont pas restitué mes deux parcelles.
1: D'accord.
8: Donc, je demande humblement à M. Chakoulo, à Soumanaro, l'actuel préfet du Borgou, de m'aider. Il n'a qu'à m'aider. Et le ministre, même j'interpelle aussi humblement le ministre de la décentralisation, afin qu'il m'aide pour que la mairie me restitue mes deux parcelles.
1: D'accord, on vous a compris.
8: 300 et quelques mille, ce n'est pas de l'amusement, monsieur le journaliste. J'ai écrit fatigué. Alors il faut que les hauts responsables m'aident à récupérer mes deux parcelles.
1: D'accord.
8: J'ai toutes les pièces.
1: C'est bien noté. Merci pour votre appel. On vous a compris. 01 44 70 2 x 44 ou le 01 45 86 2 x 00 pour nous joindre et partager avec nous vos différentes préoccupations. Auditeur, allez, bonjour.
9: Oui, bonjour, monsieur. Salut,
1: nous vous écoutons.
9: Ok, je fais rapidement le tour de finalité. Je vais dans le quartier de Paro et le fait de finalité. Quand vous venez dans le quartier de Paro, un soir, c'est le plus courant et le plus difficile. Et les habitants de ce quartier ont rapporté le courant de très loin et de ça et tout ça. Et les boissons de gradés affichées librement. Et les poteaux de la institution de la finalité. Depuis longtemps, mais elles ne sont pas appelées. Et nous demandons à la SBA d'envoyer ses agents pour le travail des prises courantes et les difficultés pour tout le temps instanté, pour que la population de ce quartier puisse en bénéficier. Je vous remercie, monsieur le président.
1: Merci pour votre appel. Très bonne journée à vous. 01 44 70 et 2 fois 44. 01 45 86 et 2 fois 00. L'un des deux numéros à composer pour nous joindre et partager avec nous vos différentes préoccupations. Encore quelques minutes à passer ensemble ce matin. Appelez-nous donc et partagez avec nous vos différentes préoccupations, mesdames et messieurs. 01 44 70 et 2 fois 44. 01 45 86 et 2 fois 00. Appelez-nous, partagez avec nous vos différentes préoccupations, mesdames et messieurs. C'est l'un des deux numéros à joindre ce matin pour nous partager avec, j'allais dire, vos différentes préoccupations. Un autre intervenant, allez, bonjour.
10: Adam Bachelot, le retour.
1: Nous vous écoutons.
10: Cher ami, on a dit police républicaine. Elle ne représente pas conséquent la République. Vous en prie, il va falloir qu'on leur donne un peu quand même de cadre de vie adéquat. Hier, je suis parti dans le commissariat du Kéma, troisième arrondissement de Parakou. Les plaques d'eau qui sont devant le commissariat, là, ça ne gêne personne. Ça coûte quoi au service technique de la mairie de prendre deux veines de voyage avec une niveleuse, aller mettre cette plaque d'eau là, et pour que celle-là là, soit propre devant le commissariat de Kéma. C'est un service public. Tout le monde n'aime pas y aller, mais on est obligé d'y aller quand même. Mais aller là, avec cette plaque d'eau devant le commissariat là, ça ne gêne personne à Parakou. Même quand je pensais que quand les gens refusaient d'avoir le Yaïbo, j'allais au moins à l'heure de parler de cette partie-là. Mais toujours quand tu passes là, quand il pleut, il y a des sacs d'eau. C'est vilain. Quand même, aidez-les à nous aider. Ils font beaucoup pour nous. Quand nous dormons, ils sont là sous la pluie pour nous sécuriser.
1: D'accord. Merci, on vous a compris. 01 44 70 et 2 fois 44. 01 45 86 et 2 fois 00. Dites-nous allez, bonjour.
11: Bonjour, M. Sali, maintenant, je suis de retour rapidement.
1: Nous vous écoutons.
11: Je vais dire pardon à nos réseaux, à nos dirigeants. Ce qui se passe aujourd'hui, là, vraiment, ils n'ont qu'à s'asseoir tantôt. Donc, le taux de chômage, là, vraiment, M. Sali, ça ne va pas. Vous me connaissez bien, mais je suis un homme qui aime bien travailler. Mais on dit que ça fait des jours que personne ne me parle pas pour venir bien travailler. Il n'y a pas de l'argent, il y a mais j'ai fait le tour. C'est comme ça que je vois mes amis, mes camarades, ils sont un peu accouchés. Sous les manguiers, sous les arbres. Mais on peut passer pour ce pays. Tout ce qui se passe là. Vous avez des soucis aussi sûrs. Moi, je suis à l'évêque depuis 15h du matin. J'ai réfléchi, je ne sais même plus comment dire. Non, mais quand la maladie va m'attaquer, ça va m'attaquer facilement. Moi, je ne dors plus bien. Je ne suis encore. Le truc là, je dors plus bien. Ce n'est pas la peine. Il n'y a qu'à nous. Il y a un moyen pour que le travail rentre. Nous travaillons. Et là, nous demandons. Parce que je ne demande rien. Moi, ma vie, c'est que je travaille, gagner ce que je vais gagner. Ils n'ont même pas paru. Ils n'ont pas inventé. Ils n'ont pas là. Je vais pas un temps comme ma vieille et je vais partir. Ce n'est pas normal. Je vais savoir que je dégage.
1: Merci. Très bonne journée. Que Dieu vous épargne également de la maladie. Mais se mettons sous 0 44 70 et 2 fois 44. Auditeur, allez, bonjour.
12: Oui, bonjour, monsieur Pipan Kabi.
1: Oui.
12: C'est Philippe de Corafo en ligne.
1: Nous vous écoutons.
12: D'accord. 100 ans de vie. De la plume, monsieur, on n'aime pas Félix Benon. Bravo et longue à lui. Il ne va pas donner à tout le monde. 100 ans, c'est un héros. Il vit encore. Je demande, il vient de l'État, il a fait un combat.
1: Il est parti malheureusement. 01 44 70 et 2 fois 44 ou le 01 46 85 86 et 2 fois 00 pour prendre le tout dernier intervenant ce matin, le tout dernier à qui nous allons accorder donc quelques petites secondes. Auditeur, allez, bonjour. Voilà, il n'est pas là. On va donc refermer cette tranche ce matin, mesdames et messieurs. Merci pour vos différents appels. Merci à tous ceux qui nous ont joints ce matin. C'est donc terminé pour votre tranche point de vue pour le compte de ce mercredi 23 septembre 2026. Geoffroy Toli, Socrate Adanto et moi-même, nous vous disons merci. On se retrouve demain avec le même plaisir. On marque une courte pause et on revient juste après pour installer le mini-débat.
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1: Il est 7h partout au Bénin. On fait place, mesdames et messieurs, au mini-débat. Ce matin, je suis avec Jacques Debré, bonjour.
19: Bonjour, et puis Fan Chabi.
1: Raoul Sibougounouko, bonjour.
19: Bonjour.
1: Voilà, on va parler ce matin donc du dysfonctionnement des feux tricolores dans la ville de Parakou. C'est un sujet d'ailleurs qui revient parfois donc dans les transferts de Groen, les feux tricolores qui sont presque non fonctionnels dans la ville de Parakou. C'est une inquiétude des habitants, des usagers également de la route. Jacques Debré, vous avez fait le constat depuis des mois déjà que les populations se plaignent donc de cette situation qui n'a visiblement pas trouvé de solution.
19: Oui, on va même dire qu'il y a deux problèmes à ce niveau, et puis Fan Chabi. Oui. Il y a d'abord que les feux tricolores ne sont pas fonctionnels, et l'autre situation est que pour ces quelques feux qui marchent, il y a le non-respect. Mmh. Donc, c'est difficile à dire. Je crois tout récemment, nous avons eu un interview où le directeur des services techniques de la mairie de Parakou qui rassurait que les dispositions sont en train d'être prises pour remplacer ces feux tricolores-là. Budget est même déjà voté pour une nouvelle génération de feux tricolores. Au fait, c'est parce que on a quand même pu constater que les feux qui sont là tombent assez régulièrement en panne, et ça fait beaucoup sayer les caisses de la mairie parce que la réparation coûte également les pieds de la tête. Donc, il y a une nouvelle génération de feux tricolores, je crois, qui sont annoncés. Quand est-ce que ça va se faire? Vous savez ce qu'il y a quand on parle de réalisation de telle infrastructure dans notre pays, la lourdeur administrative et tout. Toujours est-il que pour l'instant, le constat est là, pas tant, les feux tricolores ne sont pas fonctionnels et dans les carrefours, donc c'est le sauf qui peut, c'est celui qui est plus habile, celui qui arrive à dribbler l'autre. Bienvenue parfois les dégâts, des cas d'accident de circulation. C'est dommage pour notre ville, la troisième ville à statut particulier de notre pays. Normalement, on devrait déjà pouvoir traverser ces étapes de développement, mais malheureusement, on en est encore là. La réalité, elle est devant nous. Voilà, on n'a pas pu, depuis l'installation des feux tricolores, maîtriser eh bien l'utilisation de ces infrastructures routières-là. C'est bien dommage.
1: C'est bien dommage. Raoul Sibougounouko, quelque part, on dira que l'équipement ne bénéficie pas des soins qu'il faut, ou c'est, comme l'a dit Jacques Degbé, la génération donc de ces feux tricolores-là qu'il faudra peut-être essayer de changer.
20: Non, je pense que c'est la question de l'entretien qui se pose par rapport à ces dysfonctionnements. Comment c'est suivi et comment l'entretien se fait? C'est des questions qu'on se pose. Est-ce qu'il y a des pièces de rechange? Quand on sait que quand on met ce genre de dispositif en place, ça doit dysfonctionner. Ça, il n'y a rien à faire. Et pour ce que nous avons observé, c'est que on dit en cas de dysfonctionnement, et même si le signalement se fait et que les autorités sont informées, on sent visiblement qu'il y a, que rien n'est fait. Et pour le feu, le cas de Alouda, vous avez vu que c'est toujours resté comme ça, et jusqu'à aujourd'hui. Maintenant, la question qu'on se pose est de savoir quand est-ce que ça va venir. Et si ça ne venait pas, quel doit être le comportement des usagers de la voie publique? Je pense que c'est aussi simple. Quand il n'y avait pas des feux, il y avait un comportement. Et lorsque vous venez à un carrefour, c'est aussi simple que ça. Hein. Il faut d'abord réduire la vitesse, puisque vous allez à un carrefour, c'est ce que le code a prescrit, mais les gens ne respectent pas. Il se fait que quand les usagers viennent au carrefour, tout le monde veut passer au même moment. Oui. En tout cas, c'est ce que j'observe à Parakou. Un peu comme si, s'il n'y avait pas un feu tricolore, il y a une façon de faire. Le code a prescrit tout. Et malheureusement, les gens se refusent de respecter, de sorte que, à un carrefour, comme l'a dit Jacques, c'est le sauve qui peut. C'est-à-dire que lorsque le type avance, et s'il constate que vous avez peur, lui passe et il vous laisse, donc c'est comme ça. Et c'est ceux qui sont courageux, parfois les dégâts viennent. Donc je pense que moi j'invite les usagers et d'avoir la responsabilité au respect du code de la route au niveau des carrefours, même si le feu ne fonctionnait pas. C'est ce que je peux dire tout de suite. Maintenant, au niveau du dysfonctionnement, moi je pense qu'il n'y a pas, disons, un suivi. Il n'y a pas des pièces de rechange qu'on puisse... ça dit, enfin, pour les nouvelles générations de feux tricolores qui sont annoncés, je pense que c'est ce qu'on doit faire, sinon on va revivre encore les mêmes choses, c'est-à-dire que on va installer les feux de nouvelle génération, mais lorsque ça va tomber en panne, on va encore assister à la même situation. Donc je pense que il faut changer de méthode par rapport à l'entretien. Si c'est la question du signalement, je pense que ça se fait. Et au niveau des grognes, d'une manière ou d'une autre, les autorités ont les informations. Mais si rien n'est fait, ça suppose que soit on n'a pas les moyens pour le faire, ou alors on attend les moyens pour changer tout simplement. Mais pour l'heure, j'ai toujours dit, lorsque le feu dysfonctionne, il faut refaire recours au code de la route, tel que ça se fait anciennement. Sinon, on aura toujours des incidents au niveau des carrefours.
1: Alors, Jacques Deboué, quelqu'un l'a dit tout à l'heure, Parakou, c'est une grande ville, la troisième ville du pays d'ailleurs. Alors, que faire aujourd'hui pour que ce problème-là, je dirais, ne crie pas, je vais dire des ennuis, puisque ça en crie déjà, aux usagers de la route? Est-ce qu'il ne faut pas penser à une solution définitive?
19: Il y a un détail qu'on perd de vue dans ce débat, c'est que nous n'avons pas des techniciens qualifiés pour la réparation de ces feux-là. Souvent, qu'est-ce qui se passe? C'est que on sollicite l'expertise extérieure qui vient implanter ces infrastructures-là. Peut-être qu'après l'implantation, eh bien, ces techniciens-là retournent chez eux. Et une fois qu'il y a panne, qui est là pour réparer?
1: Il n'y a plus personne.
19: Point d'interrogation. Je crois que c'est ce problème-là aussi qu'il faut penser à régler à une certaine période. Est-ce qu'il ne faut pas aller à la formation? Même si on ne peut pas fabriquer ces feux-là, au moins pour la réparation, pour régler les petites pannes qui peuvent survenir, est-ce qu'on ne peut pas former une main d'œuvre qualifiée dans ce domaine-là pour que, eh bien, même si les experts viennent installer et qu'ils pattent, généralement je crois que ce sont les Chinois, et qu'ils pattent, que voilà, les techniciens locaux puissent, en cas de panne, eh bien, intervenir pour régler les situations que nous avons. Je crois que c'est un détail non négligeable, très important d'ailleurs, auquel nos autorités doivent quand même pouvoir se pencher. Sinon, je ne sais pas si le bout du tunnel est proche. En tout cas, moi, j'attends pour voir, même si on vient installer une nouvelle génération de feux tricolores, on risque d'assister aux mêmes situations d'ici quelques mois, quelques années. Ces feux-là vont tomber encore en panne et ça va être un éternel recommencement. Je ne veux pas qu'on assiste à cette situation. Je crois qu'au niveau de la mairie également, on prend des dispositions à cet effet. Selon l'interview que nous avons eue avec le directeur des services techniques, Ghislain Angosabu, je crois que les dispositions sont également en train d'être prises à ce niveau. Espérons que ça aille vite. C'est aussi ça, parce que ça fait des mois, ça fait peut-être même des années pour certains feux tricolores que cette situation de panne-là est survenue sans qu'aucune solution concrète ne soit trouver. Ça n'honore pas une ville comme Parakou, troisième ville à statut particulier du Bénin, vous l'avez dit. Et à une certaine période, les autorités doivent cesser de nous présenter tout le temps des excuses. En tant que contribuables, en tant que citoyens, nous voulons des résultats. On veut des autourités capables, pas tout le temps venir dire oui, non, il y a telle chose, il y a tel moyen qui manque ici, c'est parce qu'il y a tel non. C'est parce qu'on vous a élu, parce qu'on vous sentez capable, que vous avez pris les rênes d'une commune, que vous avez pris les rênes d'un département, d'un pays. Donc, à vous de vous montrer à la hauteur de la tâche et de la mission qu'on vous a confiée.
1: Voilà, Raoul Sibounoukou, en attendant donc que les réparations ne soient peut-être faites ou que des changements soient effectués, les usagers doivent être prudents sur la route.
20: Oui, les usagers doivent être très prudents sur la route. Et je l'ai dit, pour ce que j'observe, c'est un drame à la limite ce que les gens font. Et vous voyez le moto aussi, c'est-à-dire le type est dans sa voiture ou il est sur sa moto, mais il ne casse pas la vitesse, la même vitesse est maintenue jusqu'à un carrefour, il passe. Moi j'ai vu, je dis mais c'est un drame, on ne peut pas rouler comme ça, même s'il n'y a pas un feu. Mais le bon sens quand même recommande, même si on ne maîtrise pas le code, qu'on ne peut pas venir à un carrefour et maintenir la même vitesse, c'est pas possible. Mais c'est ce qui se fait, malheureusement. Maintenant, quand vous allez au carrefour, c'est que tout le monde veut passer au même moment. Mais la loi dit, lorsque vous venez, vous vous arrêtez, les autres passent. Et quand ils finissent de passer, vous allez passer. S'il n'y a pas un feu, c'est le basique, ça. Mais bon, les gens ne veulent pas respecter. Vous voyez, Parakou est devenue une grande ville. Parakou est devenue une grande ville. Et on peut déjà observer cela par la densité de la circulation. Donc, les feux tricolores sont devenus une nécessité.
1: Oui.
20: Et donc, en cas de dysfonctionnement, je pense qu'un diagnostic doit être fait très rapidement et voir ce qui manque. Mais j'observe que, malheureusement, c'est un peu comme si on n'avait pas anticipé sur tous ces détails. Et aujourd'hui, on en souffre.
1: Voilà.
20: C'est regrettable.
1: C'est regrettable. Merci à vous, Raoul Sibounoukou. Merci, Jacques Debré, pour vos différentes analyses sur ce sujet ce matin. Mesdames et messieurs, on va poursuivre avec le grand directeur de l'information. Et ce matin, donc, nous vous proposons dans un instant l'entretien du jour avec Abdel Kader Soumanou, directeur du CEJ Comiguia. Nous sommes là dans la commune de Ndali avec lui. On parle donc des activités pédagogiques, de la qualité des infrastructures, l'exonération des frais de scolarité donc dans son établissement. Tout donc sur le début de l'année scolaire 2026 et 2027. Dans cet établissement. Vous aurez donc les précisions dans un instant. Et puis dans la rubrique environnementale, pied suité avec Raoul Sibounoukou, nous allons parler de la biodiversité. Comment préserver la biodiversité? Quels sont les gestes au quotidien pour protéger notre environnement? Question à laquelle répondra dans un instant Raoul Sibounoukou. Et dans la rubrique économique, on va parler donc de la boucherie. La boucherie, le secteur donc qui à Parakou est confronté donc à une mévente. C'est les bouchers du marché de Guéma qui tirent donc la sonnette d'alarme. Les précisions sont à suivre avec Jacques Degbé. On aura également droit aux nouvelles sportives. À la deuxième lecture de la une des journaux, pour clôturer donc la première partie du grand direct de l'information avant d'installer la transition à 8 heures. Voilà, mesdames et messieurs, pour le sommet, on va installer donc Akila Stako dans un court instant pour le bulletin de l'information.
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1: 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Akila Stako, bonjour.
21: Epiphane, bonjour. Bonjour à tous. La rentrée scolaire 2026-2027 a été également effective dans plusieurs zones, zones périphériques de Parakou, à l'école primaire publique Nikikperu. Dans le 3e arrondissement de Parakou, les salles de classe ont retrouvé leurs occupants. Anciens et écoliers ont repris le chemin de l'école, même si les opérations d'inscription se poursuivent encore. Selon la directrice de l'école, certains parents d'élèves ne se sont pas manifestés durant la période de la pré-rentrée. Laure Kassiouin est la directrice de l'école primaire publique Nikikberu.
22: Oui, la rentrée a été effective vraiment. Les enfants ont repris la semaine passée. Il faut dire que la première semaine, comme c'est une zone reculée, les parents ne s'y intéressent pas. Je parle de la semaine de la pré-rentrée. Donc c'est la semaine passée qu'on a connu réellement l'effectivité de la rentrée. Et jusqu'à l'heure où je vous parle, et en temps normal, on aurait déjà fini avec les inscriptions et admissions. Mais ça continue chez nous, puisque bon, nous sommes un peu reculés du centre de la ville. Ça va quand même. Oui, nos difficultés sont énormes. Et par exemple, l'inscription. Depuis l'année passée, l'État a demandé que les enfants aient 6 ans réglementairement. Puisque les parents, c'est nous qu'ils voient. Lorsque nous donnons ces instructions, ils n'aiment pas comprendre, n'aiment pas entendre cela. Et je suis obligée de leur dire qu'ils ont raison. Si c'était que nous avons une personne ressource qui pourrait en temps normal être là et que eux-mêmes et ils puissent l'écouter, ils sauraient que ce que nous disons, ce n'est, ça ne vient pas de nous, mais de ce que nous devons faire. Donc ça fait que on nous amène des enfants de moins de 5 ans en classe de CI pour qu'ils commencent le CI.
21: Mais au-delà de cette situation, l'établissement fait face à quelques difficultés, notamment l'absence de clôture, une situation qui, selon la directrice, favorise la circulation des engins et des animaux à l'intérieur de l'école avec des risques pour la sécurité des écoliers et le bon déroulement des activités pédagogiques. Malgré ces difficultés, la directrice de l'école, Niki Kperu, se veut rassurante sur la poursuite des activités dans son école. Elle précise également le démarrage effectif de la cantine scolaire dans son école. Laure Kassiouin, directrice de l'EPP Niki Kperu.
22: En dehors de ça, et tel que vous le constatez, notre école n'est pas clôturée et nous ne faisons pas encore un complexe. Nous sommes seulement arrêtés à un seul groupe. Donc, le passage, chacun passe comme il veut. Nous ne cessons pas d'enregistrer des cas d'accident en temps normal, puisque ici n'est pas un passage, il n'y a pas de passage dans l'école. Les riverains doivent quand même diminuer la vitesse, mais on ne constate pas cela. Et quand on les ramène à l'ordre, ils n'aiment pas aussi comprendre. Ils amènent leurs bœufs ici, comme si ici c'est un lieu de pâturage, mais ils arrivent à nous comprendre quand on leur dit que les matières fécales des bœufs ne sont pas des choses avec lesquelles il faut cohabiter. Ils nous comprennent et ils disparaissent. La cantine a démarré comme cela se doit. Les enfants payent, pas tout le monde, parce que tous les enfants ne perçoivent pas le petit déjeuner. Donc ça va, nous avons démarré comme il le faut.
21: Les préparatifs se poursuivent pour la mise en place du téléenseignement dans les universités publiques du Bénin. À travers les campus numériques, les étudiants pourront accéder aux enseignements à distance et suivre leur cours indépendamment de leur lieu de résidence. Une initiative qui devrait contribuer à faciliter l'accès aux cours et à améliorer les conditions d'apprentissage des étudiants. Selon le directeur général de l'enseignement supérieur, les dispositions sont en cours pour rendre opérationnel ce dispositif. Il rassure que le campus numérique permettra aux étudiants de suivre leurs cours où qu'ils se trouvent. Issaka Youssaou Abdou Karim.
0: Oui, tout le processus est en cours et je crois que la mise en place des campus numériques est en cours. Et dès que les campus numériques seront mis en place, réellement le téléenseignement va commencer. Ça va soulager pas mal d'étudiants. Bon, imaginez-vous quand vous prenez par exemple la FADESP où on a 10 000 étudiants et où lorsque le téléenseignement va commencer, cela va leur permettre, disons, de suivre les cours d'où ils veulent, ce qui va limiter, disons, des encombrements au niveau des amphis, au niveau des bus, au niveau des restaurants, bien entendu avec une meilleure qualité au niveau des enseignements. Donc les cours sont bien structurés, les cours sont de très bonne qualité, les enseignants choisis sont des enseignants très performants. Donc en réalité, ça va créer une bonne révolution au niveau donc, de l'enseignement supérieur.
21: Autre précision importante apportée par le directeur général de l'enseignement supérieur, le dispositif ne concernera pas uniquement les étudiants déjà inscrits dans les universités publiques du Bénin. Les nouveaux bacheliers qui feront leur entrée dans les universités publiques seront impactés. Et pour accéder aux cours à distance, il ne sera pas forcément nécessaire de disposer d'un ordinateur. Un téléphone portable connecté à Internet pourra également permettre aux étudiants de suivre les enseignements proposés sur le campus numérique. Professeur Issaka Youssaou Abdou Karim, directeur général de l'enseignement supérieur.
0: Tous les étudiants seront impactés. Tous les étudiants.
3: Même les nouveaux bacheliers.
0: Oui, tous les étudiants. Il n'y a pas de discrimination. C'est la raison pour laquelle les campus numériques seront construits au profit de tout le monde. Vous n'avez pas besoin d'ordinateur. Donc, si vous voulez suivre les cours en ligne, vous allez dans un campus numérique proche et puis vous suivez votre cours.
21: Autre volet de l'actualité, je l'annonçais également en titre, il faut faire très attention à l'huile surchauffée appelée Zomi. C'est l'information sanitaire qui circule au Bénin depuis quelques jours. L'alerte vient de l'Agence nationale de l'alimentation et de la nutrition ANAN, où les professionnels de la santé déconseillent fortement la consommation du Zomi non bénéfique pour l'organisme. L'accent est mis sur la consommation de l'huile rouge naturelle qui contient des substances très bonnes pour la santé humaine. La consommation régulière de l'huile rouge raffinée, appelée Zomi, engendre de lourdes conséquences, selon le diététicien Patrick Zivoedo.
3: L'huile rouge, c'est la première pression. C'est la première pression biologique. C'est une extraction pure. Cette extraction n'a pas subi un feu. Il y a les vitamines A, surtout le lycopène. Vitamine A, le zinc, le magnésium. Vous savez qu'on a besoin de la vitamine A. Quand tu grandis, il faut avoir une permanence de vitamine A pour renforcer ton système immunitaire. Sa particularité, c'est la richesse en vitamine A, lycopène, zinc, magnésium. Et surtout, il est liposoluble. Par contre, Zomi, c'est sur le feu. Ça a été dépourvu des minéraux, des vitamines. Et c'est un bourratif pour les artères. Ça n'apporte rien de concret à la santé, surtout au système cardiaque. Ceux qui aiment Zomi, ils en consomment. C'est des gens qui se préparent à autre chose, ou peut-être à des maladies liées au cœur, aux reins, surtout aux artères. Consommation à long terme du Zomi a des conséquences. Celui qui prend par exemple du Zomi et c'est dans son habitude alimentaire, il peut devenir obèse, diabétique, hypercholestérolémie, avoir trop de cholestérol dans le sang. Et quand ces trois éléments se regroupent, alors il peut avoir l'AVC, il peut avoir l'insuffisance rénale, il peut être diabétique, il peut être obèse, il a le corps lourd, le corps est acide, l'acidose, ça monte et tout se mélange.
21: Patrick Znivoedo recommande la consommation de l'huile rouge ordinaire car l'huile rouge Zomi. Au-delà de ces explications, le diététicien invite les populations à faire un choix de mode de vie afin d'éviter plus tard des maladies. Une sensibilisation de fond s'impose. Le diététicien Patrick Znivoedo au micro de Daryl Medegafagla.
3: Ceux qui consomment ces huiles, c'est des gens qui sont, moi je les appelle, des candidats au cercueil spontané. C'est-à-dire que c'est des gens qui ont dit, ah, il a une crise, il a tel problème. C'est pourquoi je dis et je répète, ceux qui s'habillent en chèreté, ils achètent des tissus de valeur et ils mangent mal, ils se créent des problèmes. Quand tu as les moyens, il faut te donner une alimentation saine, bien manger pour vivre longtemps afin d'atteindre tes objectifs. Ce que je conseille à la population, c'est d'éviter totalement Zomi. Parce que dans leur tête, ça coûte moins cher. Ça donne du goût et c'est bon à manger. Mais ils ne pensent pas les inconvénients à long terme. Donc, il faut qu'on sensibilise la population sur l'avantage de l'huile rouge et Zomi. Tel que l'a dit la structure, il faut une sensibilisation de fond et expliquer les avantages et les conséquences de la consommation de cette huile dans 10 ans, dans 15 ans et même dans 2 ans. Ceux qui ont l'habitude d'en prendre, ils auront de sérieux problèmes. D'athéosclérose, les artères, tout ça là, voilà.
21: Et pendant ce temps, 3 naissances en un seul accouchement, une femme a donné vie à un triplé à Biro, dans la commune de Niki. Une heureuse nouvelle pour la famille et un événement qui ne passe pas inaperçu dans cette localité du Borgo. L'information publiée par Radio Soutidera FM a été confirmée par la rédaction par le géniteur paysan et marié à une femme ménagère. Les deux habitants de la localité ont donné naissance à ces nouveau-nés dans des conditions particulièrement difficiles. Au-delà de la joie qui représente l'arrivée du triplé, la famille doit désormais faire face à des dépenses importantes pour l'alimentation et l'entretien des bébés. Suite à l'accouchement du triplé survenu il y a une semaine exactement, les parents se retrouvent face à l'incapacité de subvenir à tous les besoins qui s'imposent. Amidou, c'est sous nom d'Oro, le chef de l'arrondissement de Biro, dit avoir eu l'information. Il nous décrit la situation.
4: Le 14 septembre 2026, une femme a récemment donné naissance à 3 enfants, un triplé, une heureuse nouvelle pour la famille, mais qui intervient dans un contexte particulièrement difficile. Le père des nouveaux-nés est paysan tandis que la mère est ménagère. Le couple confronté à des différentes difficultés financières dut se retrouver dans une situation de détresse face aux charges liées à l'entretien et à l'éducation de ces 3 nouveaux-nés. Au-delà de la joie que représente l'arrivée de ces 3 âmes innocents, la famille fait désormais face à d'importants besoins, notamment en matière de nourriture, de soins, de vêtements, de produits pour nourrissons et plus en charge quotidienne. Face à cette situation, les parents lancent un appel aux personnes de bonne volonté, aux autorités, aux associations, aux ONG, toutes personnes délicieuses de leur avenir, pour venir en aide à la famille.
21: Autre volet de l'actualité, il travaille avec le feu pour donner vie au métal. Le soudeur, armé de son poste à souder et de ses équipements de protection, façonne et assemble les métaux pour réaliser des œuvres indispensables au quotidien. Ils interviennent dans la construction, l'industrie, la mécanique, la menuiserie métallique et dans nombreux autres secteurs. Mais il est confronté à bien de difficultés, notamment la baisse de la clientèle. Ces artisans, déjà exposés aux risques liés à leurs activités, doivent désormais composer avec des revenus qui se sont

0: Je peux dire de premier risque, ça commence comment tu accueilles tes clients. Parce que si un client est venu chez toi, tu as mal fait le devis, ça va tomber sur toi. Et le secondo, tu as déjà fait le mal. Mais au cas contraire, si tu n'es pas à côté pour pouvoir finaliser le travail, ça va t'amener là que ça n'est pas t'amener. Les difficultés sont énormes, hein, parce que première difficulté que nous racontons aujourd'hui maintenant, on n'a plus de assez de clients comme ça, comme avant. Et si un client vient, il n'y a plus de bénéfices comme avant. Ce que tu gagnais avant, là, ce n'est plus comme avant. Et si un client vient, tu vas parler. Vraiment, toi-même, c'est comme, tu serais presque fait sortir ton intestin avant que le client va dire d'accord, il faut que je vais le confier le travail.
1: La situation est également liée, selon le professionnel de la soudure, à la morosité économique. Avec la baisse des revenus, certains clients n'ont plus suffisamment de moyens pour faire des commandes. Malgré cette conjoncture difficile, le soudeur encourage ceux qui souhaitent apprendre le métier à persévérer. Jacob Sokengba, patron d'un atelier de soudure, au micro de Gisèle Daga.
0: Aujourd'hui, maintenant, il y a de mévents partout. À mon avis, moi, je peux dire, c'est la crise économique qui est partout là, c'est ça qui fait. Parce qu'il n'y a plus de revenus d'avant, de revenus qui va rentrer dans les portes. Parce que le moment que la personne, il a mis en construction, mais il n'est pas trouvé l'argent, il ne peut pas finir. Et il faut avoir de l'argent avant d'aller vers soudeur pour commander les portes. Je l'ai dit seulement de venir. Il n'y a aucun métier sans risque. Il n'est qu'à désirer. Si c'est soudeur qui est dans les destinées, il n'est qu'à se donner et apprendre et avoir la patience et finir. Ils vont gagner. Quand ça en soit, si tu ne tombes pas, tu ne peux pas te lever à autre côté. Tant que Dieu fait, tu ne peux jamais manquer ce que toi, tu vas gagner.
1: Et voilà, c'est sur cette information que nous mettons un thème à ce bulletin matinal. Mais le grand directeur poursuit avec vous, Epiphane Chabi.
2: Merci à vous, Akilas Tako. Mesdames et messieurs, on va enchaîner avec les nouvelles sportives.
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2: Les sports, ce matin avec vous, René Soglo, bonjour.
4: Bonjour, bonjour à tous.
2: On démarre par les éliminatoires de la Coupe d'Afrique et des Nations 2027. Les Guépards poursuivent leur préparation à Abidjan.
4: Les Guépards du Bénin poursuivent leur stage de préparation à Abidjan dans le cadre des éliminatoires de la CAN 2027. Et ce mardi 22 septembre au matin, les joueurs étaient à l'entraînement au Sofitel Hôtel Ivoire. La séance a notamment permis au groupe de poursuivre les réglages avant les prochaines séances, alors que les dernier joueur convoqué rejoint progressivement l'effectif. Le Bénin débutera sa campagne qualificative le vendredi 25 septembre face au Burkina Faso avant d'affronter la Mauritanie le mardi 29 septembre pour la deuxième journée. Il faut le noter, les Guépards auront ensuite un rendez-vous international le mardi 6 octobre avec un match amical contre l'Argentine de Lionel Messi. Et à l'issue de la séance ce mardi, Junior Olaitan a affiché l'état d'esprit du groupe à l'approche du premier rendez-vous. On va jouer ce match avec la patience et on va aller chercher les 3 points, a déclaré le milieu béninois. Les Guépards poursuivent ainsi leur préparation avec l'objectif d'aborder ces rencontres dans les meilleures dispositions.
2: CAN 2027, toujours le calendrier des éliminatoires fait réagir plusieurs sélectionneurs.
4: Bien sûr, le calendrier des 2 premières journées des éliminatoires de la CAN 2027 suscite des interrogations chez plusieurs sélectionneurs africains, alors que la FIFA a prévu longue fenêtre internationale du 21 septembre au 6 octobre 2026. La Confédération africaine de football a programmé les 2 premières journées des qualifications entre le 24 et le 30 septembre, laissant ensuite la possibilité aux sélections de disputer des matchs amicaux. Cette organisation est jugée peu pratique par plusieurs techniciens. Claude Leroy, Sébastien Millet ou encore Hubert Velude estiment notamment que l'enchaînement des 2 rencontres officielles avec des temps de préparation et de déplacement parfois court aurait pu être mieux réparti. Certains considèrent également qu'un match amical aurait davantage d'intérêt avant les rencontres de qualification plutôt qu'après. Et malgré ces critiques, il faut le dire, on en parlait tantôt, plusieurs sélections ont choisi de profiter de la première semaine d'octobre pour disputer des affiches amicales. C'est notamment le cas donc du Bénin et du Burkina Faso qui doivent se rendre en Argentine. Et les Guépards auront donc un programme, hein, vous l'avez compris, particulièrement relevé après les 2 premières journées des éliminatoires de la CAN 2027.
2: Et la première journée de ces éliminatoires démarre ce jeudi.
4: Oui, avec plusieurs rencontres ce jeudi, Namibie-Congo à 13h, des Congo face à la Guinée équatoriale. On aura entre autres la Mauritanie qui sera sur le pré face à la République centrafricaine, le prochain adversaire du Bénin après le Burkina. Libye

0: Botswana également est à suivre. La Côte d'Ivoire va livrer un choc face au Ghana. Sierra Leone, Zimbabwe, c'est toujours ce jeudi, tout comme Cameroun, Comores et Tunisie, Ouganda. C'est vendredi qu'on retrouvera donc le reste des affiches, avec surtout l'entrée en liste des Béninois au soir. Tanzanie, Guinée et Bissau pour lancer la journée. Le Niger sera face au Lesotho. Le Malawi joue Soudan du Sud, Gambie, Somalie, Togo, Burundi, Soudan, Éthiopie, Rwanda, Libéria, Nigeria, Madagascar, Maroc, Gabon, Égypte, Angola ou encore Algérie, Zambie, Sénégal, Mozambique et Mali, Cap-Vert. Et tout ça prévu pour le vendredi. Et cette première journée va s'achever samedi avec deux autres rencontres. Le Kenya qui reçoit l'Érythrée et puis l'Afrique du Sud qui fera face à la Guinée de Sérou Girati.
1: Voilà, et en équipe de France, pour terminer, Kylian Mbappé est absent de l'entraînement.
0: Et Mbappé absent, oui, pour la deuxième séance sous les ordres, hein, bien sûr, de Zinedine Zidane ce mardi, le nouveau sélectionneur de France, vous le savez. Il va devoir donc faire face à son attaquant Kylian Mbappé, 27 ans, 106 sélections, 66 buts, victime d'un syndrome grippal. Le capitaine des Bleus n'est pas en mesure de s'entraîner avec ses coéquipiers et n'a pas quitté le château de Clairefontaine. Il sera intéressant de voir si Mbappé sera disponible pour défier la Turquie vendredi en Ligue des Nations pour la grande première de Zinedine Zidane sur le banc tricolore.
1: Voilà, c'était les sports. Merci à vous, René Soglo. Nous allons marquer une courte pause, mesdames et messieurs. Juste après, on installe l'entretien du jour.
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1: Place maintenant à l'entretien du jour. Mesdames et messieurs, au Bénin, la rentrée scolaire 2026 et 2027 est effective depuis plus d'une semaine. Au collège d'enseignement général de Comiguia dans la commune de Ndali, élèves et enseignants ont repris le chemin des classes. Mais dans quelles conditions s'effectue cette reprise? Qu'en est-il justement des activités pédagogiques et des infrastructures scolaires et des frais de scolarité, notamment chez les filles? Autant de préoccupations auxquelles nous nous intéressons dans l'entretien du jour avec Abdelkader Soumanou, directeur du CEG Comiguia. Il est au micro de Jacques Débé.
5: Directeur, bonjour.
6: Bonjour, monsieur le journaliste.
5: Alors, l'année scolaire 2026-2027, c'est parti depuis le 14 septembre dernier. On a pu faire le constat de la reprise dans plusieurs établissements à Parakou. Est-ce que c'est le cas également au CEG Comiguia, ici dans la commune de Ndali?
6: Oui, monsieur le journaliste. Toutes les dispositions ont été prises depuis la pré-rentrée déjà, depuis le 7 septembre, du 7 au 14 septembre, nous avons pris des dispositions pour nous assurer un bon démarrage des cours. Donc déjà, à partir du 7 septembre, nous avons accueilli ici les nouveaux élèves, c'est-à-dire ceux qui sont reçus au CEP. Les parents sont venus massivement constater, n'est-ce pas, l'inscription de leurs enfants ici au CEP Comiguia, c'est-à-dire vérifier la liste. On a reçu des dossiers de transfert arrivés. Les dossiers ont été étudiés et au fur et à mesure, on les classe. Les transferts départ également sont effectués. Je peux vous assurer que les cours ont effectivement démarré le lundi 14 septembre 2026 à 7h00. J'ai demandé aux enseignants qui avaient déjà reçu leur emploi du temps depuis la pré-rentrée de démarrer les cours, même avec un seul élève dans la classe. Les listes des élèves ont été affichées dans les classes pendant la pré-rentrée. On a affiché les tests qui interdisent les châtiments corporels. On a affiché les listes des élèves. Donc, vous voyez, toutes ces dispositions ont été prises pour assurer le démarrage effectif des cours.
5: Alors, ça fait maintenant bientôt deux semaines que la rentrée donc a démarré au Bénin, donc ici au CEG Comiguia. Est-ce qu'on peut dire que toutes les classes sont couvertes d'enseignants?
6: Oui, oui. Et compte tenu de l'effectif cette année, nous avons été autorisés à créer une seconde classe de première. Bon, à ce niveau, toutes les heures ne sont pas couvertes. Par exemple, en histoire, géographie, il y a 5 heures qui ne sont pas couvertes. En anglais, 4 heures. En SVT, 4 heures. Donc, on est en train de tirer la sonnette d'alarme à l'endroit de l'autorité départementale pour que, dans la mesure possible et très tôt, qu'on puisse nous envoyer des enseignants pour régler ce problème-là, le non-comblement des heures.
5: Qui parle de la rentrée scolaire 2026-2027, parle également de cette mesure exceptionnelle du gouvernement, l'exonération des frais de scolarité aux élèves filles. Ça a été généralisé. Est-ce que c'est effectif ici au niveau de votre établissement? Est-ce que les filles ne payent pas les frais de scolarité?
6: Alors, cette mesure d'exonération des filles prise par le gouvernement de président Wadaï est très, très, très saluée. Je peux vous dire que c'est effectif au CG Comédia et que déjà le gouvernement a procédé au versement de la première tranche des subventions. Donc, cela n'a eu aucun impact sur le déroulement des activités pédagogiques.
5: Parce que la subvention est versée.
6: La subvention est versée. Les filles sont venues massivement, voyez. Et bon, elles n'ont que la carte d'identité scolaire, les frais liés à la carte d'identité scolaire qu'elles payent, 1180 francs.
5: Mmh.
6: Et c'est le même montant sur toute l'étendue du territoire national. Voilà.
5: Donc, globalement, on peut dire que vous n'avez pas trop de soucis à se faire au sujet comme il y a, n'empêche quand même qu'il y a quelques difficultés dont vous pouvez vous en parler.
6: La première grande difficulté au sujet comme il y a, c'est l'absence d'une clôture. Vous voyez? Et quand c'est comme ça, l'entrée dans le collège est permise à tout le monde. Vous voyez? Les populations environnantes viennent se mettre à l'aise dans nos toilettes. Il y a eu même vol de deux portes au niveau de nos toilettes là. Tout récemment, le nouveau module de 4 salles de classe réalisé par le projet SENS, c'est-à-dire c'est un projet du gouvernement, a été vandalisé. Tous les câbles électriques du bâtiment là ont été soutirés par des voyous. Si bien qu'aujourd'hui, les cours de 7 heures ne départ pas à 7 heures parce que il y a encore l'obscurité.
5: Même à 19 ans aussi.
6: Voilà, c'est pareil. Donc vraiment, ça nous décourage. Et on n'a pas les moyens nécessaires pour réhabiliter, n'est-ce pas, ce système électrique-là. Vous voyez? Et en dehors de ça, nous avons la divagation des bêtes.
5: Oui.
6: Perturbe la circulation des élèves et des enseignants, même pendant la récréation. Vous voyez? C'est dangereux. Vraiment, en dehors du fait qu'on a fait gongoner, demandant aux propriétaires de ces bêtes-là de bien vouloir les garder attachées à la bête, rien n'est fait dans ce sens-là. Cela continue. Très bientôt, nous allons prendre des mesures. Ça vient saisir la police, le commissariat de Siraro, qui est le chef de l'arrondissement, d'accord?
5: Oui.
6: Afin qu'il nous aide, n'est-ce pas, à régler ce problème. Autre difficulté, il y a le déficit en mobilier scolaire, c'est-à-dire les tables bancs. Cette année, on a reçu 226 candidats admis au CEP. Vous voyez? Alors que le mobilier scolaire n'est pas en quantité suffisante, n'est-ce pas, pour accueillir ces apprenants dans les salles de classe. On les voit assis à 3 ou parfois même à 4 sur le même banc. En tant que chef d'établissement, ça me fait mal. Ça me fait mal. Donc, il a attiré l'attention des parents d'élèves sur ce point-là et ils ont promis, n'est-ce pas, faire quelque chose à l'issue de leur AG. Au bureau très, très prochaine. Donc, je suis en train même déjà de rédiger une lettre à l'endroit de l'autorité départementale de l'enseignement secondaire, afin qu'éventuellement, elle puisse penser à nous dès lors qu'elle en aura.
5: Alors, en ce qui concerne la discipline des apprenants, je suis sûr qu'avec le surveillant général et les autres membres de l'administration, vous travaillez également à ce niveau. Est-ce que les élèves puissent quand même être studieux, j'allais dire.
6: Oui. Et du point de vue discipline, je crois que le surveillant général est en train de faire beaucoup. Ici, à Comégia, les élèves sont disciplinés. Les élèves sont disciplinés. Ils viennent à l'heure, dans les salles de classe. Ils sont très ordonnés. Nous les sensibilisons sérieusement afin qu'ils prennent le travail au sérieux pour quand même obtenir de bons résultats à la fin de l'année.
5: Justement, parlant de résultats, directeur, quels sont les objectifs pour le compte de cette année scolaire 2026-2027? On imagine, vous souhaitez être peut-être le premier au niveau du département, quoi pas au plan national, en ce qui concerne les examens de fin d'année.
6: Ah oui, Nous entendons tutoyer cette année les 100% du taux de réussite.
5: Dans toutes les classes.
6: Bon, aux examens nationaux, naturellement. Mais dans les classes, nous, bon, nous espérons quand même atteindre 75% du taux de réussite. C'est ça, nos objectifs.
5: Et vous y travaillez pour?
6: Oh, sérieusement.
5: Avant que nous finissions, il y a un petit détail qui m'a échappé. Les filles ne payent pas la contribution, mais les hommes payent. Est-ce que, en ce début d'année scolaire, vous avez déjà lancé cette phase-là? Est-ce que les élèves garçons sont déjà obligés de payer la contribution scolaire?
6: Oui, cette question de contribution scolaire est très obligatoire, surtout pour les nouveaux élèves. Payer la totalité de la contribution avant qu'on leur montre leur classe, c'est obligatoire. Les anciens élèves, on les laisse commencer et les tests demandent qu'on commence par les inquiéter au moins 3 mois après la rentrée. Vous voyez, on ne renvoie plus les élèves pour non-paiement de contribution scolaire. C'est interdit par les textes, mais les nouveaux élèves sont astreints au paiement de la totalité avant de démarrer les cours.
5: Dans le cas contraire, comment vous gérez quand ils ne payent pas?
6: Non, on ne les prend pas tout simplement. Les parents sont obligés d'aller chercher les fonds. Voilà.
5: Et ça s'élève à combien?
6: La contribution, c'est à 12 000 francs.
5: Pour la sixième en terminale?
6: Non. Oui, pour de la sixième en terminale, c'est à 12 000 francs.
5: Les garçons, bien évidemment.
6: Les garçons, bien évidemment.
5: Merci à vous, directeur.
6: Merci beaucoup, monsieur le journaliste.
1: Voilà. Vous l'avez compris, mesdames et messieurs, c'était l'entretien du jour avec le directeur de CEG Comigia dans la commune de Ndali, Abdel Kader Soumanou, directeur du CEG Comigia, qui répondait donc aux questions de Jacques Degbé. La rubrique environnementale pied sur terre ce matin. Dans la rubrique environnementale pied sur terre, évidemment, on s'intéresse ce mercredi à la biodiversité, notamment aux gestes au quotidien pour protéger notre environnement. On en parle avec vous, Raoul Sivgounou. Bonjour.
7: Bonjour, Epiphane Chabi.
1: D'abord, que savoir de la biodiversité?
7: La biodiversité désigne, Epiphane, l'ensemble des êtres vivants sur la Terre, les milieux naturels ainsi que les interactions entre eux. Elle englobe la richesse du monde vivant dans toutes ses composantes. En termes simples, la biodiversité, c'est la variété de la vie qui existe autour de nous, les animaux, les plantes, les insectes, les poissons, les arbres, les savanes, les rivières, les lacs et autres milieux naturels.
1: Et pourquoi est-il important de préserver la biodiversité?
7: Oui, il faut préserver la biodiversité parce qu'elle est indispensable à l'équilibre de la nature et à la vie humaine, tout simplement. Chaque espèce joue un rôle dans son milieu et la disparition d'une espèce peut perturber les équilibres. Préserver la biodiversité, c'est donc protéger les différents êtres vivants et les milieux naturels qui nous entourent. Au Bénin, les forêts, les savanes, les zones humides, les cours d'eau et les espaces protégés abritent de nombreuses espèces animales et végétales. Ces espaces jouent également un rôle important dans la régulation du climat, la protection des sols et la disponibilité de certaines ressources nécessaires aux populations. Professeur Mohamed Nasser Bako est sociologue des ressources naturelles.
8: La biodiversité, c'est la vie, tout simplement. C'est la richesse. Si nous vivons sur cette terre, c'est parce qu'il y a cette diversité. Et tant que la diversité est maintenue, c'est qu'on est sûr que la vie est maintenue. Et donc, il est important que la communauté puisse parler, préserver cette biodiversité. Vous savez, c'est en 92, à la conférence de Rio de Janeiro, que la communauté internationale a matérialisé, n'est-ce pas, son engagement en direction de cette diversité-là, de cette ressource. Et cela a été consacré dans un document qu'on appelle la Convention sur la diversité biologique, la CDB. Convention sur la diversité biologique. Et donc, dans cette convention, les pays partenaires, les organismes partenaires se sont engagés à préserver, à maintenir cette diversité. Si nous voulons continuer à rester sur cette vie, il nous faut maintenir notre diversité. La biodiversité, c'est toute cette variété, toute cette diversité qui caractérise l'humanité. Et cela se situe à plusieurs échelles. Depuis les échelles spécifiques, les échelles culturelles, environnement. En fait, lorsqu'on parle de biodiversité, c'est les individus, c'est l'environnement, mais aussi la population.
1: Alors, certaines pratiques contribuent à la dégradation de notre biodiversité, vous nous dites.
7: Oui, si la coupe abusive des arbres, par exemple, réduit progressivement le couvert végétal et détruit les habitats de nombreuses espèces, les feux de végétation mal maîtrisés peuvent également détruire la végétation et perturber les écosystèmes. À cela s'ajoutent les déchets abandonnés dans les rues, les caniveaux, les cours d'eau ou dans la nature. Les matières plastiques et autres déchets peuvent polluer les sols et l'eau et représenter un danger pour les animaux.
1: Alors, quels gestes adopter au quotidien pour préserver la biodiversité?
7: Le premier geste, Epiphane Chabi, est la bonne gestion de nos déchets. Il faut éviter de jeter les sachets, les bouteilles, les emballages et autres déchets dans la nature. Utiliser un dispositif de collecte. Deuxième geste, c'est qu'il faut protéger les arbres et la végétation. Il ne faut pas couper un arbre sans nécessité. Il est utile de planter des arbres adaptés à son environnement. Et ça, on en parle depuis des années. Et les entretenir, bien entendu. Autre comportement important, éviter de détruire ou de capturer inutilement les animaux, les oiseaux, les insectes, les reptiles et autres espèces. Ils participent au fonctionnement des écosystèmes. Leur disparition peut perturber l'équilibre naturel et consommer de manière responsable. Et c'est aussi l'autre disposition, éviter le gaspillage, utiliser les ressources naturelles avec modération. Et d'ailleurs, l'expert insiste tout simplement sur le respect de la nature. Professeur Mohamed Nasser Bako, sociologue des ressources naturelles.
8: Que faire aujourd'hui pour assurer la préservation de la biodiversité? C'est le respect d'abord de la nature. Vous savez, j'ai besoin d'une quantité de viande, j'en consomme au-delà de ce dont j'ai besoin. J'impacte cette biodiversité. Prélever ce dont on a besoin, c'est respecter cette diversité-là. C'est ça, pour moi, la première règle pour préserver la biodiversité. Le respect pour ce que Dieu nous a donné. Aller au-delà de ce dont on a besoin, c'est porter atteinte à l'intégrité donc de cette biodiversité. Pour moi, la première règle, c'est le respect de ce que Dieu a su mettre à notre disposition.
7: Voilà ce sur quoi insiste l'expert Mohamed Nasser Bako, sociologue des ressources naturelles. En clair, Epiphane, il faut respecter la nature, et respecter la nature, c'est respecter la biodiversité.
1: Merci à vous, Raoul Steve Gounouko. Mesdames et messieurs, c'était la rubrique environnementale à pied sur terre. On va enchaîner avec Monde de l'écho ce matin. Il faut dire qu'au marché moderne de Guéma Parakou, ce n'est pas la bonne mine actuellement dans le rang des bouchers. En effet, depuis leur installation dans ce centre commercial, ces derniers disent être confrontés à une mévente chronique. Et pour en savoir davantage sur cette situation, nous recevons dans la rubrique Monde de l'écho de ce mercredi Jacques Degbé. Jacques, bonjour.
9: Bonjour, Epiphane Chabi.
1: Baisse de chiffre d'affaires chez les bouchers du marché moderne de Guéman. Vous confirmez ou pas?
9: Oui, c'est bien réel, Epiphane. C'est la période des vaches maigres actuellement chez les bouchers du marché moderne de Guéman Parakou. Difficile pour ces artisans d'avoir retour sur investissement depuis leur installation dans ce lieu d'échange commerciaux. Bien au contraire, ils doivent faire face quotidiennement à la mévente. Ceci malgré que les redevances d'occupation des emplacements aient été réduites de 16 500 à 12 000 francs CFA par mois. Tenez, pour un bœuf acheté à 300 000 francs CFA par exemple, le boucher peut se retrouver avec un chiffre d'affaires de 200 000 voire à moins dans certains cas selon nos enquêtes. Vous comprenez clairement qu'il tourne à pète.
1: A-t-on une idée des raisons de cette mévente, qui est tout sauf plaisante pour ces artisans?
9: Nous avons fouiné Epiphane Chabi et la principale raison évoquée est liée à la concurrence déloyale dans la corporation. En effet, il existe plusieurs bouchers qui n'ont pas pris d'emplacement au niveau du marché moderne et ils se sont installés dans les alentours du marché, donc ne payent pas ou payent des redevances relativement moins élevées comparées à leurs collègues installés
5: aller au niveau du marché Modène. Alors, qu'est-ce qui se passe dans ce cas? C'est que les bouchers, qu'on peut qualifier de bouchers illégaux, pratiquent des tarifs concurrentiels. Je rappelle au passage que le kilogramme de viande de bœuf à Parakou est actuellement de 3000 francs CFA, viande sans hausse, bien sûr, avec hausse. Le prix oscille autour de 2000 francs CFA, sauf que ceux qui sont installés à l'extérieur du marché pratiquent, selon nos informations, des prix inférieurs. En plus, ils sont plus proches de la clientèle dans les quartiers et les rues. Un prix préférable et moins de distance à parcourir pour s'offrir un kilogramme de bœuf. Le consommateur, lui, ne demande que ça. Suyano Mohamed est le président des bouchers du marché Modène de Guéma. Il est suivi d'une cliente rencontrée au niveau d'une boucherie périphérique et qui a requis l'anonymat.
10: En général, ça ne va pas du tout. Parce que tel que prévu, ce n'est plus ça qu'on vit. Parce qu'une fois qu'ils ont construit ce marché, il est dit que tous les bouchers de l'arrondissement seraient à l'intérieur. Nous aussi, on était à l'extérieur. On nous a forcé, nous autres, marché de Guéma, on nous a mis à l'intérieur. Au même moment, d'autres se sont entêtés pour ne pas rentrer. Mais le préfet avait promis qu'il n'en aura même pas cet individu qui va rester au bord de la voie, soit disant qu'il rentrait devant la viande. Mais depuis tout ce temps, ça, bientôt, ça fait un an, ce qui n'a pas été fait. Ils entraient de vendre un peu partout, de façon anarchique même. On ne sait pas par quelle alchimie ils sont installés au bord de la voie pour entrer de vendre les mêmes produits que nous entrons de vendre à l'intérieur. Une fois que nous autres, on est à l'intérieur et ils sont à l'extérieur, nous autres, on ne pourra pas vendre. Forcément, il y aura la mévente. Donc cela est dû aux bouchers qui sont au dehors, qui entrent de vendre et nous autres, on est à l'intérieur, on ne peut pas vendre.
11: Je prends ma viande au niveau des bouchers qui sont au bord de la voie là. C'est là-bas que je prends ma viande. Premièrement, si tu viens au marché, la viande est un peu plus chère ici, dans le marché. De plus, si c'est uniquement la viande que je vais venir acheter, payer garde vélo, repartir, et il y a la viande à côté de moi dans mon quartier, c'est pas mieux que je reste là-bas.
1: Jacques, pour rectifier le tir, vous nous dites que les bouchers du marché Modène de Guéma en appellent aux autorités compétentes.
5: Exactement, ils en appellent aux autorités afin que ces bouchers dits illégaux intègrent eux aussi le marché Modène afin d'éviter la concurrence déloyale. C'est d'ailleurs ce qui avait été annoncé à l'ouverture de ce centre commercial. Tout le monde à l'intérieur pour garantir les mêmes chances à tous les commerçants. Pour l'instant, ce principe n'est pas respecté, ce qui amène le président des bouchers du marché Modène a interpellé le préfet du Borgo, Suyano Mohamed.
10: La solution, elle est unique. Le préfet doit faire en sorte que tous ceux qui sont au niveau du périphérique, là, les forcer aussi à rentrer à l'intérieur pour qu'on soit traité au même pied d'égalité. Parce que ça a été conçu, c'est pas qu'il n'y a pas de place à l'intérieur. Il y a assez de place. Au moins 60 bouchers sont encore vides. Donc s'ils sont rentrés à l'intérieur, tout le monde va jouer à sa chance. Mais laisser les autres dehors, forcer les autres à l'intérieur, ça ne pourra pas marcher.
5: Voilà, à l'instant, Suyano Mohamed, président des bouchers du marché Modène de Guéma, en attendant que son cri ne soit attendu. La mévente se poursuit donc au niveau de ce centre commercial. Et ce débat, cette situation relance le débat autour de la création anarchique des bouchers dans la ville de Parakou et Pifanchache.
1: Merci à vous, Jacques Degbé. C'était donc la rubrique économique Monde de l'écho. On va donc poursuivre cette fois-ci avec la une des journaux. Les informations traitées donc par nos confrères de la presse écrite ce matin. La deuxième livraison, ce serait donc avec Frédich Kassa. Frédich Kassa du CFIMA, bonjour.
12: Bonjour Epiphane, bonjour à tous. Le quotidien Fraternité pour démarrer. Commercialisation du pétrole de Semapoji. Un nouveau souffle économique pour le Bénin. 250 000 barils à exporter en octobre. 16,6% d'augmentation de trafic en 6 mois. Le port de Cotonou explose les compteurs. Le quotidien Matin Libre à présent, économie pétrole en Afrique, le Bénin rejoint le cercle des nations à double flux. Charbon de bois, les prix flambent et les ménages plaintifs. Réseau présumé lié à Cunet, 22 Nigérians libérés. Et la nation qui nous informe qu'après son sacre au 26e championnat du monde d'athlétisme, Romuald Ouadani reçoit Noélie Yarigo. Politique d'identification et d'inclusion, 1422 cartes d'égalité des chances aux personnes handicapées. La nouvelle tribune, gestion des personnes en situation de handicap au Bénin, la carte d'égalité des chances ou le passeport de l'inclusion. Bénin, feu rouge, casque, téléphone, etc. les contrôles routiers renforcés. Le potentiel justice béninoise, huissier, notaire, commissaire, priseur, examen professionnel gelé. Le garde des Sceaux, Yvon Détienou, appelé à agir vite. Police républicaine, évasion à Boïcon. Deux détenus s'échappent en plein transfert vers la prison. Le télégramme pour poursuivre. Occupation illégale des espaces publics. 19 véhicules mis en fourrière dès le premier jour à Cotonou. Et vous y verrez les nouveaux tarifs fixés pour les véhicules en fourrière. Sécurité routière au Bénin. Plus de 100 conducteurs de motos verbalisés. Pour détention d'un crâne humain, un homme et sa belle-mère interpellés à Savay. Et pour terminer, le quotidien La Boussole, l'or noir, le Bénin passe de l'exploration à l'exploitation. Extradition vers le Bénin, Kémi Séba attendu devant la justice sud-africaine. Centenaire de Beli Kenom, un siècle de lettres et de mémoire, le Bénin célèbre son héritage littéraire.
1: Merci à vous, Freddy Kassa, pour toutes ces informations. On va passer cette fois-ci donc au rappel des titres du bulletin de l'information avec vous, Akilas Tako. Bonjour.
13: Epiphane, bonjour. Bonjour à tous. Dans les titres du bulletin matinal, la rentrée scolaire 2026-2027 a été également effective dans plusieurs écoles des zones périphériques de Parakou, à l'école primaire publique Nikipero dans le 3e arrondissement. Les salles de classe ont retrouvé les occupants au-delà de la reprise. Les activités pédagogiques, l'école est confrontée à d'énormes difficultés, notamment le manque de clôture. Vous avez eu les précisions avec la directrice de l'EPP, Niki Kperou. Et pendant ce temps, les préparatifs se poursuivent pour la mise en place du téléenseignement dans les universités publiques du Bénin. À travers le campus numérique, les étudiants pourront accéder aux enseignements à distance et suivre leurs cours indépendamment de leur lieu de résidence. Une initiative qui devrait contribuer à faciliter l'accès au coût et à améliorer les conditions d'apprentissage des étudiants. Le directeur général de l'enseignement supérieur, Issaka Youssou Abdou Karim, était dans le bulletin matinal. Et puis, il faut faire très attention à l'huile surchauffée appelée Zomi. C'est l'information sanitaire qui circule au Bénin. C'est une alerte de l'Agence nationale de l'alimentation et de la nutrition qui déconseille la consommation du Zomi non bénéfique pour l'organisme. Quelles sont les conséquences qu'engendre sa consommation? Patrick Zivoedo, diététicien, était dans le bulletin matinal.
1: Merci à vous, Akila Setako. Il est 7h passées de 56 minutes. Mesdames et messieurs, nous allons refermer la première partie du grand direct de l'information. On se retrouve tout à l'heure pour suivre dans un premier temps les autres rubriques, à commencer par la question du jour. Pourquoi les habitudes des usagers de la route peinent-elles toujours à changer malgré les campagnes de sensibilisation au respect du code de la route? C'est la question posée donc à travers notre page Facebook. Allez y réagir et tout de suite, on fera donc lecture de vos commentaires. Ensuite, dans la seconde partie, on suivra l'entretien, l'intégralité bien sûr de l'entretien avec le directeur du collège d'enseignement général de Komigia dans la commune de Ndali. Il s'agit bien sûr de Abdel Kader Soumanou, le directeur de ce collège, qui reviendra donc sur le début de la rentrée dans son établissement. À ne pas oublier également l'entretien long format avec Raoul Sif Gounoukon, directeur du centre de formation et d'initiation au métier de l'audiovisuel CEFIMA. On parle de la rentrée de la 7e promotion du centre de formation de votre radio Fraternité FM. Tout ce que vous devez savoir, prenez le rendez-vous. Mesdames et messieurs, on va marquer la pause. Merci à vous de nous avoir suivis. Au Froid-Toli, aux manipulations techniques, à l'édition Gracia Guedo du CEFIMA et puis Fanchabi. J'étais en direct chez vous et pour vous qui nous avez donc suivis à travers la page Facebook, sachez que c'est l'œuvre de Socrate Anatolé. On marque la pause et on revient juste après.
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0: Mesdames et messieurs, bonjour. Il est 8h partout au Bénin. Merci de nous rejoindre dans la transition. C'est la deuxième partie du grand direct de l'information. Et comme annoncé, vous aurez droit dans un instant à la question du jour. Ce matin, on parle donc de ces infractions routières. Pourquoi les habitudes des usagers de la route peinent-elles toujours à changer malgré les campagnes de sensibilisation au respect du code de la route? On en parle. Et puis, vous suivrez l'entretien long format avec Raoul Sivgounou, co-directeur du Centre de formation et d'initiation au métier de l'audiovisuel, qui reviendra donc sur la rentrée de la 7e promotion du CEFIMA. Que ça voie. Et ensuite, vous aurez également droit à, bien sûr, l'entretien donc de ce matin, l'intégralité à suivre avec Abdelkader Soumanou, qui est le directeur du collège d'enseignement général de Comiguia. Nous sommes dans la commune de Ndali. Pour savoir donc sur la rentrée qui a démarré il y a de cela quelques jours déjà donc dans ce collège. Voilà, mesdames et messieurs, tout ce qui vous attend dans la deuxième partie du grand direct de l'information. Merci de nous préférer pour vous informer. Toujours manipulation technique, c'est Geoffroy Toulier en direct chez vous. Je suis Epiphane Chavi.
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0: 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On parle ce matin donc des infractions routières dans la question du jour avec vous, Louis Chabalo. Bonjour.
2: Bonjour Epiphane, bonjour à tous.
0: Voilà la question. Pourquoi les habitudes des usagers de la route peinent-elles toujours à changer malgré les campagnes de sensibilisation au respect donc du code de la route? C'est la question qui a été posée donc à nos amis sur la page Facebook ce matin. Je vous fais un petit rappel avant donc de passer au décryptage de Louis Chabalo. On a parlé donc dans la ville de Cotonou des contrôles routiers qui ont été renforcés depuis lundi dernier, et dans cette en ce qui concerne donc ces infractions, quelques amendes qui sont prévues. On parle par exemple du téléphone au guidon où vous devez payer 20 000 francs CFA, le sens interdit c'est 6 000 francs CFA, la surcharge 10 000 francs, et puis le non-port de casque qui est 5 000 francs CFA. Et justement donc ces infractions ont eu donc des clients donc dans la ville de Cotonou. C'était donc la semaine dernière, on parle de plusieurs motos qui ont été arraisonnées en moins donc de 40 minutes. On parle de près de 100 personnes qui sont tombées donc sous le coup de ces infractions. Et Louis Chabalo, généralement, là on parle de Grand Lokoué, malgré donc le respect qui est accru dans cette zone, les infractions sont toujours, je vais dire, persistantes.
2: Oui, et malheureusement, vous savez, cette opération dans la ville de Cotonou, l'opération qui fait parler tout le monde depuis hier, je vais dire, c'est une opération qui, selon moi, pourrait être désignée comme l'arbre qui cachait la forêt. Mmh. Parce que quand tu fais un tour à Cotonou, que tu vois le trafic, je veux dire, les usagers en circulation, malgré la densité de cette circulation, de ce trafic, on a quand même l'impression que tout le monde est paré de son casque de sécurité, et qu'au niveau des voitures, c'est difficile d'oublier de mettre sa ceinture de sécurité. Ça, c'est l'image que Cotonou projette tout à l'heure quand tu y vas. Mais derrière ça, dans le lot, il y a encore des personnes qui ne respectent pas encore les recommandations en matière de sécurité routière. Et la preuve en est que plusieurs personnes, sinon une centaine, ont été, je veux dire, interpellées en moins d'une heure seulement. Je pense que c'est révélateur de ce que les populations, malgré toutes les démarches, les populations malgré les sensibilisations, les populations malgré les dispositions prises par les autorités pour les amener à la raison, je vais le dire comme ça simplement, n'arrivent quand même pas à peut-être pas cerner le bien fondé des recommandations, ou alors bafouent leur vie. C'est une sorte de banalisation de la vie humaine qui pourtant est sacrée. Quand on vous dit de vous protéger par les mesures de sécurité routière et que vous estimez qu'il ne faut pas utiliser ces mesures, ça pose véritablement un problème. C'est que forcément, vous avez confiance en vous ou en un Dieu peut-être que vous adorez, et qui pourrait vous protéger en cas de qu'est-ce qu'il y a. Mmh. Je pense que ce n'est pas forcément pratique. Ce n'est pas tangible de confier son sort à un Dieu qu'on n'a jamais vu, qu'on a tout le temps eu le temps de prier seulement, et donc d'espérer que les choses se réalisent ou non dans notre vie. Et parce qu'on ne tente pas la vie, vous vivez une seule fois. On ne vit pas deux fois. Et quand tu en arrives à perdre la vie, ou qu'au cours de cette vie, tu en arrives à perdre l'un de tes membres, tu arrives après un accident à ne plus être la même personne que tu étais à ta naissance,
0: ouais.
2: Ça pose un problème et tu vas porter ce poids. C'est un handicap, même si on dit que ce n'est pas une fatalité, c'est un poids que tu vas porter psychologiquement le reste de ta vie. Je pense que c'est quand même important que la situation à Cotonou hier puisse attirer l'attention de monsieur tout le monde sur l'importance de respecter et de respecter rigoureusement les recommandations en termes de sécurité routière. Vous savez, il y en a qui portent des casques. On se surprend en fait en train de les porter. Quand on apprend que la police est devant, là, c'est qu'on a été informé par un autre usager de la route, ou qu'on sait que habituellement la police reste dans cette position-là, c'est quand on se rapproche de cet endroit qu'on se rappelle qu'il y a un casque entre nos cuisses, entre nos jambes, qu'il faut balancer sur la tête rapidement et donc qu'il faut encore l'enlever quand on dépasse et la barrière de le filet de la police républicaine. Ça pose un problème. Vous savez, quand le président Romuald Ouadani est à Parakou, dans les coulisses, on a eu l'information qu'il a dit, mais vous ne portez pas des casques à Parakou, hein? Il a fait ce constat. Pour combien d'heures, je veux dire, combien d'heures dans la ville de Parakou,
0: quelques minutes de temps dans les pédestres.
2: Merci. Et ça suffit pour qu'ils disent, mais vous ne portez pas de casque à Parakou. Je pense que s'il a prononcé ces mots, ça veut dire que ça va forcément faire tic dans sa tête. Et il pourrait peut-être interpeller les acteurs de la sécurité routière pour qu'ils continuent de proposer des approches, de trouver la solution qu'il faut. Pour que, autant que Cotonou, Parakou commence tout au moins à porter des casques.
0: Oui.
2: Pour que, autant que Cotonou, Parakou commence par respecter les feux de signalisation. Encore que feux de signalisation à Parakou, nous sommes dans une période de dysfonctionnement. Et j'espère que les autorités au niveau de la mairie vont prendre les dispositions pour pouvoir apporter des corrections. Ce dysfonctionnement, on ne l'a jamais compris d'ailleurs. Parce que, au cours des différents, collectifs budgétaires, d'abord le budget même, et après les collectifs budgétaires qu'on a enregistrés par le passé, les dernières années, mais on a toujours réservé une bonne partie du budget à la réparation de ces feux de signalisation, de ces feux tricolores, c'est comme ça qu'on les appelle. Ces feux n'ont pas été réparés et ça participe également au maintien de la sécurité routière. Autant allumer les feux, les faire allumer et que l'usager de la route ne respecte pas plutôt que d'abandonner des feux dans leur état de dégradation, dans leur état ou dans leur panne, je dirais, et de forcer la population à ne pas avoir le choix, je dirais, entre ne pas respecter le code de la route et ne pas respecter le code de la route. C'est très important que désormais, l'éducation puisse être associée à la sensibilisation que nous faisons. Je suis d'accord que la sensibilisation, il y a une forme d'éducation, mais ça mélange tout le monde dans un même panier. Vous savez, quand le Centre national de sécurité routière engage une sensibilisation, une campagne de sensibilisation, et que la décision a été prise à Cotonou, dans les quatre murs du siège national de l'agence. Mais le planning de sensibilisation, le contenu, le plan d'action, ne dit pas que à Parakou, ce qu'on va faire est différent de ce qu'on va faire à Natitengou, alors que ce n'est pas la même réalité. Moi, je connais des agents du CNSR qui ont quitté Parakou, donc affecté pour autre siège, autre position. Et arrivé là-bas, ils ont dit, mais attention, nous, on parlait de Parakou, mais ici, c'est autre chose, hein, c'est autre réalité encore. Donc, les réalités diffèrent d'une localité à une autre, surtout en matière de sociologie routière. Et pour ça, il faut adapter les types de sensibilisation à chaque localité, à chaque population, à chaque peuple. Je veux dire par exemple que la manière dont on sensibilise par exemple dans les grandes villes ne doit pas forcément être, bon, je vais citer des noms, la sensibilisation faite à Cotonou ne peut pas forcément être celle-là qui réussit à Ndali. Ndali qui a obtenu son premier feu tricolore en 2026.
0: Oui.
2: Donc, je pense qu'il faut adapter la sensibilisation à ce que la population attend, à la manière dont la population vit, leur manière de cohabiter, d'échanger. Si c'est la sanction qui doit primer ici, si c'est le verbe, non. Ici, si c'est l'andragogie, c'est et vous adaptez cela. Et pour ça, il faut recruter davantage de sociologues au niveau du CNSR. Moi, j'ai vu que il n'en a pas assez. Je n'ai pas les statistiques, mais je sais que c'est rare de tomber sur un sociologue. Je salue déjà ceux qui sont en place déjà et qui sont sociologues, qui travaillent avec la structure. Mm-hmm. Je pense déjà au CDCRES du Centre National de Sécurité Routière de la ville de Parakou.
0: De Monsieur Wowo.
2: Oui, Monsieur Wowo, qui est très présent, je veux dire, sur le terrain, sur les médias également, je veux dire, au service. On a besoin quand même des gens qui peuvent réfléchir à la place de celui qui conduit mal. Mmh. On a besoin de sociologues pour bien évoquer les sujets qui sont liés à la sécurité routière. Là, je ne jette de fleurs à personne, mais je pense que c'est nécessaire. Ça va être une solution bien. Parce qu'on en forme tellement, vous savez, faites un tour à l'université de Parakou, simplement. Et allez vous informer sur le nombre de personnes qui sortent sociologues des amphithéâtres, je veux dire, de la faculté qui s'en occupe. Mais sur le terrain, combien sont recrutés? Alors qu'il y en a à faire, bien entendu. Il y a qu'on doit adapter la sensibilisation en ce qui concerne, par exemple, la sécurité routière à chaque localité dans notre pays. Au-delà de cela, je parlais de l'éducation. Vous savez, la meilleure des choses qui pourrait aider à amener quelqu'un à adopter un comportement, eh bien, c'est l'éducation. C'est vraiment inculquer cela à la personne et d'une manière responsable, d'une manière où la personne ne sera forcément pas prête de l'oublier, même en cas de, c'est pas, même quand il sera tenté d'agir et dans le mauvais sens. Vous savez, parfois tu peux faire la prison et tu fais 20 ans de prison. Et on te libère et tu vas commettre le même acte qui t'a envoyé là-bas et tu retournes là-bas.
0: Ouais.
2: Ça veut dire que ça ne t'a pas corrigé. Ce n'est pas ce qu'il faut pour te corriger. Ce n'est pas la punition qu'il faut. Il fallait te corriger avec une sorte d'éducation, une sorte de, je veux dire, de prédisposition de ton esprit, de ta manière de voir les choses, pour que désormais tu comprennes en fait le bien fondé de ce qu'on te demande et non que tu prennes en tête que c'est un gendarme qui est derrière toi et qui veut te forcer à agir selon ses normes. Je pense que c'est important qu'on mélange ces différents aspects pour espérer inverser la tendance en ce qui concerne le respect des prescriptions routières dans notre pays, parce que ça ne se respecte pas. De Cotonou à Malanville, le constat est là que dans certaines villes, il y a un peu plus d'efforts que d'autres, mais globalement, la sécurité routière est bafouée au Bénin et ça pourrait nous pousser à nous poser des questions sur l'importance, l'existence de certains acteurs de sécurité routière, mais qui pourtant font des efforts et puis Fan Chabi.
0: Ouais.
2: Et donc, il faut réorienter désormais ces efforts-là. Il faut les concentrer. Il faut éduquer. Il faut sensibiliser. Je veux dire, avec l'adaptation à chaque localité, et il faut continuer de sévir la police républicaine, même si indirectement ça permet à la police républicaine de renflouer ses caisses, de renflouer les caisses du trésor public. Je pense que c'est quand même pédagogique aussi de pouvoir sanctionner de temps à autre pour amener l'individu à comprendre que il faut adopter les bons comportements quand on est membre d'une société.
0: Voilà, merci Philippe Chabal. On va passer donc aux commentaires.
2: Les commentaires ce matin sur la page Facebook, on a une vingtaine de commentaires. On va y aller avec Sedonou. Firmin Dovanui dit, à mon avis, les campagnes de sensibilisation ne suffisent pas. Le changement passe aussi par une éducation continue, des contrôles réguliers et l'application effective des sanctions. Surtout, chacun doit prendre conscience que respecter le code de la route, c'est protéger sa vie et celle des autres. Arnaud Lay dit, bonjour Fraternité FM, c'est simplement de l'inconscience que nous tous nous pratiquons avec le code de la route. Je dis nous tous parce que dans les infractions, nous allons retrouver dans l'un ou dans l'autre, je pense qu'il a raison, téléphone au volant, sens interdit, non pas de casque, feu tricolore, rire. Il est temps qu'on corrige nos habitudes. Arnaud Ashley a signé le message. Mathieu Agbonou, il dit, bonjour la radio. L'être humain est simplement dur d'oreille, je dirais, et il faut une prise de conscience personnelle. Je préconise aussi que l'État exige de permis de conduire à chaque citoyen qui aspire en circulation avec, qui circule bien entendu, qui aspire entrer en circulation avec un engin. Merci et agréable journée à tous. Mathieu Agbou nous écrit depuis Banikani, Philippe Gbenato-Bokodaho. Il est également au rendez-vous ce matin. Bonjour les camarades de Radio Fraternité. C'est l'éducation ratée un peu à la base, sinon nos autorités font la sensibilisation avant d'aller à l'acte de sanction. Mais moi, je vois que les Béninois aiment respecter les lois endogènes plus que les lois républicaines. Merci beaucoup. Agréable journée. Qu'est-ce qu'il peut mettre dans la loi endogène, Philippe Benacombral?
0: Naturel, traditionnel. Ce qui se fait, je dirais, comment est-ce qu'il faut l'appeler déjà? Endogène, bon, en tout cas,
2: Dans
0: tout ce qui est
2: la
0: traditionnellement.
2: famille et tout, waouh. Ils pensent que les Béninois aiment respecter les lois endogènes plutôt que les lois républicaines. Merci et agréable journée. Je reste à la Dahé. Bonjour la famille. En ce qui concerne la question du jour, je peux dire que c'est l'ignorance. Et après une perte de temps de leur rappeler à chaque fois les règles qu'ils connaissent. D'après moi, il faudrait qu'avant cette sensibilisation, qu'on puisse par exemple regrouper quartier par quartier et les populations pour leur demander et ce qui leur semble dangereux, histoire de leur rappeler à quel point cela est primordial. Message un peu renversé, mais on a compris quand même votre message, monsieur Jaurès Aladaré. Merci pour votre présence sur cette rubrique. Un autre intervenant fidèle, Essewanou, bonjour Fraternité FM. Concernant la question du jour, j'ai pas un avis favorable. Mais je me pose la question de savoir si au Bénin, la population veut connaître réellement le développement. À la question de savoir si, dans le but de promouvoir le développement, l'on n'est pas en train d'influencer l'être humain, car on dit de faire telle chose, mais les individus choisissent toujours ce qu'ils veulent, ce qui les arrange. Vraiment, moi, chaque jour, je suis surpris de faire des observations dans notre pays, le Bénin. Hakim Sam, l'enfant béni, bonjour, le plateau du grand direct de l'information. Pourquoi les habitudes des usagers de la route peinent-elles toujours à changer malgré les campagnes de sensibilisation? On aura tout vu. Des spots à la télé, des affiches partout. La police qui arrête les accidents en exemple, et pourtant on grille toujours le feu. On roule toujours sans casque. On prend le téléphone au volant, au guidon. On fait le zim en sens interdit. Alors, c'est quoi le vrai problème selon vous? C'est l'incivisme, les sanctions qui ne sont pas assez sévères. On dit ça n'arrive qu'aux autres et ou c'est le code lui-même qui est mal compris. Il y a bien d'autres commentaires ce matin. Celui de Geoffroy Kouessivi Bossou, une information que vous ignorez peut-être. Il n'a pas donné l'information, malheureusement. J'espère qu'il reviendra pour nous donner cette information. Il a juste dit une information que vous ignorez peut-être. Oui, mais quelle information? On veut bien savoir. Fils Touré, bonjour le plateau. Pour la question du jour, il faut dire que l'homme est têtu et ne se dit pas être prêt à changer. Et si ce n'est pas à travers de multiples sensibilisations et en faisant preuve de beaucoup de patience, je ne vois pas ce qui pourra changer l'homme. Je profite donc de ce credo pour tirer un coup de chapeau aux hommes en uniforme, en l'occurrence la police républicaine pour le travail qu'elle abat dans notre pays. L'homme banalise tout, même ce qui va coûter sa vie. Agréable journée de mercredi à tout le personnel de Radio Fraternité. Mamadou Sani Sidi Babio, il est depuis Banikani, il nous écrit bien entendu depuis Banikani. Il dit qu'il est le signataire du commentaire. Et puis Van Jabi, il y a bien d'autres commentaires, mais on va s'en arrêter là. On salue François-Ric Kouamina, Octave Azigui, Romain Po, Ousmane Tamaré, Perrin Shelby, et tous ceux qui ont laissé de commentaires. On salue Tina Inchou, Bouamos Doctoro, pour leur, je veux dire, intérêt à cette rubrique. Rendez-vous demain pour une autre rubrique. Il est 8h passé de 20 minutes.
0: D'accord, merci à vous, Louis Chabalo. Il y a au passage le chef de la division statistique, le CDCLES, voilà, qui dit l'approche doit être intégrée, sensibilisation plus contrôle plus mesures concrètes et ceci dans la durée de façon répétitive.
2: Je vous ai dit qu'il est très actif, non? J'ai à peine parlé de lui, c'est M. Josué Wowo.
0: Ah oui.
2: Et là, il réagit déjà, il est tellement prompt. S'il y a beaucoup d'agents de sécurité routière comme lui, je pense que ça va quand même aider à davantage améliorer la sécurité routière dans nos villes. Voilà.
0: Voilà. Merci, Louis Chabalon. Nous lui passons donc notre bonjour également. Et merci pour tout ce qu'ils font, en tout cas pour la sécurité routière dans la ville de Parakou, y compris le chef de l'annexe. Il s'agit de M. Mac Bossou. Allez, mesdames et messieurs, nous allons donc vous proposer cette fois-ci l'entretien long format avec Raoul Steve Gounoukon, voilà, le directeur du Centre de formation et d'initiation au métier de l'audiovisuel CEFIMA. On parle de la rentrée de la 7e promotion du CEFIMA. Que savoir? Vous avez toutes les informations à suivre donc dans cette édition avec le directeur du Centre de formation et d'initiation au métier de l'audiovisuel CEFIMA, Raoul Steve Gounoukon, reçu donc dans une émission spéciale donc par Onsti Creusy, qui donne donc les détails sur le CEFIMA. Nous allons donc, avant de suivre cette émission, marquer une courte pause.
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0: Pour ce numéro de Face à moi, nous recevons pour vous M. Raoul Steve Gomkon. Il est le directeur du Centre de formation et d'initiation au métier de l'audiovisuel du groupe de presse Fraternité Canal 3. M. Raoul Steve Gomkon, bonjour.
1: Bonjour, Ponce Crézy. Bonjour à tous ceux-là qui nous suivent en ce moment.
0: Vous êtes le directeur du CEFIMA. Que peut-on comprendre par CEFIMA?
1: Le CEFIMA, c'est le centre de formation et d'initiation au métier de l'audiovisuel, comme vous avez su bien le dire déjà au départ. C'est un centre qui a été créé depuis 2020 par le groupe de presse Fraternité, Radio Fraternité. C'est donc une filiale de ce groupe de presse. Et l'objectif que nous nous sommes fixés à la création, c'est de former de jeunes

0: Assefima. Oui, et Assefima, nous proposons beaucoup d'offres à tous ceux-là qui nous écoutent, aux jeunes, aux étudiants, et aux jeunes détenteurs du baccalauréat et également aux jeunes qui sont détenteurs du brevet d'études du premier cycle BEPC. Quelles sont ces filières? Nous avons l'initiation au journalisme. Vous n'êtes pas sans savoir que le journalisme est un métier passionnant et ils sont nombreux, ces jeunes qui veulent faire carrière dans le journalisme. Et donc, Fraternité, à travers Assefima, leur offre cette occasion de se faire former, de devenir des journalistes compétents. Et je crois qu'au cours de l'émission, nous allons donner les preuves de ces compétences parce qu'il y a beaucoup qui sont sur le terrain. Ils sont très nombreux, même jusqu'à la dernière promotion. Ils sont déjà quelque part, ils sont dans une radio. Tous ceux-là qui sont passés par ici ne sont pas en train de chômer. Et donc, on a reçu même, il y a de cela quelques jours, assez de témoignages venant de ces étudiants-là qui sont passés par notre centre.
1: On en parlera, voilà. On en parlera tout à l'heure.
0: Alors, je vais finir avec les filières. Nous avons l'initiation au journalisme, comme je le disais. Nous avons le cadrage et le pilotage de drone. Vous savez, le cadrage a évolué et on peut prendre des vues aériennes. Et donc, nous formons également des gens dans ce sens. Il y a la réalisation audiovisuelle qui prend en compte la prise de vue, qui prend également en compte le montage vidéo, qui prend en compte les effets spéciaux. Il y a la filière technicien radio, c'est-à-dire derrière une belle émission que nous suivons, il y a toujours un technicien qui est derrière, qu'on appelle généralement l'homme de l'ombre. Nous formons également des techniciens radio, mais pas comme les autres. Les techniciens radio que nous formons, eh bien, il y a des spécificités. C'est-à-dire que ce n'est plus le technicien radio qui est là juste pour pousser le curseur, comme on a l'habitude de le dire, mais il est également formé à l'électricité. Il est formé également à la maintenance, il est formé au réseau, il est formé à l'informatique. Vous voyez que c'est tout un contenu. Donc, ce n'est plus le technicien radio d'hier qui est juste là. Et quand il y a une petite panne, il ne parvient pas à se défendre. Non, le technicien radio que nous formons, eh bien, il peut se défendre, il peut faire de l'électricité, il peut détecter une panne. Sauf si la panne est une grande panne, là, il peut faire appel à des experts. Il y a également l'infographie multimédia. Donc, ce sont là les différentes filières, les différentes offres que nous avons.
1: D'accord, c'est très intéressant. Dites-moi, vous êtes journaliste, vous officiez à Fraternité FM. Et avez-vous pris par un centre de formation au métier de l'audiovisuel avant d'atterrir sur Fraternité? Parce qu'aujourd'hui, on sait que la mode, ce sont les centres de formation. Vous, quel était votre parcours?
0: Oui, vous savez, le journalisme a été pour moi une passion. Et donc, j'ai pris part des écoles avant d'être ici. Et l'autre chose, c'est que j'ai également fait j'ai pris part à beaucoup de radios où j'ai eu assez d'expérience. Aujourd'hui, celui qui vous parle, c'est plus de 20 ans d'expérience. Et je crois que je me suis amusé la dernière fois à compter ça, 25 ans, pour être plus précis. Donc, j'ai de l'expérience en la matière. Et tout comme moi, les formateurs que nous avons sont des journalistes émérites. Et les tout derniers, c'est au moins 10 ans d'expérience. Donc vous voyez que les formateurs que nous avons, c'est des gens assez expérimentés. Nous avons des consultants médias. Et le directeur de la radio, même, c'est un consultant média. Et donc, son expertise est toujours sollicitée parce qu'il est aussi formateur. Et donc, il fait partie du personnel de la formation au niveau du Assefima. Et que ça soit au niveau de l'animation, parce que nous formons également des animateurs, et au niveau de l'animation, ceux-là qui les forment, c'est des gens expérimentés. Et on se dit que les qui est là, vous êtes aussi un formateur du Assefima, et vous avez totalisé déjà plusieurs années d'expérience. Et quand on dit on se dit que les je crois que ce n'est plus à présenter, tout le monde vous connaît. Et donc, ça vous dit que c'est une équipe expérimentée et qui est mise à la disposition donc, des étudiants qui les forment. Et aujourd'hui, les preuves sont là, et on aura le temps d'en parler.
1: D'accord, vous formez la 7e promotion.

0: cette année, quel bilan vous faites de toutes les promotions passées?
1: Oui, le bilan que je fais aujourd'hui, c'est que nous sommes sur la bonne voie. Le bilan, il est assez positif parce que lorsque nos étudiants vont ailleurs, ils parviennent à maîtriser la concurrence. Qu'est-ce que cela veut dire? Ça veut dire que tous ceux-là que nous avons formés, qui sont allés quelque part, parce que vous n'êtes pas sans savoir que pour recruter, c'est des tests qui sont organisés. Et je n'en veux pour preuve, tout dernièrement, ceux de la dernière promotion qui ont fait des tests au niveau des techniciens radio, ils sont tous déjà, ils ont passé avec succès les tests. Et il y a un qui est même premier, qui est premier, et qui m'a appelé il y a de cela à peine 2 semaines, et qui m'a confié qu'il a été le premier et qu'il a été recruté. Et donc, j'en suis fier. C'est idem pour la première, la deuxième, la troisième, la quatrième, la cinquième promotion. Et la sixième promotion est en passe de sortir. Après leur soutenance et la sortie, ceux-là vont sortir. Nous sommes en train de préparer d'ailleurs leur sortie en janvier. Et donc, c'est pour ça que je vous ai dit qu'on est en train de lancer la septième promotion. Et quand on fait le bilan aujourd'hui, on peut se féliciter de ce que les objectifs que nous nous sommes fixés au départ sont en train d'être atteints parce que avoir de l'emploi aujourd'hui n'est pas chose aisée. Alors, lorsqu'on vous forme en un an et qu'en un an, vous quittez le joug des parents, en un an, vous avez cette possibilité de faire ce que je pourrais appeler le retour sur investissement parce que les parents déboursent de l'argent pour vous former. Imaginez, vous êtes détenteur du BPC et qu'aujourd'hui, vous passez par CEFIMA pour une formation et que vous êtes technicien radio, par exemple. En un an, vous avez déjà cette possibilité de vous prendre en charge et de commencer déjà par aider vos parents. Et nous sommes partis d'abord du constat qu'ils sont nombreux à être détenteurs du baccalauréat, nombreux à être détenteurs du BPC, nombreux à finir l'université et qui retournent soit à faire du Zémizan ou qui retournent à faire à vendre mobile money au bord de la voie. On s'est dit, attention, offrons cette opportunité. Et l'autre chose qui a poussé à la création du CEFIMA, c'est quoi? C'est que nous avons beaucoup d'étudiants qui quittent les centres de formation, des universités et qui viennent, mais à l'analyse, c'est qu'ils ne pèsent pas sur le terrain. Quand ils viennent ici, on est obligé de tout reprendre, on reprend toute la formation. Parce qu'évidemment, ils n'ont pas, la formation est restée purement théorique. Et c'est ça qui fait la différence entre ces écoles de formation et le CEFIMA, c'est qu'ici, la formation est pratique.
0: Alors, dites-moi, c'est bien beau ce que vous dites, tout ce que vous sortez, mais je voudrais savoir quelles sont les conditions pour s'inscrire à ces FIMA aujourd'hui.
1: Oui, très bonne question. Les conditions pour s'inscrire à CEFIMA sont simples. J'avais commencé déjà par le dire. Si vous avez le BEPC, vous avez la possibilité de vous inscrire au CEFIMA. Si vous êtes détenteur du baccalauréat, vous avez la possibilité de vous inscrire au CEFIMA pour faire le journalisme. Et il faut avoir au moins le BEPC. Si vous n'avez pas le BEPC, nous veillons au grain. Parce que si vous n'êtes pas détenteur du BEPC et que vous n'avez pas, il faut avoir un diplôme académique. Du parcours scolaire, il faut quand même avoir un parchemin avant de faire une formation professionnelle. Ça suppose que vous avez déjà un certain niveau qui va vous permettre justement d'être plus éveillé dans les compétences qu'on va vous soumettre ici. Alors, le journalisme, le niveau, c'est le baccalauréat. Et tous ceux-là qui viennent s'inscrire, nous exigeons le relevé, avoir le relevé de notes. Donc, vous allez nous montrer le relevé de notes. Ça fait partie des pièces qu'il faut fournir pour être inscrit. Alors, si vous n'avez pas le bac, nous, on ne vous accepte pas. Parce qu'on ne peut pas être journaliste sans avoir le bac. Le bac, c'est au moins le dernier niveau que nous acceptons. Donc, il y a des gens qui ont fait l'université, des gens qui ont fait 3 ans, des gens qui ont la maîtrise, des gens qui ont la licence, certains ont même le master qui viennent pour faire le journalisme. On les accepte parce que plus vous avez un bon niveau, plus c'est plus facile pour vous d'aborder ces compétences en journalisme. Vous savez que c'est la base de tout ce que nous faisons aujourd'hui, c'est d'abord d'avoir un diplôme qui vous permette de tenir. Donc voilà les exigences. Les coûts sont relativement bas. Les coûts que nous proposons, les conditions, les frais de formation sont assez bas. On ne paye pas plus de 200 000, non. 200 000, 250 000. Mais allez demander, ça, la formation la plus élevée, c'est 250 000. Vous allez ailleurs, il y a des formations qui restent rien que des formations théoriques où vous pouvez débourser plus de 600 000. Mais ici, la formation la plus élevée, c'est 250 000. Vous voyez que les coûts sont relativement bas. Et il y a des filières où c'est 200 000 francs. Voilà. Maintenant, quand on dit 250 000, 200 000, les gens peuvent se poser déjà la question de savoir quelles sont les conditions de paiement. Eh bien, nous avons déjà réfléchi à ça. Et on sait que nous traversons une morosité économique. Les familles traversent un peu de difficultés. Et on a tenu compte de ça. Et de sorte que lorsque vous venez, ceux qui ont la possibilité de payer directement, bon, ces personnes peuvent payer. C'est vrai que dans nos conditions, à l'inscription, vous payez 50 %. Mais il y a des gens qui viennent à l'inscription, mais qui n'ont pas tous les moyens. Nous avons échelonné le paiement. Et donc, le paiement, c'est par tranche, de sorte que on est allé jusqu'à 6 mois. C'était 3 mois, mais on a encore amélioré les conditions. Donc, les parents ont la possibilité de payer pendant 6 mois. Ouais, imaginez que vous allez payer 200 000. Et c'est pendant 6 mois que vous allez payer. Vous voyez combien, voyez, c'est allégé. Vous aurez le temps de souffler en payant. Donc voilà un peu les conditions. Et ces deux photos d'identité, parce qu'on a besoin de la photo, le relevé, si c'est le BPC, le relevé de notes, si c'est le bac, le relevé du bac. Également, la photocopie de votre CIP ou de votre acte de naissance. Donc voilà
0: D'accord.
1: juste les conditions pour l'inscription.
0: D'accord.
1: Mais il y a un petit test que nous faisons, c'est-à-dire il y a des questions qu'on va vous poser pour voir, pour vous connaître,
0: Parfait.
1: pour voir un peu votre niveau.
0: D'accord. Certaines promotions, en fait, quand vous avez suffisamment de produits sur le marché, est-ce que vous avez le retour de ceux-là qui ont préparé ces films-là et qui aujourd'hui travaillent sur d'autres organes ou qui ont créé leur entreprise?
1: Oui, merci. Sefima, comme je l'ai dit, a formé beaucoup. Et nous sommes en train de travailler même à mettre sur pied un répertoire. Parce qu'il y a certains qui nous échappent, il y a certains qui ont déjà même changé. Et vous savez, d'autres sont dans un organe, parfois ils trouvent mieux, ils quittent cet organe pour aller dans d'autres organes. Mais nous avons formé déjà des journalistes qui sont dans plusieurs organes dans notre pays, à Parakou, même à Fraternité ici, dans plusieurs radios, dans beaucoup de radios à Parakou, à Ouidah, à Dassa, à Natitingou, à Bokoumbé, à Djougou, et je dirais partout. Il y a d'autres qui sont à leur propre compte. Il y a certains qui ont fait la réalisation audiovisuelle qui sont à leur propre compte. Il y a des gens, il y a une par exemple qui est secrétaire particulière d'un maire. Vous voyez, elle a fait ses films. Et c'est fort de ses compétences qu'elle a été positionnée. Vous voyez, il y a d'autres qui sont rédactrices en chef, d'autres sont secrétaires de rédaction. Donc, bref, ils sont partout. Les techniciens sont partout. Il y a d'autres qui sont dans des ONG, parce que ce n'est pas que des journalistes que nous formons qui sont dans un organe de presse. Il y a d'autres qui sont dans des organismes internationaux. Et donc, bref, ils sont nombreux, ils sont sur le terrain, et c'est les retours que nous avons. Et parfois, on se surprend même. Et c'est pour ça que nous sommes en train de travailler à faire un répertoire, justement, pour avoir une idée de tous ceux-là que nous avons formés et où ils travaillent.
0: On constate dans le pays qu'il y a une multitude, une kyrielle de centres de formation au métier de l'audiovisuel. Qu'est-ce qui fait la particularité de ces FIMA et quelle est la qualité de la formation à ces FIMA, à ces FIMA?
1: Oui, c'est vrai, il y a beaucoup de centres de formation où les gens peuvent se faire former. Mais la différence, c'est que lorsque vous faites le CFIMA de Radio Fraternité, c'est vous gagnez en expérience. Parce que, évidemment, ceux-là qui vous forment sont des gens expérimentés. Et les preuves sont là. La dernière fois, on a reçu quelques-uns qui ont fait eux-mêmes leur témoignage. On n'a pas voulu faire le témoignage parce que sinon on dirait qu'on fait de la publicité. C'est les étudiants eux-mêmes aujourd'hui qui travaillent dans beaucoup de radios, dans les centres qui sont venus faire ce témoignage-là. Alors, qu'est-ce que vous gagnez en vous formant au CEFIMA? C'est que nous avons la formation, elle est pratique. Ce n'est pas une formation théorique. Les gens font la formation théorique pure à des coûts élevés. Donc ici, vous faites la formation pratique à un coût assez bas. Vous voyez déjà la différence. Ici, c'est que nous avons tout le matériel nécessaire qu'il faut. Ce n'est pas un centre où on vient faire de la théorie et vous rentrez chez vous. Non. Ici, la théorie est associée en même temps à la pratique. Alors, nous avons une radio, et ça tout le monde le sait, Radio Fraternité. Nous avons une télévision, nous avons une chaîne Web TV. Nous avons tout ce qu'il vous faut en termes de matériel. Et en même temps qu'on fait la théorie, c'est que la théorie est associée à la pratique. C'est ça la différence.
0: D'accord.
1: Et quand vous terminez, l'autre chose qu'il faut ajouter, et c'est très important, ce n'est pas qu'après la formation, on vous laisse. Nous, nous vous suivons.
0: Le suivi.
1: Il y a un suivi après la formation, et c'est justement ça qui fait que on est aux aguets. Dès qu'il y a un test quelque part, on vous fait appel et vous passez le test pour vous recruter. Donc,
0: Ça,
1: ce n'est pas
0: c'est...
1: qu'on vous laisse, et c'est ce que nous avons fait jusque-là, même jusqu'à la dernière promotion, c'est ce que nous avons fait.
0: C'est une force. Avant, dernière question pour clôturer en beauté cette interview. Dites-moi, monsieur Raoul Stevikounkon, avez-vous des partenaires médias au Bénin, en Afrique et dans le monde? Parce que vous avez parlé tout à l'heure de ces apprenants qui vont travailler sur d'autres médias, mais à part le Bénin, est-ce que vous en avez ailleurs? Est-ce que vous tissez des partenariats pour pouvoir offrir tout cela à vos apprenants un jour, ceux qui sortent du centre.
1: Oui, je crois que par rapport à la question, nous sommes en train de réfléchir à ça et pour nouer des partenariats. Mais au Bénin aussi, nous avons des partenariats avec des médias à Cotonou, à Porto-Novo, à l'intérieur du pays aussi. Mais à l'extérieur, un travail a commencé par se faire et à partir de cette promotion, nous pensons nouer des relations avec des chaînes étrangères. Et de sorte que nos étudiants, au sorti de la formation, aient cette possibilité d'aller faire leur expérience, pourquoi pas au niveau des grandes chaînes internationales. Et je pense que avec la septième promotion que nous lançons, ça fait partie des innovations. Nous allons parler d'ailleurs de ces innovations. Ça fait partie des innovations qui sont inscrites au programme. Et nous pensons déjà à deux chaînes internationales dont je tais d'abord le nom. Et quand nous allons finir de faire toutes les négociations, ils auront cette possibilité, pourquoi pas, d'aller faire leur expérience sur ces chaînes étrangères.
0: Ça fait partie des innovations. Vous avez,
1: Bien entendu.
0: est-ce que vous avez d'autres innovations
1: Oui,
0: en passant?
1: en dehors de ça, les autres innovations, puisqu'on parle des innovations pour la septième promotion, c'est qu'il y a l'introduction des langues, la formation au niveau des langues nationales. Vous savez, les langues nationales sont des langues de vecteurs de communication. Et c'est fort de cela, on communique beaucoup dans nos langues. Et l'innovation, c'est que nous allons désormais former des journalistes en langue fon, des journalistes en langue bariba, en langue nago et en langue tindi. Voilà, ça fait les quatre langues qui sont prévues. On a commencé l'année passée déjà par la langue fon. Il y a un journaliste qui est totalement formé et aujourd'hui qui est opérationnel. Les prochaines fois, on veut aller plus loin. Donc, toutes les autres langues sont désormais associées. L'autre innovation, c'est quoi? C'est l'introduction des cours du soir. Alors, sur la demande du public, parce qu'ils sont nombreux à faire cette demande-là depuis quelques années, la chose est possible avec la 7e promotion pour ceux-là qui veulent se faire former et qui ont des occupations en journée. Ils ont désormais cette possibilité de se faire former les soirs, tout en vaquant normalement à leurs activités en journée. Et donc, c'est l'autre innovation pour le compte de cette 7e promotion.
0: Très bien. Là, c'est une promotion, ça commence à partir de quand?
1: Oui, les inscriptions sont ouvertes. Nous sommes en train d'inscrire depuis plusieurs semaines déjà et les inscriptions vont se poursuivre. La prochaine rentrée, c'est le 5 octobre prochain. Le 5 octobre 2026, le lundi 5 octobre, nous allons ouvrir donc la 7e promotion officiellement. Et je voudrais rappeler déjà les contacts pour ceux-là qui nous suivent et qui veulent avoir plus de précisions, plus de renseignements sur le CEFIMA. 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Donc, avec ces deux contacts, ils peuvent avoir tous les renseignements qu'ils veulent. Je rappelle, le siège du CEFIMA, c'est au niveau ça, c'est des locaux de Radio Fraternité. Nous sommes au quartier Kandabé, à Parakou, en face de l'Est Côte-d'Ivoire.
0: Merci. Est-ce que vous avez un appel à lancer aux jeunes qui suivent notre entretien et aux parents aussi, puisque les parents aussi mettent la main dans la poche pour les enfants? Est-ce que vous avez des messages particuliers à leur endroit?
1: Oui, l'appel que je voudrais lancer ici, c'est dire aux jeunes qui nous écoutent, aux parents qui nous écoutent, que investir au CEFIMA, c'est investir dans la compétence. C'est investir dans un métier qui vous permet d'être directement opérationnel sur le terrain. Et comme je l'ai rappelé à l'entame, tous ceux-là qui ont fait CEFIMA sont en train de travailler quelque part. Certains sont déjà à leur propre compte. Donc, c'est la preuve que si vous avez des doutes, si l'horizon n'est pas rassurant pour vous, vous êtes détenteur du BPC, du baccalauréat, si vous êtes étudiant, eh bien, saisissez cette opportunité que vous offre le CEFIMA, de Radio Fraternité.
0: Merci, merci beaucoup, Monsieur Raoul Steve Loncon. Je rappelle que vous êtes le directeur de CEFIMA, le centre de formation et d'initiation au métier de l'audiovisuel. Je vous souhaite bon courage pour la suite.
1: Merci, on s'est plaisir.

0: Et voilà, vous l'avez compris, mesdames et messieurs, c'était donc l'entretien long format avec le directeur du CEFIMA, Raoul Sivgounoukom. Et je précise que la rentrée au titre de l'année de cette année, justement avec la 7e promotion, va démarrer le 5 octobre prochain. Merci de nous avoir suivis. Ainsi prend fin donc le grand direct de l'information pour le compte de ce jour. Mesdames et messieurs, merci de votre fidélité. Lydie Mehou a relayé Geoffroy Tolé aux manipulations techniques et puis Fan Chabi en direct chez vous. Nous allons donc marquer une pause, mettre un thème donc au grand direct et on se retrouve demain, dès qu'il sonnera 6h15 minutes pour la suite ou un nouveau numéro de cette édition. Merci de votre fidélité.
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Ben voilà, bonjour à toutes, bonjour à tous. 6 minutes après 10h, sur Fraternité FM, une nouvelle journée commence. Et c'est toujours un plaisir de la partager avec vous sur Radio Fraternité FM 96.5. Vous êtes bien câblés, la meilleure des fréquences. C'est parti pour l'émission de ce matin, de ce mercredi. On aura l'horoscope tout à l'heure. On aura également l'éphéméride, on aura la musique, la bonne musique. N'oubliez pas que nous sommes sur notre émission 10-13. On aura forcément le forum de discussion. Également, quelques moments d'humour pour agrémenter votre matinée. Ma compagne ce matin, Lydie, Madame Lydie, et je suis au microphone, je suis Hans Tikoizi. Nous assurons ensemble l'intérim de Don Wens, un peu malade, mais il va vous retrouver demain quand il sonnera 9h.

Oui, c'est votre émission matinale qui vous donne du tonus où que vous soyez. Restez scotchés, restez câblés sur la meilleure, la bonne fréquence, surtout de la bande FM. Nous sommes, comme je l'ai dit tout à l'heure, nous sommes le mercredi 23 septembre 2026 et nous sommes depuis le lundi dans la 39e semaine de cette année. Aujourd'hui, ça fait le 266e jour. Faites le calcul et vous allez constater tout comme moi qu'il reste 99 jours avant la fin de cette année 2026. On va dire rapidement bonne fête à tous ceux qui portent le prénom Constant. Bonne fête au Constant. Également à tous ceux-là qui portent pour prénom Lin, Lina, Lin, Lino et plusieurs autres variantes. Le 23 septembre est notamment marqué par des journées internationales. Donc aujourd'hui nous allons donner quelques éphémérides pour vous. Ce sera juste après ce son qu'on écoute.

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1: Mabou. Ben voilà, 13 minutes après 10 heures, que s'est-il passé un 23 septembre en Afrique et dans le monde? Le 23 septembre 1986, tentative de coup d'État au Togo, une tentative de coup d'État menée depuis le Ghana, échoue à Lomé contre le président togolais Yansingbe et Yadema. 23 septembre 1987, création de deux États au Nigeria. Le gouvernement nigérien crée les États d'Akwa Ibom et de Katsina dans le cadre d'une réorganisation administrative du pays. 91, 23 septembre, mutinerie à Kinshasa. Des soldats non payés se mutinent à Kinshasa, alors aux Aïe, provoquant bien sûr des pillages et une opération française d'évacuation de ressortissants. 23 septembre 1983, un Sud-Africain devient champion du monde de boxe poids lourd. Guéry Kotti devient le premier Africain à remporter un titre mondial WBA des poids lourds après sa victoire contre Michael Dox. Alors, 1976, 23 septembre, tentative d'assassinat en Éthiopie. Une tentative d'assassinat visant Mengtu Haile Mariam, dirigeant du DEG, survient dans un contexte de forte tension politique en Éthiopie. 1960, 23 septembre, en Afrique, Kwame Nkrumah à l'ONU. Le président ghanéen Kwame Nkrumah s'adresse à l'Assemblée générale des Nations unies et défend notamment l'indépendance et l'unité des peuples africains. 23 septembre 1930, c'est la naissance de Richard, le légendaire musicien et chanteur américain. Richard est né le 23 septembre 1930. 23 septembre 1926, c'est la naissance de John Coltrane. C'est un saxophoniste de jazz américain. Donc, ce saxophoniste de jazz américain, John Coltrane, voit le jour un 23 septembre, et c'était le 23 septembre 1926. Alors, 23 septembre 1932, c'est la naissance officielle, chers amis, tenez-vous tranquille, c'est la naissance officielle de l'Arabie Saoudite. 23 septembre 1932. Alors, le royaume de Hejaz et celui de Najd sont unifiés sous le nom de Royaume d'Arabie Saoudite. Le 23 septembre est aujourd'hui la fête nationale saoudienne. 23 septembre 1846, un peu loin, sinon c'est très loin. 23 septembre 1846, découverte de Neptune. L'astronome allemand Johann Gottfried Gerle observe pour la première fois la planète Neptune, dont la position avait été calculée à partir des travaux d'Urbain Le Verrier. Alors, ce sont quelques informations glanées là pour vous, hein, des informations, des événements qui ont lieu sur la planète un 23 septembre. Alors, le 23 septembre, on nous rappelle, les amis, que derrière chaque date du calendrier se cachent des découvertes, des exploits, des personnalités, des événements qui ont marqué notre histoire. Et vous qui êtes à l'écoute de cette émission, vous qui m'écoutez présentement, quel événement du 23 septembre vous a le plus surpris? Vous pouvez m'envoyer ça au 01 97 75 84 84. La musique, tout à l'heure, on aura l'horoscope et après l'horoscope, vous aurez la partie humour.

Voilà, 20 minutes après 10h, il y a Lydie Mehou qui me dit ben, on sait, il faut rapidement passer l'horoscope parce que j'ai de très bonnes choses à faire côté aux auteurs parlant de l'humour. Donc, on va rapidement passer à l'horoscope et après l'horoscope, nous allons ensemble suivre l'humour qui sera concocté ce matin par Madame Mehou Lydie. Bonjour à tous ceux-là qui nous reçoivent du côté du quartier Bundaro. On a pensé à Afro-Américain quoi. Qui nous écoute dans son salon de coiffure. On dit également bonjour, très bonne écoute à Clément Immonceau et tous ceux-là qui suivent la radio dans ce quartier. Très bon quartier, quartier Bundaro. Bonjour à vous à Bundaro. Les autres quartiers, ne soyez pas jaloux. Hein. J'ai pensé aussi à vous, surtout à Piero Guerra, à Zongo, à Wansiro, Albarika, Sinangoro, Titiro, Toro, Zongo 1, Zongo 2, Zazira, Banikani, Arafat, Gaiman, Suero, etc., etc. Je vous porte dans mon cœur. Alors, je sais que vous êtes nombreux présentement pour suivre la lecture de l'horoscope pour le compte de ce jour. Nous sommes le 23 septembre 2026. On va commencer rapidement par nos amis du signe Bélier. Aujourd'hui, nous allons juste parler de l'amour, du travail, votre chiffre porte-bonheur et la couleur que vous devez porter aujourd'hui. C'est pas gentil, c'est pas joli ça. Alors, vous avez donc l'obligation de suivre et savoir si entre-temps vous avez porté une couleur, ça peut vous porter malchance. Il faut rapidement l'enlever et changer, n'est-ce pas Lydie? Allez, tout de suite, on va commencer par les Béliers. Bélier, amour, une discussion sincère peut rapprocher les cœurs et apaiser une petite tension. Côté travail, avancer étape par étape et privilégier les résultats concrets. Votre chiffre porte-bonheur aujourd'hui, cher ami Bélier, c'est le chiffre 5. Alors, votre couleur aujourd'hui, la couleur doit être le rouge corail. Le rouge corail. Ben, faut pas chercher à savoir c'est quoi corail, hein. On parle du rouge aussi. On va passer aux amis du signe Taureau, cher ami Taureau. Amour, une conversation profonde peut renforcer votre relation. Célibataire, une attirance pourrait naître aujourd'hui. Travail pour les Taureaux, voici votre patience et votre sens de l'organisation vous permettent de remettre de l'ordre dans vos affaires. Votre chiffre porte-bonheur, c'est le 7 et votre couleur du jour, c'est la couleur vert sauge. Tout à l'heure, on a parlé du rouge corail, on a parlé maintenant de vert sauge. Alors, et c'est pas fini, hein, vous allez écouter pour les autres aussi. On va passer aux amis du signe Gémeaux. Chers amis Gémeaux, bonjour, où que vous soyez. Merci de suivre votre horoscope côté amour pour les Gémeaux. Votre charme passe aujourd'hui par vos paroles. Dites ce que vous ressentez. Côté travail, une idée créative pourrait ouvrir une nouvelle piste professionnel. Votre chiffre porte-bonheur, cher ami Gémeaux, c'est le chiffre 8. Et votre couleur, c'est la couleur bleu ciel. Cher ami Cancer, nous sommes à vous. Côté amour, l'écoute et la tendresse sont vos meilleurs atouts aujourd'hui. Je reprends. L'écoute et la tendresse sont vos meilleurs atouts aujourd'hui, cher ami Cancer. Alors, côté travail, faites confiance à votre intuition, surtout face à une situation qui vous semble ambiguë. Votre chiffre porte-bonheur, c'est le 6. Votre couleur, aujourd'hui, c'est la couleur argent. On va retrouver les amis du signe Lion. Amour pour les Lions, votre chaleur attire l'attention. Laissez aussi l'autre s'exprimer. Travail pour nos amis. Une idée ou une rencontre peut vous ouvrir une porte intéressante. Votre chiffre porte-bonheur, c'est le 10. Et la couleur que vous devrez porter aujourd'hui, ou bien si vous voulez toucher n'importe quelle couleur aujourd'hui, cherchez à toucher la couleur or. Là, c'est pour les Lions. Les amis du signe Vierge, amour, ne cherchez pas à tout contrôler aujourd'hui. Laissez davantage de place à la spontanéité. Côté travail, concentrez-vous sur une priorité à la fois pour être particulièrement efficace. Votre chiffre de porte-bonheur, c'est le 9. Et la couleur que vous devez porter aujourd'hui, c'est la couleur beige. Les balances. Bonjour, je suis avec vous. Il faut savoir que votre couleur du jour aujourd'hui, c'est rose, hein, les amis du signe balance. Alors, côté amour, c'est votre saison. Privilégiez la sincérité et l'équilibre dans vos relations. Côté travail, une proposition inattendue mérite d'être étudiée avant d'être écartée. Pour nos amis du signe Balance, une proposition inattendue mérite d'être étudiée avant d'être écartée. Votre couleur du jour, c'est la couleur rose, je l'ai dit tout à l'heure. Et votre chiffre porte-bonheur, c'est le chiffre 7.
Amour pour les scorpions. Scorpion, bonjour, nous sommes avec vous. Si vous avez des tenues de couleur bordeaux, il faut rentrer pour les porter et ressortir. Alors, amour pour les scorpions, les émotions sont intenses. Choisissez la douceur plutôt que le rapport de force. Côté travail pour nos amis du signe scorpion, votre intuition vous aide à comprendre ce que les autres ne disent pas clairement. Votre chiffre porte-bonheur pour les amis du signe scorpion, c'est le chiffre 8 et votre couleur

Couleur du jour, c'est la couleur turquoise pour vous. Capricorne, bonjour à vous. Côté amour pour le Capricorne, laissez davantage parler vos sentiments au lieu de tout garder pour vous. Côté travail, vos efforts commencent à produire des résultats. Poursuivez avec la méthode. Votre chiffre porte-bonheur, c'est le chiffre 6. Votre couleur, c'est la couleur grise ardoise. Gris ardoise. Verseau, avant-dernier signe, cher ami Verseau, on va parler de l'amour avec vous. Et côté amour, une conversation originale peut créer une belle complicité pour vous aujourd'hui, cher ami Verseau. Travail, les idées fusent, notez-les et n'ayez pas peur de proposer quelque chose de différent. Votre chiffre porte-bonheur, cher ami Verseau, c'est le chiffre 12. Et votre couleur d'aujourd'hui, attention, faut pas aller vers l'électricité, vers le courant, hein, parce que ce que je lis ici, si je vous dis la couleur, ça peut créer d'autres problèmes. Mais je vais quand même vous donner la couleur du jour pour nos amis du signe Verseau. C'est la couleur bleue électrique. La couleur bleue électrique. C'est quoi cette couleur? Voilà encore une autre couleur. Si vous étiez à côté de moi, j'allais vous montrer cette couleur ici. C'est la couleur bleue électrique. Pour les Verseaux, ben écoutez, si vous portez bleu, c'est déjà bon. Hein? Faut pas aller vers le courant pour dire que vous cherchez la couleur bleue électrique. Alors, on va finir par les amis du signe Poisson. Côté amour pour les Poissons, votre sensibilité est particulièrement forte. Écoutez votre cœur, sans oublier de communiquer aujourd'hui, les amis du signe Poisson. Que dit travail? Votre créativité peut vous aider à trouver une solution là où les autres voit une difficulté. Votre créativité peut vous aider à trouver une solution là où les autres voient une difficulté. Ça, c'est pour les poissons. Votre chiffre porte-bonheur, c'est le chiffre 9. Et la couleur du jour pour nos amis poissons, c'est la couleur lavande. La couleur lavande. Alors, les amis, voilà pour votre horoscope de ce mercredi 23 septembre. Quel que soit votre signe, n'oubliez pas. Les étoiles peuvent inspirer, mais c'est vous qui écrivez votre histoire. Merci pour la collaboration technique à Lady Mérou et vous qui êtes à l'écoute, vous qui avez suivi cette lecture des prévisions astrales pour le compte de ce mercredi 23 septembre 2026. Je vous remercie et je profite de l'occasion pour une fois de plus souhaiter bon rétablissement et bonne guérison à Don Wens qui sûrement est à l'écoute de son émission.

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1: Tu as été convoqué aussi?
2: Oui.
1: Pourquoi?
2: Rien sur moi, tu n'es. Je suis venue, j'attends.
1: Ah.
3: Madame, vous voulez faire quoi?
1: M'asseoir.
3: Vous avez apporté la chaise? Vous, vous êtes chez vous ici. On vous a pas appris à saluer les gens. Vous ne saluez pas l'autorité?
1: Pardon.
3: C'est quoi ces manières? Ça, là, c'est déjà 3 jours de violon. Hein?
1: Bonjour, chef.
4: Tu m'écoutes quand je te parle là. Quand je te parle là, tu m'écoutes. Tu ne traites pas mon business comme ça. C'est clair ça.
3: Monsieur, monsieur, sortez, sortez. Vous n'êtes pas chez vous ici, sortez.
5: Qu'est-ce que vous faites ici, vous?

0: T'as été convoqué aussi?
1: Oui.
0: Non, mais c'est qui m'en veut à ce point dans ce pays? J'ai fait quoi à qui? Il me convoque et il convoque mes deux épouses.
2: Ah, c'est donc vous le mari.
0: Oui, c'est moi, monsieur l'agent.
2: Prenez place.
0: Merci beaucoup. Où est le player?
2: Le verre est dans le fruit.
0: Comment ça?
2: Le verre est dans le fruit. Revenons d'abord sur les chefs d'accusation. Vous avez été accusé de mauvaise gestion des ressources conjugales. Et puis, troubles psychologiques.
0: Non, mais c'est une blague, chef.
2: Je ne blague pas. Et contre elle, il y a non-assistance à personne en danger.
0: Non, c'est une blague, ça, chef. Depuis quand on porte plainte?
2: Je dis, c'est pas une blague! Ah! C'est une blague et en chair, en os comme ça. Si c'est une blague, alors votre femme est une blague.
1: Tada! Quoi?
0: Toi?
2: Si, c'est
1: elle. C'est moi.
0: Depuis quand tu es en danger?
1: À la rentrée scolaire.
2: Super, écoutez-moi bien. Voilà. Elle pense que vous ne gérez pas bien le foyer. En ce sens que ça fait 3 ans que vous dotez sa seconde chaque année d'une grosse somme financière pour prendre des fournitures scolaires à ses enfants et jamais elle.
0: Mais chef,
2: oui.
0: C'est normal.
2: Qu'est-ce qui est normal là?
0: Celle-ci a 2 enfants. Elle n'a pas d'enfant, chef.
2: Ah, madame, vous n'avez pas d'enfant?
1: Non.
0: Si elle n'a pas d'enfant, je ne peux donc pas la doter en fournitures scolaires. Enfin, vous comprenez, vous voyez un peu, chef.
1: Pourquoi? Si tu lui donnes quelque chose, tu vas me donner aussi. Tu as 2 femmes. Tu as décidé de prendre 2 femmes.
0: Si je te remets de l'argent pour la fourniture scolaire, tu vas en faire quoi?
1: J'ai des projets.
0: Tu as des projets?
1: Oui.
0: Non, mais attends. C'est parce que je lui achète une paire de chaussures à elle, que si tu es estropié, je n'ai rien contre les estropiés, que je vais t'en acheter aussi.
1: Monsieur, si.
0: Tu vas faire quoi avec
1: tu l'as acheté.
0: Tu vas en faire quoi?
1: C'est pas ton problème, hein. Tu achètes si je veux, je mets sur la tête, si je veux, je fais collier, je fais mes dents, je fais ce que je veux avec. Ce n'est pas ton problème. Non. Mes dotations scolaires, là, monsieur, tu vas me donner.
0: Non. Moi, non, chef, ça c'est une affaire tranchée. Hein. Attends, ce qu'elle demande, ça tombe sous le sens.
2: Vous venez dans mon commissariat pour trancher les affaires?
0: Non.
2: Je n'ai pas de quoi les trancher. Vous voulez m'apprendre mon métier?
0: Chef, c'est une affaire de logique. Elle n'a pas d'enfant, donc pas de dotation financière pour les fournitures scolaires. Elle a tout ce qu'elle faut.
1: Donc, parce que je n'ai pas d'enfant, je n'ai pas droit à la dotation scolaire.
0: Mais c'est normal, ça.
1: Ok. Elle en a 2, non?
0: Oui.
1: Tu as 2, non?
3: Oui.
1: Tu peux me passer un?
0: Hein?
1: Tu dois me donner un. Hey! Tu es complètement folle. Hein? Les enfants que moi j'ai eus de mon ventre, tu veux que je te les donne. Tu vois? Si c'était aussi facile comme ça là, tu allais avoir d'enfants. Pourquoi tu n'as pas eu d'enfants?
0: Hey.
1: Quoi?
0: Tu m'arrêtes ça tout de suite.
1: Je n'arrête rien du tout. Elle a géré sa jeunesse comment? Et jusqu'à présent, elle n'a pas eu d'enfants. Combien d'enfants elle a enlevé dans sa vie? Est-ce que tu sais? À Dipono.
0: Hey, stop! Tu m'arrêtes ça tout de suite. Les enfants, c'est Dieu qui les donne.
1: Hein? Et qu'est-ce qu'elle a fait, elle? Et Dieu ne lui a pas donné d'enfant. Pourquoi Dieu m'a donné à moi d'enfant?
3: Monsieur.
0: Tais-toi. Tais-toi et achète-toi. Tais-toi. J'espère qu'il est bien assez. Hein? Ouais, ça devrait aller. Tiens.
1: Je n'en veux pas. Je n'ai pas un problème d'argent. Tu m'en donnes assez. Ma famille m'en envoie suffisamment des États-Unis, de l'Europe et du Canada, grâce à l'EMFI.
2: Ah, madame, la prochaine fois, il faut dire à votre famille d'utiliser mon code.
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5: Charlotte, je te parle là.
6: Oui, président, il t'écoute.
5: Charlotte, quoi qu'ait fait ton mari, ce n'est pas une manière, ce n'est pas une raison d'agir comme tu agis là. Ça ne se fait pas.
6: Ah bon?
5: Non, ça ne se fait pas, Charlotte.
6: Quand on soupçonne quelqu'un, on agit de quelle manière? D'une manière particulière?
5: Charlotte, c'est quand même un militaire, ton mari.
6: Et alors, je suis son épouse. Si je soupçonne quelque chose, je dois prendre mes dispositions. Je l'espionne. Et là, dans le cas présent, j'espionne les communications militaires. Je fouille. Si ça ne suffit pas, je refouille et je farfouille.
7: Mais, Charlotte, comment tu sais que la communication est suspecte?
5: Oui.
7: Comment? Par quoi tu le connais?
6: Vraiment, vous prenez les femmes pour des bêtes. Moi, si mon mari parle un jar là, je sais. Je vais savoir.
5: Charlotte, tu exagères quand même. Tu ne comprends rien au jargon militaire, même si tu es femme de militaire.
6: Président, même si c'est en langage de sourd, je vais savoir.
3: Bon, Charlotte. Maga se dit la vérité. Si ce que tu soupçonnes là est vrai, et que ton mari sort avec une colonelle, tu peux lui faire quoi?
6: Moi?
7: On parle de toi?
6: Oui. Mais si elle est une femme, qu'elle se mette devant moi. Hein? Qu'elle se mette devant moi. Elle va voir ce que je vais lui faire. Pourquoi elle se cache derrière un tolki?
7: Laisse
6: Pourquoi?
7: Ça. Faut laisser tolki. Je dis, on t'a posé une question. Tu peux faire quoi? Réponds à la question.
6: Qu'est-ce que je peux lui faire?
7: Oui.
6: D'accord. La voici. C'est elle. Hirondelle. Hirondelle. Écoute-moi. Hirondelle. C'est elle. C'est elle ici. Hirondelle, écoute-moi bien. C'est moi. Ce n'est pas Omega.
5: Charlotte.
6: C'est moi qui te parle.
5: Charlotte.
6: C'est moi. Tu entends, hein? Écoute-moi bien, Hirondelle. Il faut avoir peur de moi. Tu ne me connais pas.
5: Charlotte, calme-toi.
6: Tu ne me connais pas. Président, je ne vais pas me calmer. Je ne vais pas me calmer. Hirondelle, tu te prends pour qui
3: pour appeler mon mari? Charlotte, tu fais
6: parler avec un oiseau. Oui, je fais parler avec un oiseau. Hirondelle, écoute-moi bien. Tu n'es qu'une sorcière, arracheuse de mari. Tu n'as pas honte, espèce d'oiseau de mauvais augure. Hein? Il pue. Chauve-souris. Tu n'as pas honte.
5: Gou, calme-toi. Calme-la, Gou.
6: Viens te placer devant moi si tu n'es pas. Viens te placer devant moi. Viens te placer devant moi. N'importe quoi. Regardez-moi celle-là. Regarde, elle a coupé. Elle fuit pourquoi? Pourquoi elle fuit?
7: Tu me regardes pourquoi?
6: Mais je te prends à témoin.
7: Charlotte,
6: je te prends à témoin.
7: Charlotte, à ce rythme-là, tu vas te créer des ennuis.
6: Non, je ne vais me créer aucun ennui.
7: Il faut éviter des problèmes.
6: Si elle croit, honorable Gohou, si elle croit que moi, regarde, elle est hirondelle, non? Moi, je suis un faucon. Je vais te montrer. Je suis un faucon. Je suis un aigle royal.
7: Bon, d'accord. Faucon, écoute-moi. La femme avec qui tu parles là, celle sur qui tu cries comme ça là, tu ne sais pas si elle est officier de l'armée. Si elle est officier, tu es foutu.
6: Pourquoi? Elle est colonel. Moi, je sais depuis.
3: Attends, Charlotte, c'est un colonel, tu parles comme ça.
6: Et alors? Ça me fait quoi?
3: Charlotte. Mais attends. Tu parles Charlotte. Comme ça, colonel de l'armée du Gondwana.
7: Charlotte, faut pas chercher Palab. Parce que Palab, là, où ça se trouve? Où on peut trouver là? Si tu cherches ça là-bas, forcément, tu vas trouver.
6: Donc, une femme n'a qu'à appeler mon mari 10 fois par jour. Je vais rester tranquille parce qu'elle est colonel. Qu'elle vienne ici, même si elle est haut gradée, je m'en fous.
7: Ouais, tu vas faire quoi?
3: Charlotte, elle est haut, c'est une haut gradée.
6: Je m'en fous.
3: Faut te calmer.
6: Elle a son grade, j'ai mon immunité parlementaire.
7: Mais tu n'es pas militaire.
5: Charlotte, ton immunité parlementaire ne t'autorise pas à confisquer du matériel militaire, quand même.
6: Mais président, c'est simple. Que lui, Omega et Hirondelle, qui viennent ici récupérer le matériel. Hein? C'est simple, non?
5: Charlotte, écoute. Nous allons poursuivre cette session, mais à condition que tu restitues ce matériel militaire-là. C'est dangereux. Moi, je suis responsable de ce Parlement-là.
6: Président, je ne remets pas. Président. Je ne remets pas.
5: Charlotte, faut lui parler, pardon.
6: Président. Je ne remets pas. Ouais.
5: Soldat, qu'est-ce qu'il y a?
8: Oui. Président,
5: oui.
8: Il y a une colonelle de l'armée, hein, militaire quoi,
5: oui.
8: Qui demande à voir l'honorable Charlotte.
5: Oh, c'est gâté. Elle est venue ici.
8: Elle est là.
7: C'est ça là, vous
5: voulez. C'est ce qu'on te disait.
3: On voulait éviter là.
5: C'est ce qu'on te disait.
7: Oh. Mais comme tu es têtu, on ne te parle pas.
6: Ah, donc la bonne dame a même le courage d'arriver jusqu'ici.
7: Ah, mais là, faut pas compter sur nous.
6: Fais l'entrée.
7: Non, faut pas.
3: Mais Charlotte, même toi, ton groupe sanguin, c'est quoi même?
6: Fais l'entrée. C'est folie. C'est folie. Mon groupe sanguin, c'est folie.
8: Président,
5: oui.
8: Ah, celle-là, elle est jolie, hein. Et puis elle
7: Attends,
8: est jeune.
7: Dao.
8: Elle est très
7: Dao.
8: Jeune. Oui.
7: Tu l'as vue, elle est comment?
8: J'ai dit, elle est fraîche, jeune, jolie comme ça.
6: Elle est jolie, elle est jolie.
5: Physiquement, elle est comment?
8: Ah, président.
5: Hein?
8: Vraiment, son physique là, c'est vrai physique de l'armée même.
5: Ah bon? Ah là. Charlotte, tu as vu ce que tu as
6: président,
5: tiré?
6: Ah, président, qu'il la fasse bénir. Fais-la venir. Dao.
3: Non, attends, il y a un truc que j'ai demandé à Dao. Elle est fâchée ou bien elle est contente?
8: Bon, fâchée, contente. Bon, les deux.
7: Dis-moi, elle est armée?
8: Aïe, elle est armée jusqu'aux dents.
7: Je t'ai parlé, non? Oui, mais je t'ai parlé, non?
6: Ah, ça me fait quoi?
5: Elle est armée jusqu'aux dents.
6: Ouais. Ce sont les dents là même.
7: Pardon,
6: que je vais casser.
7: C'est là, un accord.
6: Non, qu'elle vienne. Qu'elle vienne avec ses dents, ouais. Je vais casser tout ça.
7: Puis Charlotte n'est pas là, il faut dire que Charlotte n'est pas là.
5: Les dames sont interdites ici de toutes les manières.
6: Fais-la entrer, voilà. Attends. Fais-la entrer.
5: Charlotte, même, je vais la chercher. Charlotte, calme-toi. Charlotte.
8: Fais-la entrer,
7: ouais,
6: mais...
7: faut parler maintenant.
6: Pamela!
5: Hey.
6: Oh. Ma chérie!
5: Hey. Oh. Qu'est-ce qui se passe?
9: Comment tu
6: vas? Mais c'est pas possible! Mais elle a grandi! Chic. Ma petite Pamela vient dans mes bras.
9: T'as quoi? Ça me fait plaisir de te voir, tata.
6: Oui, maman, aussi ça me fait plaisir. Mais je ne savais pas que tu venais me voir. Ça va, ma chérie?
9: Ça va très bien.
6: Oh, président! En fait, c'est la nièce de mon mari. C'est elle. Elle s'appelle Pamela.
10: Ah, bonsoir, messieurs. Mm-hmm.
5: Colonel.
6: Oui, colonel. Elle est colonel. Mais je ne savais pas que tu étais montée en grade.
9: Bah, écoute, c'est grâce à tonton. Hein.
6: Ah, c'est grâce à mon mari. Ah, mais félicitations. Félicitations, ah, Pamela.
5: Je comprends pourquoi elle est entrée dans l'armée.
6: Président, c'est pas ce que tu crois. Hein. Elle a étudié hein, pour être à cette place-là.
7: On sait, on comprend maintenant pourquoi elle est colonel à son âge.
6: C'est une petite fille, hein, président.
8: Ah, tu peux pas nous dire ça.
5: Non. Comment ça, petite fille?
6: Si, c'est une petite fille. Je l'ai vue grandir. Hein.
5: Dans l'armée, il n'y a pas petite fille. Hein.
6: Ah, c'est vrai. Ça, c'est
5: colonel.
6: Oh.
11: Mais tata, dis-moi quelque chose.
6: Oui.
11: Tonton ne t'a pas dit que c'est moi qui gère les communications radio dans l'armée depuis le mois passé?
6: Ah, c'est toi?
11: Bah oui.
6: C'est toi qui gères les... Ah, mais oh, ça tombe bien. C'est ce que tu es venu me dire?
11: Bah écoute, je suis venu récupérer le talkie de tonton que tu as pris.
7: Voilà.
8: Voilà.
12: Ça a commencé.
5: Voilà. Nous, on a dit. Voilà. On avait dit.
7: Voilà.
5: Oui, on a... Non, faut pas nous regarder.
7: Non, on lui a parlé.
5: Oui.
7: Mais comme elle est têtue, elle veut pas comprendre.
6: C'est tonton qui t'a dit ça, de venir récupérer le talkie. Dis-lui que je ne remets pas ça.
7: Ah,
5: Charlotte.
11: Et pourquoi, Tati?
5: Pourquoi?
6: Comment ça, pourquoi?
5: Ta tata, là, elle est têtue, hein?
6: Écoute, moi, je vais te dire, comme c'est toi qui gères les communications, mm-hmm. hein, c'est entre nous, hein, tu ne vas pas dire ça à ton oncle. Mm-hmm. Il y a une certaine hirondelle qui mm-hmm. appelle tout le temps ton oncle à la maison. Chaque soir, je ne sais pas qui c'est. Toi, tu sais qui c'est? Dis-moi la vérité, hein, Pamela. N'oublie pas que je suis ta tante, hein. Attention, hein.
5: C'est qui, hirondelle, là, nous?
11: Tata.
6: Oui?
11: Hirondelle, c'est moi.
5: Voilà.
7: C'est gâté.
5: Voilà.
7: C'est gâté. Ça dit, ça va nyangami tout de suite.
5: Voilà.
6: C'est toi, Hirondelle?
11: C'est bien moi, tata Hirondelle.
6: Mais pourquoi tu ne m'as pas dit ça?
11: Mais tata, comment tu voulais que je te le dise?
6: Mais
11: ce
6: si,
11: sont des communications privées.
6: Mais je viens de te parler là.
11: Je n'ai pas le droit de dire ça dans la communication. C'est un langage militaire, c'est une appellation militaire. Oh. Donc je n'ai pas le droit de te dire ça.
12: Donc Charlotte
11: sinon,
12: n'est pas militaire.
11: Sinon je dévoile mon identité. Ouais.
5: On t'a dit ça, Charlotte. Voilà. Là, maintenant tu as honte.
6: Je ne savais pas, mais parce que comme je t'ai parlé un peu bon.
5: Nous on veut voir Faucon là.
6: Un peu fort là.
5: On veut voir Faucon.
11: De toutes les façons, tu m'as engueulé, donc je ne pouvais rien faire.
6: Non, je ne savais pas que c'était toi.
7: Engueulé avec
5: ses petits. C'est qu'elle a dit ici là. Si on te fiche ça.
7: Oui.
6: Non, ce n'est pas ce que je dis. Hein. C'est ma petite, hein. C'est ma fille. Hein.
12: Oui, mais c'est ta fille, mais...
7: Mais ce que tu as dit
12: ici là. Ce que tu as dit ici là.
7: On dit pas ça à sa fille.
6: Non,
12: on t'envoie au front, tu as fui.
6: Non, je suis désolée. Je ne savais pas que c'était toi, Hirondelle.
11: Ah bah, c'est
6: je
11: bien
6: ne savais
11: moi.
6: Pas.
5: Dans l'armée, là, on vous fait pas on vous apprend pas des mouvements comme ça, là.
11: Mais après, on va pas aller appliquer ces mouvements-là partout, à tort et à travers.
5: Non, il faut appliquer ça, maintenant.
11: Okay, sur ma
6: elle connaît le règlement, hein. Ah, c'est très bien ça, Pamela. Bon. Ah, je suis fière de toi, hein.
11: Tanti,
6: oui,
11: on va pas se fatiguer. Je pense que tu ne le sais pas et je te le dis en même temps.
6: Oui.
11: Est-ce que tu as vérifié si tu as ton téléphone sur toi?
6: Attends,
12: tu vois, tu vois. C'est tellement concentré. Si tu as dit Wagi du monsieur,
5: Où est ton téléphone? Ouais, où est ton téléphone?
12: Ton téléphone est où?
5: Oui.
6: Ah, c'est vrai, hein? Mon téléphone n'est pas là.
5: Vois,
6: mon téléphone est où?
11: Eh bien, Tanti, un malin, malin et demi. Tu as son talkie, il a ton téléphone.
5: Oh!
12: Oh!
5: C'est gâté.
12: Ah.
5: C'est
6: Il fait quoi avec mon téléphone là-bas?
9: Mais la question que je te retourne, tu fais quoi avec son talkie?
6: Oui, mais je surveillais ses communications.
12: Mais lui aussi, il surveille.
9: Il surveillait toutes les communications.
6: Attends, viens, on va là-bas. On va le voir.
12: Non, viens travailler.
6: Quoi? Écoute, dis-moi, s'il te plaît, moi j'ai des problèmes.
9: Tata?
6: Oui.
9: Le talkie.
6: Non, on va là-bas. Non, je ne donne pas.
9: Il dit que si tu ne me remets pas le talkie, il ne donnera pas ton téléphone.
6: Allons là-bas, il me parle en tant que qui? Omega! Omega!
5: Shalom, t'es énervé, hein?
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0: là. Tu l'as eu.
1: C'est parti. J'ai raté.
2: C'est un seul ou bien?
1: C'est un petit rat même.
0: Bonsoir, manger tous les parents des rats.
2: C'est ça même. Lui là, je ne sais pas quel problème il a.
1: Alors le chef du village lui a dit qu'il ne peut chasser ici.
2: Mais c'est un têtu. Il a mangé tous les gros rats qu'il y a dans le village. Comme si nous là, on n'est pas des humains.
3: Entrons, on va manger quoi?
2: Tu vas payer ça.
4: Bah, je suis pas content de toi. Te voir devient de plus en plus difficile. Je ne sais même pas c'est quoi le problème.
5: Coco, tu sais que ce n'est pas de ma faute, non? Toi-même, tu connais déjà la situation.
4: Non, la situation est là. Mais est-ce que toi, tu as envie de me voir? Parce que si tu as envie de me voir, on va se voir.
5: Ah, tu vas me dire ça là aujourd'hui? Figure-toi que la dernière fois qu'on s'est vu là, ma maman m'a ligoté. Elle m'a chicoté. Elle a mis le piment sur mon corps. Toi aussi.
6: Je fais des efforts.
4: Un jour, on va vaincre cette situation-là.
5: Oh, sérieusement?
4: Parce que tu peux pas... En fait, c'est des trucs qui ne sont pas autorisés normalement.
5: Mais le pire, je ne connais même pas le gars. On ne m'a même pas présenté la personne.
4: Tu as me dit que tu ne connais pas la personne.
5: Je te jure, Allah.
4: Tu n'as pas le temps pour me voir. Et on t'a proposé quelqu'un. Tu ne connais pas le gars.
5: Aïe, Coco. Tu peux me dire ça, là? Moi, je ne le connais pas, je te jure, bon Dieu. Toi-même, tu sais que je ne suis pas du tout bien dans cette affaire-là. Sérieusement parlant. Et puis toi, encore, tu viens me dire ça, là.
4: Il faut te calmer. Non. Je ne l'ai pas dit pour t'énerver, tu vois. Je cherche toujours dans ma tête quelle solution on peut trouver pour pallier à cette situation-là. Toi, tu proposes quoi?
5: Attends.
4: Tu proposes quoi?
5: Ou bien on va fuir le village.
4: On va fuir, là. On ira où? Tu sais que toutes mes activités sont ici. Le champ, même l'élevage que je fais là, je fais tout dans ce village. Et c'est ça qui va nous nourrir. Hein? On ne peut pas quitter ce village. Vraiment.
5: Je t'aime, Coco.
4: Je t'aime aussi, Baï. Notre amour va triompher.
0: Baï. Baï.
1: Qu'est-ce que tu fais?
0: Oh, Coco! Oh, Coco!
1: Tu fais quoi, ma soeur? Non, qu'est-ce que tu es en train de
0: faire? Tu vas parler, qu'est-ce que tu fais à ma soeur?
1: Tu veux amener le déshonneur dans notre famille?
4: Non.
1: C'est ça?
4: Non.
1: Nous, on a fait ça à ta soeur?
4: Non.
1: Est-ce qu'on a fait ça à ta soeur?
4: On était.
5: Adonis, laissez-le.
1: Bah, je vais te
0: frapper. Tu vas fermer ta bouche.
1: Qu'est-ce que tu as dit la dernière fois? Qu'est-ce que tu as dit la dernière fois? Bah, il est déjà prise. Tu n'as pas le droit de la voir en cachette.
0: Et que ça soit la dernière fois.
4: On était juste en train de parler et puis...
0: Vous ne pouvez plus parler. Tu as dit quoi?
5: Aïe, Coco.
1: Qu'est-ce que tu fais?
0: Ah, tu veux jouer au sauveur?
1: Tu es Spider-Man, non?
5: Non, grand frère, s'il vous plaît.
1: Écoute-moi très bien. Si je te vois encore avec Baï, on va maudire ton champ. Ton champ de cacao, là. Tu ne vas rien récolter.
0: Et à toi, passe-toi ici. Et je vais te dire une dernière chose. Je sais très bien que ma soeur est vieille. Si un jour j'apprends que quelque chose l'a traversé, toi-même tu vas traverser l'au-delà. Quitte ici.
5: Coco.
1: Et vas-y.
0: Dégage. Coco. Et à toi, papa là.
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0: Bernice est une restauratrice. Bernice a 24 ans aujourd'hui. Je suis dans une petite entreprise où on travaille petit à petit avec ma formatrice. Je fais la cuisine restauration, mais pas trop, un peu, comme on fait à la maison là. Et une fois, je suivais la radio et c'est là ils ont parlé de Fodefka. On va faire l'apprentissage gratuit et avoir le diplôme CQP. Notre formatrice m'a parlé de ça aussi et elle m'a aidé à déposer les dossiers. Et après le concours, on a fait la formation CQP là. J'ai été formée au CFP à Bomé et jusqu'à j'ai fini pour aller même à l'examen. Et je suis admise. Fodefka m'a apporté beaucoup de choses, surtout mon métier cuisine restauration. Il m'a aidé à beaucoup faire les mets. J'ai gagné de plus. Je suis jeune et dans un pays où nous sommes, on doit avoir un diplôme. Et j'ai eu le CQP pour la cuisine restauration à travers le Fodefka. Pendant la formation, Fodefka m'a beaucoup soutenu. Il nous aide en nous donnant quelques sous. Et même au moment où on suivait cette formation, il nous donne à manger le matin, dans l'après-midi, même le soir. Et il nous héberge aussi. Je remercie le prodige qui a permis au Fodefka de nous prendre en charge jusqu'à l'obtention de notre diplôme professionnel. J'invite les jeunes comme moi de chercher à connaître le Fodefka pour bénéficier aussi des formations diplômantes. Sans le prodige Fodefka, je n'aurais pas un diplôme. Je suis très très fière de moi-même.
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3: Coucou.
4: Da.
3: Voilà, Assise.
4: Oh, da.
3: C'est quoi, tu vois? Oh. Ouais, il faut te lever, mon fils. Laisse pas la toi. Oh. J'étais parti.
4: Mais t'as
3: dit?
4: Je voulais vous voir expressément et c'est parce que j'ai une situation là qui me taraude vraiment l'esprit. Vous savez que je suis en train de prendre de l'âge et comme tout homme normal, il faut se caser, il faut trouver une femme et fonder une famille.
3: Quand tu sais ça?
4: J'ai trouvé une fille dans ce village. J'ai trouvé une belle fille qui me plaît, avec qui je vais fonder ma famille. Mais ses frères ne veulent pas de moi. Sa famille ne veut pas de moi. Et à chaque fois, si on doit se voir, c'est problème. Si elle vient me voir, on la frappe, on la ligote. Alors que vous, vous êtes là, vous êtes mon père. Je dis, vous êtes mon premier aîné. Je dois venir vous voir et vous allez me dire quoi faire.
3: Dans ce village là.
4: Je vous jure.
3: Dans ce même temps là.
4: Je vous jure.
3: Que je dépose mon pied.
4: Je vous jure.
3: Il n'y a pas quelqu'un que tu veux dans ce village et tu n'en vas pas avoir. Je dis, il n'y en a pas. Elle est de quelle famille?
4: C'est les Nanto. C'est Baï, la petite de Nanto. Là.
3: Ah, Nanto, la famille qui est en bas, au fond. Hein, tu veux qui dans la famille?
4: Baï, la petite là. Baï, la soeur, la petite soeur là.
3: Comment Baï?
4: Baï, petite et.
3: Coco, comment Baï? Baï sera bientôt ta maman.
4: Hein? Bonne. Ben, est dormi.
3: Elle sera bientôt ta maman. Donc tu es parti voir ta main derrière moi.
4: Aïe. C'est quoi vous êtes en train de dire comme ça? Vous voulez me dire que la petite Baï là, Baï m'a dulciné là.
3: De Nanto là. Elle sera bientôt ma femme.
4: Nous sommes mis des filles, ma cagnonne. Ce que vous faites dans ce village là, ce n'est pas bien. Moi par exemple, là, je suis l'enfant de votre troisième femme.
3: Gandhi.
4: Ma maman est venue trouver deux femmes ici. Vous avez beaucoup d'enfants comme ça, vous avez déjà trois femmes. Et à votre âge, vous allez lutter encore femme avec votre fils.
3: Non,
4: c'est pas bien.
3: Non, c'est pas bien. C'est pour toi ça. Tu es né de ma troisième femme. Si je n'avais pas pris troisième femme, tu serais au monde.
4: Mais c'est déjà bon, non? À votre âge,
3: non,
4: maintenant,
3: non,
4: vous allez
3: non,
4: faire quoi encore? Ce n'est pas bien ce que moi, je suis en train de vous dire là. C'est que ce n'est pas bien. C'est un mauvais comportement. Parce qu'à votre âge, c'est du détournement que vous êtes même en train de faire. Baï a quel âge? La petite Baï là, elle a quel âge?
3: Elle a quel âge? Toi, tu es derrière.
4: C'est ma génération?
3: Ta génération?
4: Oui, c'est une petite fille pour vous. Pour votre âge là, c'est une petite fille. Ce n'est pas bien. C'est un mauvais comportement. Ma grande soeur là, ma grande soeur peut accoucher un enfant qui aura l'âge de Baï.
3: D'accord.
4: Et quand vous allez continuer comme ça, vous allez voir ce que ça donne. Moi, je n'ai pas fini de parler. Je n'ai pas dit encore mon dernier mot. Et c'est ça qu'on va voir dans ce village. Ça ne se passera pas comme ça. Moi, je vous dis ça. Ça veut dire quoi? Laissez-moi tranquille. Coucou.
3: Attends le jour de la dot, tu vas dire ton dernier mot. Tiens-moi, mon. Tiens-moi, mon d'Aho. Tu es malade. Tu vas voir, tu vas te prendre pour faire savon. Tu t'appelles Coco, non? Tu viens enlever le cou là, tu vas t'appeler Coco. C'est moi, je t'aime au monde. Tu vas tout. Ah, quoi? Le voilà de oui. Ah, les bonnes personnes, levez-vous. Ah. Oui, faut t'asseoir. Ah.
5: Vous êtes là. Et la maison.
3: Ça va. Et tu es vous là-bas.
6: Ça va.
7: Et on est venu vous rendre visite. Oui. C'est pour vous informer que tout se passe comme prévu.
3: Ça se passe comme je veux.
4: Exactement.
7: Par exemple, Nyonlouzang Bédion, vous pouvez venir comme on a prévu là. Vous allez voir les parents et tout.
5: Papa a dit qu'il est prêt à vous recevoir.
3: C'est bon, je peux venir. C'est ça, ça, hein?
4: Oui.
7: Papa, vous nous avez quand même confié un boulot.
3: Tu sais, c'est un champ de yam. C'est un état et demi.
5: Mm-hmm.
3: Si tout se passe bien,
5: oui.
3: Voilà, je vous donne un état.
4: Ah,
5: En plus de tout ce que vous nous avez déjà donné.
3: Je dis, vous avez aimé le maïs.
7: Le maïs, c'est ça, on a préparé.
5: Oh, était robot.
7: Oh non.
3: Je viens un instant. Je viens. Je viens. Je viens. Attendez-moi.
7: Mais je pense que c'est la meilleure personne qu'on pouvait donner à
5: Dieu. C'est le meilleur mari qu'on peut
7: nous
5: donner.
7: Nous sommes deux, papa.
3: Eh non. Ah ah. Bien, je savais que vous serez deux.
7: Ça, c'est Coco.
3: Il n'y a pas l'eau dedans.
7: Merci beaucoup.
5: Merci.
7: Donc, on va demander à partir.
3: C'est ça. Merci beaucoup.
6: C'était la nouvelle.
3: Merci beaucoup. Faites-moi ça bien.
7: N'oubliez pas, habillez-vous bien. Faites bien truc là pour le jeudi.
5: On va vous espérer.
3: Tu veux. On nous envoie. Merci.
6: Merci beaucoup.
3: Tu as envie de venir en même temps?
7: On va tarder d'abord.
5: On va plus tarder.
3: D'accord.
5: On va plus tarder.
7: Merci beaucoup.
3: Je vais envoyer maïs, mais pas maintenant.
7: D'accord. Ah,
5: non, nous on est là.
3: D'accord.
5: Si vous décidez d'envoyer seulement.
7: Même Klenkou là, on n'a pris pas votre chien la dernière fois là. Votre Klenkou là, ça
5: te va grandir.
3: Si, ou bien, attends, je vais vous mettre un peu dans ça.
5: Sinon, c'est la comme si on ne mange pas à la maison et on vient toujours chercher les vivres.
7: Merci beaucoup, va.
5: Tout à l'heure.
7: Merci.
3: Tu n'as pas goûté ça. Ils sont mieux que mon fils. Que, c'est moi qui ai amené ça.
8: Vraiment, merci beaucoup d'être venu.
9: Non, c'est pas gratuit.
8: Oh non.
9: Ce que tu me demandes, c'est un gros service, c'est un grand service.
8: À quoi servent les amis?
9: Non, tu me le seras redevable. Tu m'as mis en danger. Je viens de porter l'habit d'un agent assermenté de l'État. Ce habit-là, c'est pour mon oncle. J'espère que les gens ne sont pas sauvés dans le village. Si jamais il m'attrape pas le col, il déchire l'habit. Il n'y a pas pour me recouvrir.
8: Mais de quoi tu as peur? C'est moi, je t'ai invité. Le scénario est là. Quand tu arrives là, je vais te faire un peu.
9: Je renforce. Je renforce.
8: Voilà. Et tu leur fais peur. Tu dis que c'est le gouvernement qui a ordonné au ministère de t'envoyer et le ministère t'a mandaté pour que tu viennes. Tu comprends? Pas de mariage forcé.
9: Si à un moment donné, il me teste pour voir si j'ai du renfort.
8: À ton matricule, toi?
9: Oncle, tu es temps.
8: Ils seront peur. N'aie pas peur.
9: Les choses vont fonctionner.
8: Je t'ai dit, n'aie pas peur.
9: Les villages sont imprévisibles.
8: Ils vont te voir être imprévisible avec qui? Toi-même, Chromo. L'uniforme fait peur et Chromo fait peur.
9: À l'entrée du village, quelqu'un m'a dit, chef, bonsoir.
8: Ah oui. Sans vie.
5: Merci beaucoup, papa. Et la tienne, oui. La famille Nanto te dit merci.
3: Merci à vous.
5: Nous sommes reconnaissants. Ah. Normalement, c'est que on va te donner la fille sans rien penser. Merci pour les sacs de riz. Merci pour les sacs de maïs. Les sacs d'igname.
3: Oh,
5: laissez tout ça. J'aurais même appris que vous êtes venu avec un mouton.
3: Non, ça, ce n'est rien.
6: Ce
3: n'est rien.
6: Merci beaucoup.
3: Oui.
6: Merci beaucoup.
5: C'est un mouton qui a crèche là.
3: Ah,
5: il a mis le mouton de Niger, c'est ça.
3: Ce n'est pas pour Niger, c'est pour Burkina.
6: Ah, là, c'est bien.
5: Bien graissé.
3: Oui, c'est ça. Elle-même, là, elle a de la graisse.
5: Non. Nous te disons merci.
3: C'est ma
5: bon, voici ta femme.
3: Oui.
5: Voici toi qui es là. Je te donne ça. Si tu veux faire quelque chose, fais. Que Dieu bénisse votre couple. Que Dieu bénisse votre couple. Vous aurez des enfants. Vous aurez des jumeaux.
3: Amen.
5: Des triplés.
3: Amen.
5: Des quadruplés. Des quintuplés. C'est ça, on dit, non?
3: Beaucoup d'enfants.
6: C'est qui celui-là?
7: C'est Coco, ça?
3: Coco,
7: je t'ai dit de ne plus venir ici.
6: C'est toi!
3: Merci!
6: Vous faites la porte à soi. Vous faites la porte à soi.
3: Ah.
6: Vous
3: voyez, on peut être fille.
6: Non.
10: Malgré tout ce que le gouvernement est en train de faire, vous continuez d'organiser les mariages forcés.
5: Vous allez voir.
10: Prison à perpétuité pour chacun de vous.
5: Et non seulement ça, on va vous exécuter.
10: C'est qui est le concerné?
7: Comment ça?
10: Vous deux?
8: Non, les trois.
10: Votre honneur.
5: Les trois.
10: Pour moi, les trois. Je les embarque.
7: Non, chef.
10: Chef,
11: on vous a trompé. Sinon, ce que vous croyez, c'est pas ça. Hein. C'est le père de Kokou qui
7: est ici.
11: Et comme les deux sont amoureux, c'est des amoureux que vous voyez comme ça. Hein. Et on a décidé, le père de Kokou a organisé une surprise.
10: C'est un mariage surprise
11: pour les deux amoureux que vous voyez là.
10: Vous savez qu'il allait venir ici.
11: Oui.
10: Il connaît son fils comme deux gouttes d'eau.
11: Donc ce n'est pas affaire de mariage forcé. Lève-toi pour
10: le bas dans les bras de ton mari. Bah, il faut te lever.
11: Lève-toi, Bahi. Fais à tout.
10: Que t'es mignon.
7: C'est beau.
10: Oui, si vous ne le croyez pas, demandez à papa.
7: Demandez à papa.
5: Vous taisez. Je suis la loi ici, je représente la loi.
10: Oui.
5: C'est moi qui dicte la loi, ok? Quand je dis on se tait, on se tait. Et tu me regardes pas dans les yeux, sinon je vais te les crever. Baisse la tête.
8: Et toi?
5: Ce qu'ils disent là, c'est vrai, c'est un plan. C'est un plan?
10: Oui.
5: La fille est vraiment destinée à ton fils ou à toi?
10: Oui.
5: À qui?
10: À mon fils Kokou.
5: Encore?
10: À mon fils Kokou.
5: Encore?
10: Ah, mon fils,
5: on est sûr, hein? C'est définitif. Hein? Si jamais je reviens dans ce village, j'apprends que vous menez des stratagèmes pour fatiguer ces deux tutoraux, vous allez finir en prison.
10: Oui,
12: c'est pour Kokou. C'est mon géniteur. Merci.
5: C'est bon?
10: Oui, c'est bon.
5: C'est bon, Kokou?
12: Oui.
10: Merci beaucoup, chef.
12: Donc,
11: merci,
12: quelque chose peut la traverser maintenant.
11: Oh,
7: Franck,
5: mon frère!
7: Ah, bye.
10: Bon ménage, hein.
5: Je peux avec vous en même temps.
12: Oui, tu veux.
5: Montez.
12: Moi, je vais ouvrir.
10: Vous faites pas que charge, hein.
5: Ça gêne quelqu'un?
7: Non.
10: Je pars avec elle.
7: Allez-y.
12: Pour moi. Avec elle, pour moi.
5: Voilà.
7: Obrigado. Partez.
10: Vous allez rembourser. Mon maïs, tout, mon ignum, tout ce que vous avez pris, vous allez rembourser.
11: Comment on va rembourser quelque chose qu'on a déjà mangé?
10: Vous allez rembourser. Même un détaché, mon mouton.
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0: maintenant. Cela, on a dansé, c'est passé. Vous arrêtez maintenant. Bonsoir. Ça va, je vous sens pas. Bonsoir, Paris. Ah, vous voyez, cette chanson-là, on a chanté ça. Ça fait tellement de buzz. Et puis, on n'a pas envie de créer des polémiques dans la salle parce que cette chanson-là, on connaît. Tout le monde sait. Mais ça cause Paris. Si ça va, faites du bruit, je vais entendre. Voilà, c'est bien. Vous savez ça, il y a des choses qui se trouvent en France, qui sont en Côte d'Ivoire, en Afrique. Par exemple, la France a créé la France d'outre-mer, tellement ils veulent se développer. Nous aussi, en Afrique, on a créé l'Afrique d'outre-mer. L'équipe nationale de France. Voilà. C'est vrai, ça y est en France, mais c'est les Africains qui jouent dedans. Si ça ne vous suffit pas, allez-y au Château Rouge. Voilà, là aussi.
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2: Bonjour, maman. Bonouba. Oh, voilà, il y a un côté. Le boss, c'est toi qui es le parrain ce soir-là. Moi, je suis ton parrain aujourd'hui. Tous les jours, c'est toi qui es parrain. Moi, aujourd'hui, je suis ton parrain. Sans rien penser. Et te donne ça, là, il pense à rien, voilà. Et encore. Il faut prendre. Il t'a donné ça là. C'est avec mon bon cœur qu'il t'a donné comme ça. Il t'a donné ça là. Il faut prendre, il passe à rien même. Il faut prendre, tu as dépensé ça. Chaque jour que tu as dépensé là, il faut penser à moi. Mais il faut savoir que c'est mon transport, il t'a donné. Ah. Oh, il n'a même pas changé, même. Oh, allez. Bon, ceux qui n'ont pas de transport, après, venez me voir. Madame, je peux vous en donner? Hein? C'est ma première fois que je vois femme refuser l'argent. Yeah! Regarde, pardon. Toi avec moi, là, on a même problème, pardon. Toi avec moi, on a même problème comme ça, là. Mm. Regarde, pardon, j'en mène rien. Je te l'emmène rien. Oh, vraiment, merci beaucoup. Je ne sais même pas si je dois commencer ou bien c'est fini. L'argent n'est pas bon. Oh, regarde, pardon, je te donne, toi, attraper ça. Hein? Hum, pardon, tu n'as pas de problème comme ça là. Je voulais que c'est pas suivi avec toi. Alors donc, franchement, je suis tellement content. Balwa, faut pas t'inquiéter. Après, je vais te donner ça. Carré. Alors, moi, que vous l'entrez de me voir, je fuge. C'est moi qui étais ça. Je fuge. Inspecteur. Maître de maison. J'étais maître de maison. Alors donc, je saignais les enfants. Je saignais les enfants. Maman, même si tu m'envoies ton enfant, je le saigne encore. Donc, j'ai mis au tableau, j'ai fait Touloua, Tilis, 4. Et regarde, quand j'ai mis ça, un enfant du CE2, il est debout. Au pire, il vient, il fait ça. Il me regarde, il fait ça. Touloua! Tilis! Tac! Il regarde. Il regarde quoi? Il dit. Il regarde. Tu sais, les enfants, quand ils voient rien, là, c'est comme ça. Il regarde. Il dit, tu regardes rien là-bas. Je m'entends. Il fait ça. 3 plus 4. Il regarde à 8. Il dit, hein? 3 plus 4, les gars, à ceux deux. Moi-même, là, quand il a dit ça, mon température est baissée. Donc, il fallait quelque chose pour remonter mon température. Il dit, j'ai attrapé un enfant des gens là. J'ai cogné sa pierre. Et puis c'est un enfant du village. Oh. Tu sais que les enfants du village, ils sont tellement têtus, quand tu le tapes, ça rentre pas. Je tape jusqu'à moi-même là. Je sens que je tape l'enfant des gens. Et j'ai arrêté. Arrivé à un moment, il me demande, tu as fini? J'ai dit, oh, j'ai fini. Il dit que tu as me taper ici tous les jours. J'ai dit, si tu fais les mêmes bêtises là, je vais te taper encore. Donc il s'en va chez lui à la maison. Il dit, tu vas voir ici ce qui va t'arriver. Il s'en va chez lui à la maison. J'ai dit, si tu veux là-haut, faut envoyer tout le village. Il t'en fout. Donc, un moment, je suis en train de faire la corrosion. J'ai fait la corrosion. Donc, j'ai l'air comme ça, j'ai abaissé. Sur mon tête, tout est devenu noir. Et puis, autour de moi, là, il y a soleil. C'est si moi seul. Tout est noir. J'ai dit, la pluie d'aujourd'hui, là, ça va pleuvoir comment? C'est si moi, c'est noir. Donc, j'ai l'air, j'ai fait ça. À un moment, il y a quelqu'un qui m'a tapé dans mon dos. Tu entends, puis, que j'ai debout comme ça, là. Il a pris bois pour me taper. Quand j'ai debout comme ça, je regarde. Ja, c'est son papa. Il dit, si tu vois un enfant là, si tu vois son papa, on dirait placard. Placard, ils ont ouvert. Tellement il est en forme. Lui seul, c'est le gros bras du village. Lui seul, il soulevait deux bars dans le village. Il y a un bar ici, et puis un bar à l'aéroport. Il soulevait les deux bars là. Donc quand il quitte ici, pour aller surveiller le bar qui est à l'aéroport là, c'est comme il était toujours là. Malgré qu'il n'est pas là, c'est comme s'il était toujours là. On respecte le coin. Donc quand il est arrivé, il fait ça. C'est toi qui frappe enfin des gens là. Bois qu'ils ont pour me taper là. Déjà, c'est pas bois, c'est son doigt. Il a pour me taper comme ça. Donc là, j'ai debout. Et me dit, c'est toi qui frappes enfin des gens ici là. Il dit, moi, jusqu'à ce moment, mon voix a changé. Il dit, moi, je n'ai jamais frappé même. Je lui ai dit que, regarde, ton papa paye l'école là. Donc quand il paye l'école là, il faut bien apprendre. Si tu fais quelque chose, peut-être que tu ne connais pas là, il faut demander à maître. Moi, mais si ton maître, tu peux me demander, regarde ce qu'il a fait. J'ai dit 3 plus 4, et il a mis 8. Oh, c'est pas bon. Quand son papa a entendu, oh, c'est pas bon. J'ai dit, il a récupéré son enfant. Lui-même, son enfant, il a cogné ça jusqu'à arriver un moment, il fait ça. Tu sais pas que 3 plus 4, ça fait 12. Hein? Elle répète 12. L'enfant aussi fait ça 12. Elle répète encore 12. Il fait 12. Donc, son papa vient vers moi, il fait ça. Mon petit, 3 plus 4, là, c'est ça, non, ça fait 12, non? Que moi, je n'ai qu'à dire quoi? Je l'ai dit, c'est pas ça. Regarde lui son enfant, comment il a frappé. Maintenant, moi, je l'ai dit, ah, bon, enfin, 3 plus 4, là, c'est le plus compliqué dans mathématiques. De... 3 plus 4, là, c'est comme dollars. Souvent, ça monte, souvent, ça descend. Actuellement, là, c'est monté à 12. Faut venir normalement dans 10 jours, ça va devenir 7. Moi, dans ça, la monde, là, il dit quoi? Il dit, il y a mon tante. Moi, mon parent, ils sont compliqués. Il y a mon tante. Mon tante, là, c'est la femme de mon oncle. Elle a envoyé un servante. J'ai dit, la servante, là, niveau servante. J'ai dit, quand tu vois la servante, là, tu sais qu'ils n'ont pas encore utilisé ça. Une servante. Donc, la servante, là, quand elle est venue, j'ai dit, tellement elle est niveau, là. Tous les jeunes gens de la cour, quand ils ont vu la fille, ont dit, et puis, de toute façon, elle est belle. On dirait mangue-mur. J'ai dit, donc, ça, là aussi, là, ça fait servante. J'ai dit tellement elle aussi là, quand il a regardé, tu sens qu'elle n'a même pas encore lui utilisé là. Quand elle lave assiette, c'est comme ça elle lave assiette là. Ok. Quand il a voit laver assiette là, quand il appelle là, tanti, et tu sens qu'elle n'a pas encore utilisé. C'est un bon niveau. Parce que quand on a déjà utilisé une servante là, quand elle lave assiette là, c'est comme ça elle lave. Parce qu'elle est dans sa main comme ça, elle ne descend pas beaucoup. Donc dans ça là, les petits garçons de la cour là, ils ont commencé à faire des programmes sur la fille là. Il y en a aussi qui faisaient ciné-nuit, mais dans leur tête. Il y en a qui faisaient ciné-club, mais dans leur tête. Il y en a qui faisaient cinéma. Moi, mon maman m'a bien éduqué. Donc les choses comme ça, je n'ai pas dedans. Je faisais seulement que l'homme étrange. L'homme étrange dans mon tête. Donc, pour réaliser mon homme étrange, c'est quoi qu'il fallait faire? Dans notre cour, à partir de 22h, on éteint la lumière. Le tonton a dit que ce n'est pas vous qui payez la courant. Là. Donc, 22h, il faut éteindre. J'ai entendu 22h30. Pendant 30 minutes, toi, tu es cousé, tu dois pas, tu attends quoi. C'est là que je me suis levé. Et puis, je vais. Il faut me voir, je vais. Dans la tête, là. C'est des idées noires. Et parce que je vais dans la chambre de la servante. Non! Je vais dans la cuisine. Et quand j'arrivais dans la cuisine, j'ai dit, j'ai ouvert la porte de la cuisine. Vous savez, nos portes là, c'est les anciens portes. Donc quand tu pousses la porte là, tu entends. Quand j'ai poussé la porte là, et tous, quand j'ai rentré dans la cuisine là-bas, quand je suis rentré dans la cuisine, j'ai commencé à faire bruit d'assiette. Glong, glong, glong, glong. Et tous, Ils sont en train de la cuisine avec moi. Bon, en pensez quoi? Ils sont dans la cuisine avec moi. Ils savent que je suis de la cuisine. Et je fais bruit d'assiette. Donc,

de la servante. Et quand j'ai arrivé là-bas, elle aussi, c'est même porte là. C'est l'ancien porte là. Donc quand tu pousses, ça fait aussi. Donc pour ne pas que couillant là, ça fait là. J'ai accroché sur la porte. Quand tu as accroché dessus, il y a un poids. Donc la porte ne fait plus bruit. Ça te fait rentrer doucement comme ça. Comme ça. Et tu es dans la chambre. Il fait des choses derrière. Donc tu es dans la chambre. Il dit, quand je suis rentré dans la chambre, je vois dans le noir, je vois une girouette. Hein? Oh, Sylvestre. Hein? Bon, d'accord, j'ai vu la servante. Je la vis dans le noir. Je dis, là, je me baisse ça. Comme ça. Vous connaissez cette position-là? On appelle ça chandelle. Ça se fait en classe de 6e. Après la roulade avant et la roulade arrière, tu te bloques comme ça et tu attends le maître. C'est là que je me baisse ça. Et je touche doucement le pied de la servante, comme ça. Je touche encore. Je dis, la servante qui est couchée là. Matin, quand elle s'élève, son pied est normal. Mais quand elle dort, il y a poil qui pousse dans son pied. Là, je voulais lui faire un réveil romantique. J'ai ouvert mon main comme ça. Quand j'ai mis dans son pied, là, quand il est tiré comme ça, j'étais, ouais, tu sais quoi ici? Ah, c'est mon tonton qui est dans la chambre de la servante là. Et tu fais quoi ici? Tu dis, ah, ah, ah, tonton, oh, pardon. Comme j'avais faim là, j'ai cessé à manger, je suis rentré dans la cuisine, j'ai fui là-bas, j'ai hurlé. Mais comme je ne sais pas où est la mise sauce là, c'est à quoi le Saint-Esprit venu d'arriver, elle va aller me montrer où est la sauce là. Mais tonton, toi tu fais quoi? Je dis, ah, ah, ah, ah, moi aussi j'ai eu le même problème comme toi. J'ai des bouches seulement, j'ai faim. Donc ici, parti promener dans la cuisine là-bas, j'ai eu sauce. Mais comme je ne vois pas où est la mûrie là, c'est ça ici venu la réveiller. Je dis, ah tonton, comme toi tu as sauce là, moi j'ai riz. Alors on va aller manger. Je dis, de toute façon, on a mangé là. De 22h jusqu'à 5h du matin, on mange seulement. Il n'y a pas quelqu'un qui va laisser son ami aller coucher avant lui. On a mangé jusqu'à 5h. C'est la première fois que je vois un couple riz comme ça, on dirait tout haut. Pour mettre la sauce et puis on mange. On est fâché, mais on mange. Non, on est mangé. De toute façon, on est mangé. Il dit, voilà. Voilà mon maman. On a comme dit Yoko. Ça me fait trop mal. Quand je pense à ça, ça me fait mal. Oh, je n'ai pas le joie. Regarde, c'est mouillé. Il n'y a pas un cassec là-bas. Je vais essayer mon figuier encore. Ça, là, c'est mouillé. Où ça? Au Mali, on n'aime pas qu'on zèbre les ordures n'importe comment. Il n'y a pas un qui a un mouchoir sec là-bas. Je vais essayer mon figuier. Hein? Enfin, on va essayer mon figuier avec ça. Si c'est ça là que tu me donnes là, chaque fois que tu vas partir voir si ta gagne, quand tu donnes la même chose là. Et donc, mon maman, mais avant mon maman, tu sais, dans mon quartier où je m'invite là, et c'est devenu boss, un coup comme ça, hein? J'ai devenu boss. Donc, j'habite à Bigan, à la Rivera. Regarde le nom là, mais regarde les prononciations qu'on se fait. À la Rivera. Et à la Rivera 2. Là-bas où je m'habite là, regarde, il y a un rond-point. Si tu connais un peu Abidjan, un rond-point comme ça. Là-bas là, à partir de 16h jusqu'à 22h, il y a toujours embouteillage. C'est une femme policier qui crée embouteillage là. La femme policière là, elle seule, elle gère la circulation. Donc quand elle vient sur la route là, elle a 4 pistolets. Bon, enfin, elle a son pistolet normal là. Elle a ça, ce que Dieu lui a donné là. Et puis ils ont mis 2 pistolets dedans. Donc là, elle est comme ça là. Vous qui êtes devant et derrière elle, vous êtes au feu rouge. Tu es au feu comme ça. Donc elle est là, fait ça. Donc toi, quand tu es dans le feu, c'est pas le feu que tu regardes, mais c'est le mouvement du feu là. Que tu regardes sur. Quand elle gère la circulation, je dis pourquoi. C'est toi qui es dans ce feu là, en tout cas. Tu vas tirer là-bas comme moi. Elle quand il est arrivé là, dans le feu là, quand il est arrivé là, et puis elle fait ça. Heureusement pour moi, j'étais au feu rouge. Derrière le feu. Enfin, tout le monde fait devant comme derrière, tu es au feu. Donc moi, j'étais derrière. Et elle fait. Arrivé un moment, elle fait. Arrivé un moment, je vois, elle joue avec le feu. Elle fait quoi?

0: Elle fait quoi comme ça? Mais la voix, elle va où elle fait là? Elle soulève fait la cuisine. Elle n'a même pas duré. Elle soulève du cas. Elle a fait comme ça. Le feu est devenu vert. Je dois circuler. C'est là. Elle me connaît mal. Je prends tout mon temps. Et j'en circule. Parce que le feu qui est devenu vert, tôt ou tôt, ça a devenu encore rouge. Je prends tout mon temps et j'en circule. Elle vient vers moi et fait. Je prends encore mon temps et j'en circule. Elle vient vers moi, grâce à la fin mal. Elle vient vers moi et fait. Hé, voilà. Tu vois pas que le feu est devenu vert. Regarde l'embouteillage que tu crées. Oh, putain, arrête-moi. Et la prochaine voiture, il y a 10 mètres. Parce que lui aussi, il attend le tour de son feu rouge. Quand ce feu-là, quand le feu devient vert, c'est une seule voiture qui circule. Tout le monde veut avoir le feu rouge. Elle vient vers moi. Tu ne savais pas qu'il était pas lié, madame, pardonnez doucement. Je suis le nouveau chauffeur. Elle dit, je ne m'amuse pas avec toi. Passe. Je dis, pardon, doucement, je ne vais pas croire. Et toi, voyez qui? Comment tes pièces? Je prends le plus du pal. Je prends mes pièces et je lui en donne. Et quand je lui en donne, elle me demande, tu fais quoi dans la vie? Dis-moi, je suis comédien. Elle dit, en plus, tu mens. Toi, comme ça, tu peux être comédien. Je dis, non, ok. Elle dit, d'accord, si tu es comédien, joue ta comédie un peu ici, je vais voir. Je dis, ah, madame, pardonnez. Pardonnez, je m'amuse, je ne suis pas comédien. Je suis gynécologue. Elle dit, oh, oh, il faut dire ça. Mais elle ne peut pas dire que si tu es gynécologue, il faut faire un péché, quoi. Je dis, elle me dit ça, là. Là, on va se gynécologue sur la route, là. Elle madame, dans ça, là. Dans ça, là. Pardon, mon maman. C'est moi qui ai appelé. Mon merde. C'est un bon français, la maman, la mère, c'est merde. Mon maman, là, nous, ses enfants, on fait tout pour devenir boss. Mon maman, là, elle fait tout pour pas avoir devenir jolo. Réellement, un jour, j'ai en train de me promener. Et dans mon promenage, j'ai ramassé un mallette. J'ai dit, t'as dit, mallette, là. Ni pour mallette. Quand tu sens mallette là, tu sens qu'on vient de la payer ça. Quand je soulevais la mallette là comme ça là, et puis j'ai ouvri dedans, je regarde, il y a 15 millions dans la mallette là. Et puis beaucoup de papiers, des papiers administratifs, en fait, des papiers du bureau. Beaucoup de papiers du bureau dedans comme ça. Je regarde, j'ai bien ouvri. Tanti, je dis, accuse-moi, Tanti. Vous êtes, je peux vous voudroyer. Et Daman, oh, Tanjo, vous promène au pied de la route. Voilà, c'était un mallette comme ça. Voilà, un niveau mallette comme ça. Même chose. Bon, enfin, ça là, on sent que ça a fait beaucoup de fêtes. Ça a promené un peu. Voilà, un mallette comme ça. Vous ramassez ça. Et à l'intérieur, il y a 15 millions dedans. Quand tu regardes autour de toi, il n'y a pas de personne qui va dire, hé, voilà, dépose. Si c'est toi qui as ramassé où, que feras-tu? C'est ce que tu as fait, mallette, là, que tu as caché pour eux. Oh, bon, Tanti, voilà, vous au moins, vous va dire la vérité. Tanti, vous promène, et puis vous ramassez un mallette comme ça, enfin, son niveau, ça là, son niveau. Et puis il y a 15 millions, et puis beaucoup de papiers dedans. Si c'est vous qui avez ramassé là-haut, que ferai-je vous?
1: J'emmène.
0: Hein?
1: Je rentre avec.
0: Tu rentres quoi?
1: Avec l'argent.
0: Maman, et si c'est vous, que vous faites?
1: Je partage, je te donne la moitié, je prends la moitié.
0: Je suis pas là, hein?
1: Oh, j'amène tout à la maison.
0: Il y a même pas une femme même qui a dit, je vais partir avec ça à la police. Mais en tout cas, vous êtes... Oui, pardon. Ton sac. En tout cas, vous êtes raison. Ça, là, on va pas avec ça à la police. J'ai dit, aïe, aïe. Même chose. En tout cas, il y a même pas une qui a dit dedans, on va envoyer ça à la police. Vous êtes raison. Parce que ça, là, dès que tu prends, tu t'en vas déposer à la police. Derrière toi, net, les policiers vont dire qu'eux aussi, ils ont ramassé ça. Donc là, je voulais faire ça, comme pour les tantines, je voulais prendre ça pour aller à la maison. Mais j'ai bien ouvert dedans, il y avait un portable, un niveau portable dedans. J'ai dit portable là seulement, il faut que j'utilise. Au moment que je m'apprêtais à enlever la puce dans le portable pour utiliser, le portable sonne. C'est le propriétaire de la mallette là qui m'appelle. J'ai décroché plus en temps. Allô? Bonjour. Il dit, hein? C'est vous qui avez ramassé la mallette à l'intérieur? Il y a 15 millions et des papiers administratifs. Je dis, hein? Si vous avez ramassé ça, s'il vous plaît, puisses-tu me les rendre? Je dis, tu es. Puis tu dis, 15 millions, j'ai ramassé là. C'est son français qui est derrière comme ça, là. Moi aussi, on t'a lancé, il faut savoir où tu as tombé. Je dis, comme j'ai entendu ça, là, j'ai pris le portable. Et puis je dis, alors? Oui, c'est moi qui les âge. Il dit, quand il a entendu français comme ça, là, il dit, ouais, il m'a respecté, il voit qu'il n'est pas le français. Il dit, bien, si c'est vous qui les âge, puis-tu les rendre et je vous donne 20% de tout ce qu'il y a à l'intérieur. Je dis, ah, il y a encore français derrière. Mon maman m'a dit, si tu as ramassé quelque chose qui ne t'appartient pas, va et tu donnes. Je dis, quand j'ai pris la mallette, je suis parti donner au propriétaire. Le monsieur, il a tenu parole. Je dis, il a compté les 20% qu'il dit va me donner. Il a compté les 20% là comme ça. Il a compté l'argent là comme ça. Il compte l'argent là seulement. Il compte. Il compte l'argent là seulement. Il compte. Il compte. Il donne seulement. 20%. Il a compté comme ça. Il le compte seulement. Il compte seulement. Alors, comme c'est pas à toi, il donne là. C'est pourquoi tu dis c'est bon. Sinon, si c'est à toi, il donne là. Tu vas dire qu'il n'a qu'à vomir, manger sa volonté de donner. Faut pas me laisser compter mon argent. Il a compté l'argent. L'argent qu'il a compté me donner là. Voilà un tas de l'argent là. Comme ça. Oh, c'est vrai, c'est vrai. Vous êtes des responsables. J'ai diminué un peu. Comme ça. Hein? Il n'a qu'à diminuer encore. Oh, bon, comme ça. Ah, il y a quoi? Il y a quoi? Tu as fini mon argent? Il y a quoi? Si c'est à quoi de toi cela, j'ai diminué rien. Mon argent là, c'est ici. Je dis, j'ai ramassé tout l'argent là. Je s'en vais à la maison avec. J'ai donné ça à mon maman. Quand mon maman a vu l'argent, elle dit, oui, Aboukaro, oh, oh, tu as volé encore. Je dis, hey, maman, depuis quand moi je vole? Elle dit, ah, ça peut arriver, mais tu as gagné l'argent là, où ça? Je dis, maman, j'ai ramassé ça. Elle dit, hé, hey, toi la même là où? Tu me donnes envie encore de faire un enfant la nuit là, je dis, ah, maman, il faut laisser, tu es devenu vieux. Elle dit, hé, hey, devant l'argent, on peut tout. Et puis les gars, comment ils disent, on peut tout. Je dis, ah, maman, il n'y a pas de problème. Donc le lendemain matin, lui que j'ai ramassé son mallette, il m'appelle. Je raccroche le téléphone. Et puis il me dit, vous êtes où? Vous pouvez passer à mon bureau? Je vais à son bureau. Je n'ai même pas sapé. Quand j'ai arrivé à son bureau, il dit, installez-vous là. Je suis assis. Il me demande, que fais-tu dans la vie? Je dis, moi, je ramasse ma lettre. Il dit, d'accord, asseyez-vous là. Et il me dit, regarde à la fenêtre, que vois-tu? Je regarde à la fenêtre, je vois deux voitures, deux 4x4. Il y a un 4x4 où il y a un ronron comme ça derrière. Trois ronrons comme ça derrière. On appelle ça... Hein? Voilà, Odile. Et toi, là, on sent que tu es un mécanicien. Hein? Et... Parce que les mécaniciens, ils connaissent les marques. De... C'est un propriétaire de voiture, lui, mais il ne sait pas même c'est quelle voiture. Alors, donc c'est Odile, là, j'ai monté dedans. Mais Odile, que j'ai monté dedans, là, on appelle ça le modèle, on appelle ça Odile Cuisec. Hein? C'est un gros 4x4 comme ça, on appelle ça Odile Cuisec. Un gros Cuisec. J'ai monté dedans. Il dit dans la Odile, ce qui m'a plu dans la voiture, là, c'est démarrage. On ne met pas la clé. C'est bouton, tu appuies bouton et puis démarre. Et le volant, c'est léger comme ça. J'ai passé vitesse. J'ai mis musique. J'ai dit, musique là. Tu entends couille. J'ai mis encore musique là à fond. Tu entends couille. J'ai mis encore. Tu entends couille. Propriétaire de voiture, là même, il est sorti, puis il fait ça. Monsieur, tellement musique la fois. Il dit, monsieur, c'est pour vous. Va aller avec. Il fallait pas qu'il me dise. Quand il m'a dit ça, je vais avec. Je roule la voiture, j'assénère. Mais la voiture est climatisée. Si j'ai dit aux gens que je suis dans une voiture climatisée, là, qui va me croire? Donc, j'ai mis climatisé là à fond. Et puis, j'ai baissé les vitres. Climatisé au dehors. Je roule la voiture. Moi-même, je roule la voiture. Et puis, je sens que la voiture est bouge. Je roule jusqu'à... J'arrive au quartier. Dans mon quartier, là. Un peu seulement, je mets musique là, à fond. Tu entends couille. J'arrive au quartier. Les petites filles qui ont damé sur moi, il y a longtemps, là. Quand elles m'ont vu venir, Boukaré, tu es belle, hein? Est-ce que j'ai occupé de lui-même? J'ai mis les morceaux où on dit l'argent, voiture, maison. Est-ce que femme peut te dire que tu es vilain? Elle dit, oh, si tu veux, il faut me boucler, mais tu es belle. Tu es belle. Je ne m'occupe pas de lui-même. Je roule la voiture. J'arrive au quartier. Nos quartiers, là, c'est un quartier précaire ou avant, là, c'est un quartier précaire. Donc, les quartiers précaires, là, généralement, c'est un 6 côtes. Et, bon, enfin, ici, là, c'est, les quartiers précaires se trouvent en bas. Les vrais quartiers sont en haut. Mais c'est nous, là-bas, les quartiers précaires en haut, les vraies maisons en bas. Donc, pour monter la côte, tu ne vas pas rouler la voiture doucement. Il faut accélérer. Au moment que je m'apprêtais à piller sur l'accélérateur, là, j'entends dans mon fusil, gars, imbécile, là, tu veux quoi faire devant la terre? Laisse ça! Ah, tout ce que j'ai en train de faire là, c'est un rêve. Je dors. J'ai en train de dormir comme ça. Cette tête de ventilateur qui est dans mon main, puis je lutte comme ça, on dirait voilà. Et tourne comme ça, tourne comme ça. Maintenant, musique qui est en train de me couiller là. Déjà, c'est mon maman, elle dort. Quand elle dort, elle ronfle. Donc, c'est son nez là qui est dans mon main, je tourne comme ça. Quand je tourne là, ça bloque. Quand je laisse, ça t'entend. Pour moi, c'est volume, j'ai mis comme ça. Hein? Où je suis en train d'appuyer accélérateur là. Déjà, c'est mon grand frère, il dort mal. Quand il dort là, matin, son tête est dans mon pied. Donc, c'est son tête là, il appuie comme ça. Où il allait gâter là. C'est ça, mon maman a tapé dans mon fou. Regarde, même en rêve, mon maman m'empêche de réussir. Est-ce que ça l'empêche de faire ça à son enfant? Même en rêve. Maintenant, voilà, dans mon quartier précaire là, une fille, tu sais, dans le quartier précaire, il y a toujours une fille ouvrée dedans là. On ne sait pas où elle quitte, mais son ouvrée là, tu ne peux pas la supporter. Donc voilà la fille là, elle vient me voir un jour, et puis elle s'arrête devant moi. Elle fait ça. Et puis quand tu la vois, elle ressemble à rien. Elle fait ça, hé, hey, toi là. À cause de ton démon dans le quartier là, nous on ne gagne pas de travail. Donc vendredi prochain, il faut venir chez nous à l'église. Il dit, quelle église? Moi, il va à la mosquée. Elle dit, hey, il faut venir. Il faut venir, on va te dénivrer. Et puis c'est comme ça, elle s'arrête. Il faut venir, on va te dénivrer. Il dit, donc le vendredi arrive, je vais avec elle à l'église. On arrive là-bas. Devant l'église, là, ils ont mis pasteur, là, son photo, en grâce, il bâche. Et puis ils ont écrit dessus, sur bâche, ils ont écrit dessus, laissez vos démons dehors. Il dit, moi, là, je vais laisser quatre démons dehors. C'est que c'est moi, mais je vais laisser au dehors. Donc on est là comme ça en même temps. Les gens sont en train de rentrer. Ils sont rentrés ce jour-là, ils étaient en train de faire louange. Ils louent Dieu. On est allé à l'église, ils sont en train de faire louange. Tu attends, ni, ni, ni, ni, ni, ni, ni. Il est puissant. Jésus, il est puissant. Satan, il l'a vaincu. Il dit, hein? C'est louange là qui est là. Donc, arrivé un moment, tu entends, alléluia! Alléluia! Le pasteur dit, ceux qui sont rentrés dans cette assemblée, qui n'ont pas pu laisser les démons, au nom du Seigneur, les démons vont vous libérer. Qui l'a dit cela? Tu n'entends rien encore. Tout ce que tu entends là, tu entends tu, tu, tu. C'est quel est ton ami qui l'a battu comme ça? Là, arrivé un moment, le pasteur fait ça. Que tous ceux et tous celles qui sont venus dans cette assemblée avec l'esprit de crédit, qu'ils vous libèrent. Et puis les démons là, quand ils veulent te libérer, ils ne calculent pas des génies. Une tantie. Si tu vois la tantie là, les démons là l'ont soulevé comme ça, l'ont jeté à tes pions. Quand tu regardes, il a tendu là, tout son cou là, ses chaînes en lol. Donc moi, aussi, quand j'ai vu ça, j'ai dit, quand il a dit, c'est que son affaire des crédits là, elle ne joue pas avec les. Nous-mêmes, nos crédits qu'on prend là, c'est que c'est les petits, petits crédits là. Une tantie comme ça, comment elle paye mes crédits? J'ai dit, je n'ai même pas encore fini là. Tu attends, est-ce que les gourmandises, toi qui manges les gens, libère les enfants de Dieu, moi, ça m'a soulevé. Tu attends si mon bouche. Je suis en bas là-bas et puis je suis mon bouche. Je fais comme ça. Pff, pff. Voilà ma voisine. Là. C'est à cause de tes conneries comme ça. Je voulais qu'on vienne te dénivrer. Tu manges trop chez les gens. Elle n'a même pas encore fini de parler. C'est encore esprit de Pacatoya. Toi qui fatigues les enfants de Dieu. Libère-les. Elle, ça l'a soulevé. C'est encore. Wouh! Ça l'a envoyé en haut là-bas. Donc moi, j'étais en bas là-bas. Je suis mon bouche. Au pire, quelqu'un me dit ah, il faut regarder en haut de ton tête là. Donc quand j'ai soulevé mon tête là-bas, je vois elle en train de pédaler son pied comme ça. Elle quitte là-bas pour venir ici, moi, je dis, quelque chose m'a dit, je l'ai esquine misérable comme ça. Quand il a mis mon pied, elle est tombée comme ça, pa! Elle est papier, elle fait, ouh! Ouh! Je dis, je sais qu'il va nous délivrer aujourd'hui là. Elle est là encore, et puis tu attends, esprit de colère, toi qui fatigue en fait déjà, libère-le! Elle encore, c'est là, sur le ouh! J'entends encore, esprit de jalousie, libère! Ouh! Quand tu attends, ouh, c'est elle qui s'en va comme ça. Ouh, c'est arrivé un moment de passer, faire ça. Esprit de vol, toi qui fatigues enfant de ça, libère-le, elle encore. Ça l'a soulevé vers la caisse de l'église. Le passé fait ça, hé, hey, vous connaissez la fille, enlevez-la là-bas. Vous connaissez lui, enlevez. Là, là encore, là, elle veut s'élever. Je dis, hé, hey, tu ne vas pas laisser coucher. Quand l'église va finir, on va partir à la maison. Mesdames, mesdemoiselles, messieurs, merci beaucoup. Et à l'année prochaine, merci d'être sorti nombreusement. Que Dieu vous bénisse. Et on est à l'année prochaine, vous serez animateurs.
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Moi, je m'appelle Soka Kazemi. Je suis mécanicien. J'ai 24 ans. Avant, j'étais élève et en classe de 4e. Donc, il y a un peu de difficulté et j'ai laissé les classes et j'ai commencé par faire la mécanique chez mon papa. Comme j'ai pu laisser l'école là, j'ai commencé par en avoir besoin de l'argent pour prendre soin de moi-même. Quand j'avais commencé, il me mettait la pression. C'est en ce moment-là que j'ai attendu parler du FODEFCA pour passer l'examen de CQP. Je me suis inscrit pour passer le concours pour pouvoir rentrer dans les formations. Depuis que j'ai rencontré FODEFCA, la manière dont je travaillais avant et la manière dont je travaille maintenant, beaucoup de choses ont changé. Par exemple, pour arracher les volants ou les billes, on frappe le volant jusqu'à le volant se casse parfois. Mais avec le FODEFCA maintenant, on a des arraches pour lâcher le volant. On ne frappe plus les volants pour lâcher. Et les billes aussi. Mes projets actuellement, je veux que moi-même sois mon propre patron pour mon entreprise. Je compte avoir des apprentis à les former. Je remercie totalement le FODEFCA, car c'est grâce à lui que je suis à ce niveau aujourd'hui. Merci au prodige qui nous a permis de connaître FODEFCA. Ceux qui sont mes collègues qui n'ont pas encore eu le diplôme CQP, de faire toutes leurs possibilités pour en obtenir cette aide pour trouver le diplôme CQP.

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Il est 16 minutes après midi. Bonjour à toutes, bonjour à tous. Il est donc 16 minutes après 11h à Lomé au Togo. Est-ce que vous êtes prêts à jouer avec moi ce midi sur le 01 45 86 00 00 ou sur le 01 44 70 44 44. Si vous êtes prêts, préparez-vous puisque l'heure a sonné et je sais que vous êtes tous connectés et aujourd'hui encore, il y aura des gagnants. Bienvenue donc dans votre rendez-vous jeu sur Fraternité FM. On va jouer avec tous les amis de Parancourt, on va jouer avec les amis de Tchaourou, on va jouer avec les amis de Ndali, de Wassapenko, de Peterou. Ah. Bonne chance à chacun de vous.

Et ce midi, nous allons jouer avec nos sponsors qui sont nombreux chaque jour. Il y a toujours de nouveaux sponsors qui s'ajoutent. On dit donc à toute cette clique.

a toujours fouillé, a toujours cherché, a toujours se cultivé. Nous jouons ce midi avec le bar restaurant Le Jourdain qui se trouve au carrefour de à l'entrée de la ville de Parakou, carrefour Ibemanga. Merci à tous ceux-là qui travaillent là-bas. Merci pour les cadeaux. Merci pour les bons de repas envoyés. 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

Nous avons l'atelier de couture Sapcool qui nous accompagne. Atelier de couture Sapcool de Monsieur Josu Kedji Raymond. Cet atelier de couture Sapcool se trouve au quartier Transart, vont face à la franchise. Il nous a envoyé deux chemises déjà cousues pour les auditeurs. Donc si vous gagnez, vous portez en même temps la chemise envoyée par Sapcool, la couture de Monsieur Josu Kedji Raymond. Merci Sapcool. Merci Antonius Couture également pour les bons. Merci au bar restaurant le 13e de Monsieur JC Tchelou qui nous a envoyé beaucoup de bons de repas également pour les auditeurs. Merci à la Fédération Béninoise de Scrabble avec son président Monsieur Coutan. Et puis n'oubliez pas, chers amis, nous avons des sacs d'eau envoyés par Sawadogo et fils qui représente Absonic ici à Paracou. 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Allez, sans plus tarder, nous allons donc planter le décor.

Les numéros sont déjà connus, hein. Si vous ne connaissez pas les numéros, c'est bien le 01 45 86 00 00. Également, c'est le 01 44 70 44 44. Bonne chance à tout un chacun de vous et que le jeu commence.

0: Ah oui, voilà, c'est la chaleur hein, qui va vous accompagner jusqu'à 12h50 minutes. Suivez Fraternité FM, l'émission présentée par Onsti. Et comme je l'ai dit tout à l'heure, nous jouons avec beaucoup de sponsors. On leur dit merci. Bar restaurant Le Jourdain, Carrefour, Pibé Manga, merci à son patron pour les bons de repas envoyés aux auditeurs. On dit merci également à Flavien Durand, Flavien Coutu, Katiega, Sapcool, Atelier Sapcool Couture de M. Raymond Kelly. Merci.
1: Gilles Cagrave.
0: Merci à SRS Eco Pressing. Merci au bar restaurant le 13e de JC Chelou. C'est au

Anthony Scouture, 1-2-1-2. Qui marche sur nous. Et puis n'oubliez pas que la Fédération Béninoise de Scrabble aussi nous accompagne avec des dictionnaires pour les auditeurs. Ah oui, j'ai des dictionnaires pour vous. Hein. La rentrée a commencé. Vous en avez besoin certainement. Dans moins de 2 minutes, nous allons commencer par prendre nos amis auditeurs qui sont déjà au salon en train de nous attendre. Pour l'instant, écoutez la musique, la bonne musique. 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

0: faire aussi le tour du Bénin. On a également des devinettes pour vous. Des bons de repas pour vous. Des bons de café pour vous.
1: Faites-moi plaisir.
0: Des t-shirts pour vous, des sacs d'eau pour vous, des dictionnaires pour vous. Allez, vraiment merci, chapeau à tous les sponsors qui m'accompagnent tous les midis. Allez, 25 minutes après 12h. Je vais commencer par recevoir mes auditeurs, mes chers auditeurs, mes amis, je vais dire. Je prends celui-ci, bonjour. Lazare, bonjour.
2: Oui, Trigras est là.
0: Le couturier de Perroguera, le plus grand couturier de Perroguera.
2: Oui, les amis sont là toujours.
0: Alors vous êtes couturier, est-ce que vous connaissez Sapkul Couture?
2: Oui.
0: Vous le connaissez?
2: On n'a pas encore travaillé comme ça.
0: Ah ben, vous n'avez pas des associations de couture ici où vous allez non, vous...
2: Oui, on a... Donc, les associations sont différentes, quoi. Mais, ils sont beaucoup.
0: Vous êtes dans quelle association?
2: Moi, je suis dans tout là, la volonté de Dieu.
0: Volonté de Dieu. Ah, c'est, vous êtes dans cette association.
2: Oui, moi je suis organisateur.
0: Ah, vous organisez bien.
2: Oui.
0: Alors, Lazare.
2: Oui.
0: Ça va bien?
2: Ah, on remercie Dieu.
0: À Perroguera avec Constantin Migrasso, avec tous mes amis. Hein, Edouard Goudemain, le CA de Benjbank. Si vous les croisez, il faut leur dire bonjour de ma part.
2: Ah, ah, merci.
0: Alors, en quelle année Zinedine Zidane a-t-il marqué son premier but en équipe de France? Bon, on se dit à tout à l'heure, vous pouvez me rappeler.

0: Un autre auditeur se pointe. Bonjour.
1: Allô?
0: Oui, vous êtes en direct, cher ami. On vous appelle comment?
1: Abdul.
0: Abdoul, votre nom de famille, monsieur Abdoul.
1: Ok, ami.
0: Le nom de famille, c'est quoi?
1: Alassane.
0: Alassane, d'accord. Vous êtes dans quel quartier?
1: Zongo.
0: Vous êtes à Zongo et vous voulez jouer avec Onsti. Alors, j'ai une petite question pour vous. Un homme qui ne boit que de l'eau a un secret à cacher à ses semblables. De qui est cette citation? Un homme qui ne boit que de l'eau a un secret à cacher à ses semblables. Aucune idée, il faut me rappeler, Jérémy. Il s'agit de Charles Baudelaire. C'est Charles Baudelaire qui l'a dit pour vous qui voulez prendre note. Edbert Mikpemi, si tu l'écoutes, bonjour.

0: commencez par cumuler des points sur la fréquence, ce sera encore très doux. Vous aurez le temps de le savoir.
1: Rigobert Fang, le dinosaure.
0: Allemagne. 01 45 86 00 00 et surtout le 01 44 70 44 44.

0: Bonjour, mon ami.
1: Bonjour.
0: Oui. Votre nom, cher ami? Moumouni Bawan essaie de parler souvent fort lorsque vous êtes en direct. Moumouni Bawan, à quel temps le verbe maigri est-il conjugué dans Aignon maigri? À quel temps le verbe maigri est-il conjugué dans Aignon maigri? Je vous écoute. Ça vient pas, ça ne vient pas dans le cerveau ce midi. Qu'est-ce que vous allez faire? Vous allez me rappeler? C'est pas mieux? Non, c'est pas au futur, c'est pas au futur, mon ami.

Ouais, 12h, c'est la machine qui fait pousser le ton dans ce studio de Fraternité FM. Pendant que nous jouons avec les amis sur la 96.5. Et à tous ceux-là qui sont à la cuisine, allez, bon courage. Allez, nous allons prendre quelqu'un d'autre sur le 01 44 70 44 44. Bonjour. Allô. Allô.

0: voilà, nous sommes de retour, hein, après quelques petits soucis avec la ligne. Je crois que tout est entré dans l'ordre. Bonjour.
1: Bonjour.
0: Oui, monsieur de Zazira.
1: Oui, c'est la carte de Moussa Denkel, je vous appelle Zazira.
0: Oui, monsieur Moussa.
1: Oui.
0: Voici une petite question.
1: Oui.
0: À quel temps le verbe provenir est-il conjugué dans « que tu provinces » ? À quel temps le verbe provenir est-il conjugué dans « que tu provinces » ? En 90, non, à quel temps on est en conjugaison? À quel temps le verbe provenir est-il conjugué dans « que tu provinces » ? Moussa Saïdi, il faut me rappeler.

0: On va prendre une autre qui est là. Bonjour. Ah oui, ça c'est très bien. Monsieur Moussa.
1: Oui.
0: Votre question.
1: Oui.
0: Si A. A comme ABCD, ok?
1: Oui.
0: Si A est le côté d'un carré, quelle est la surface du carré? Si A est le côté d'un carré, quelle est la surface du carré?
1: Je vais proposer un triangle.
0: Non, vous n'avez pas compris la question. J'ai dit si A est le côté d'un carré, quelle est la surface du carré? Je veux juste le résultat. Non, là, bon, en d'autres termes, pour vous faciliter la tâche, quelle est la surface d'un carré? Ça ne vient pas. Je sais qu'à la maison, vous êtes nombreux à avoir la réponse. Malheureusement, vous n'étiez pas en direct. Bonjour. Oui, votre nom? Je n'entends pas.
1: Romaric.
0: Romaric. D'accord. Monsieur Romaric.
1: Oui.
0: Allez, votre question.
1: Oui.
0: Quelle est l'infinitif du verbe bondir conjugué dans cette phrase? Les oiseaux sont en déclin global de 25% en 40 ans, mais ce chiffre bondit à 60% en milieu agricole intensif. Quel est l'infinitif du verbe bondir conjugué dans cette phrase? Les oiseaux sont en déclin global de 25% en 40 ans, mais ce chiffre bondit à 60% en milieu agricole intensif. Il fallait dire bondir seulement encore. Mais je suis très content de vous avoir tous les jours pour la culture générale. C'est très intéressant, c'est très important aussi. Il faut vous cultiver. Bonjour. Oui, votre nom? Moumouni Bawan de retour. Moumouni Bawan. Comment on écrit Exeko? Comment écrit-on Exeko? Faut pas dire EX, hein? Exeko, comment on écrit ça? Ça ne vient pas. Oui, allons-y, parlez fort. Oui? Non, c'est pas S. À tout à l'heure.
2: Ok, let's go.
0: Ok, let's go.
2: Ok, let's go.
0: Ah.
2: Ok, let's go. Ok, let's go.
0: Comme je l'ai annoncé à l'entame de cette émission, des questions relativement faciles pour vous. Bonjour. Allô?
3: Oui, bonjour.
0: Bonjour, vous êtes en direct sur Fraternité FM déjà. Votre nom et prénom, c'est quoi?
3: C'est Roger Kounoudji.
0: Monsieur Kounoudji, votre prénom, c'est quoi?
3: Le prénom, c'est Roger Kounoudji.
0: Ah, d'accord, monsieur Roger Kounoudji. Roger oui. Kounoudji.
3: Oui.
0: Votre question.
3: Oui.
0: Dites-moi.
3: Oui.
0: Jusqu'en quelle année Mathieu Kérékou reste-t-il président après son retour au pouvoir en 1996? Jusqu'en quelle année Kérékou reste-t-il président après son retour au pouvoir en 1996?
3: En 2000.
0: Oui. Chuté.
3: En 2006.
0: En 2006.
3: Oui.
0: Monsieur Roger Kounoudji, je suis content de vous dire que vous avez gagné. Vous avez trouvé la bonne réponse. Vous passez okay. Demain pour le retrait de votre cadeau.
3: Okay,
4: que personne ne bouge.
0: Il a tiré son épingle du jeu, Roger Kounoudji. À 12h39 minutes.
4: Bouge.
0: Que personne ne bouge.
4: Bouge. Que personne ne bouge. Que personne ne bouge. Que personne ne bouge.
0: Éditeur en ligne, bonjour.
5: Allô?
0: Oui, vous êtes en direct sur Fraternité FM déjà. Hein? On vous appelle comment?
5: Stanislas Bagidi. Oui.
0: D'accord. Vous êtes dans quel quartier? Vous faites quoi dans la vie, monsieur Stanislas Bagidi?
5: Je vais à Sacré-Cœur.
0: Vous êtes?
5: Sacré-Cœur.
0: Je n'entends pas. Vous êtes?
5: Arapat, précisément à Sacré-Cœur.
0: D'accord, vous êtes au quartier Arafat.
5: Oui, précisément à Tchakitibam, le marché Tchakitibam.
0: Ah, vous êtes au marché Tchakitibam.
5: Oui.
0: Ok, d'accord, vous vendez là-bas, n'est-ce pas?
5: Oui.
0: Il faut dire bonjour à tous ceux-là qui sont dans ce marché, à l'instant, en train de nous écouter. Du 19 au 28 février 90, le Bénin a connu la conférence nationale des forces vives de la nation à l'hôtel Pelé Malédio de Cotonou. Qui avait présidé, au 28 février 1990, le Bénin a connu la conférence nationale des forces vives de la nation à l'hôtel Pelé Malédio de Cotonou. Qui avait présidé cette conférence? Qui avait présidé cette conférence?
5: Le Monseigneur Moussouza.
0: Monseigneur Isidore de Souza, et c'est vous qui avez raison. Bravo. Donnez-moi le nom et le prénom. Votre nom et prénom, c'est quoi?
5: Stanislas Bagdi.
0: Ok, d'accord. Bravo. Passez demain pour le retrait de votre cadeau.
5: D'accord.

0: Ah, c'est bien, hein.
1: Personne ne bouge.
0: Que personne ne bouge.
1: Que personne ne bouge.
2: Voilà ça.
1: Que personne ne bouge.
2: Voilà ça.
1: Que personne ne bouge.
2: Voilà ça.
1: Que personne ne bouge.
2: Voilà ça.
0: Allez, vous êtes sur Fraternité FM, la 96.5.
1: Que personne ne bouge.
2: Voilà ça.
1: Que personne ne bouge.
2: Voilà ça.
0: Au passage, bonjour à tous nos amis Scrabble de Paracou.
1: Personne ne bouge.
2: Voilà ça.
0: Bientôt le championnat.

0: Il était en direct sur notre radio ici. Bonjour mon ami. Allô. Il est parti. Allô. Oui, bonjour, vous êtes là. On vous appelle comment?
1: Monsieur Chadoré Zachary.
0: Monsieur Chadoré Zachary. Allez, vous allez bien?
1: Je vais très bien aussi.
0: D'accord. Combien y a-t-il de E? La lettre E. Combien y a-t-il de E dans le jeu du Scrabble? Non, c'est pas 3, Chadoré Zachary. Je suis très content que vous soyez là ce midi. Il faut me rappeler avant la fin de cette émission. À tout à l'heure. Je rappelle que la Fédération Béninoise de Scrabble nous a envoyé

Et l'émission de Ronsti tous les jours sur Fraternité FM. Auditeur en ligne, bonjour. Votre nom? Moumouni Bawan. D'accord. Moumouni Bawan. De quelle couleur sont les lettres quand double sur la grille lorsqu'on joue au Scrabble? Pardon? Moumouni Bawan. Vous m'entendez? Vous ne parlez pas fort aussi, parlez fort. Ok, d'accord. Je vais vous changer de question. Moumouni Bawan. On a, là, c'est pas bien. On sait pas.

0: des questions de culture générale pour vous, des questions sur le Scrabble aussi pour vous. Histoire de vous aimer, de vous amener à aimer le Scrabble ici à Paris. Bonjour mon ami.
1: Bonjour.
0: Oui, c'est qui? Chadoré. C'est Chadoré?
1: Oui, allô Chadoré, c'est Chadoré à l'appareil.
0: D'accord. Combien de lettres faut-il prendre pour pouvoir jouer au jeu de Scrabble? Combien de lettres faut-il prendre pour pouvoir jouer au jeu de Scrabble? J'ai posé cette question plusieurs fois sur les émissions sur Fraternité FM. Combien de lettres faut-il prendre pour pouvoir jouer au jeu de Scrabble?
1: Est-ce qu'on peut aller en géographie au
0: moins? Non. J'ai déjà fermé le document de la géographie. J'ai ouvert le document sur le Scrabble.
1: À tout à l'heure.
0: À tout à l'heure, cher ami.

0: 0145 86 00 00 0144 70 44 44. J'ai un auditeur là, bonjour.
1: Bonjour, Anti.
0: Vous allez bien?
1: Très bien.
0: Il y a longtemps, hein?
1: Oui, c'est la ligne.
0: Ah, c'est la ligne.
1: Oui, oui.
0: On va vous réserver spécialement une ligne. Vous. Ah, ça vous fait rire?
1: moi seul, là.
0: Oui, pourquoi pas?
1: Parce, je vais vous mériter ça.
0: Parce que vous nous appelez, vous représentez tout le quartier au Quai d'Amont.
1: Ah bon, d'accord, merci beaucoup. Donc, je vous remercie.
0: Patrick Dossard.
1: Oui, merci aussi.
0: Ça peut aller?
1: Ça peut aller.
0: Au jeu de Scrabble, combien de cases comporte le plateau? La réponse est donnée plusieurs fois. Ça ne vient pas.
1: Ça, je propose 40.
0: Non, c'est plus que 40. Je vous donne la réponse, c'est 225.
1: Ah, 225.
0: Gardez la réponse, la question peut revenir encore la semaine prochaine. Hein?
1: D'accord, merci beaucoup.

0: Vous êtes là, bonjour.
1: Allô?
0: Bonjour, cher ami.
1: Oui, c'est Stanislas Bagui de retour.
0: Monsieur Stanislas Bagui.
1: Oui, j'aimerais savoir, bon, demain là, je ne sais pas, c'est pas possible que je sois là, je peux envoyer quelqu'un.
0: Avec votre pièce d'identité, c'est bon.
1: Ok, compris.
2: Frappement avec les sous, bien frappement avec les sous.
0: On dit merci, hein, infiniment merci à la Fédération béninoise du Scrabble. Et son président, un grand mécène, hein, colonel-major Roland Renaud

0: parce que lui aussi, il aime la culture. Auditeur en ligne, bonjour. Comment ça va? On vous appelle comment? Ganfler Rodrigue. Vous connaissez Edbe Amikpemi?
1: Oui.
0: Non, vous ne le connaissez pas. Vous entendez son nom ou bien vous... Entre-temps, je vous avais demandé d'aller le chercher.
1: Oui.
0: Vous l'avez retrouvé dans la ville? Ah. Donc, vous n'avez pas cherché? Pardon? Vous n'avez pas cherché?
1: Je ne sais pas où on peut le trouver.
0: Lui, il est au quartier Gbira. Et vous, vous êtes dans quel quartier?
1: Voilà.
0: Thibaudan, lorsqu'il m'a mené les dictionnaires de Scrabble, il a dit, il faut tout faire pour que mon ami Ganfler Rodrigue gagne à un dictionnaire.
1: Attends.
0: Il a dit de tout faire pour que vous gagnez un dictionnaire. Et alors là, vous savez ce qu'il m'a dit?
1: Ah.
0: Il a laissé une petite question sur le Scrabble pour vous. Parce que lui-même, il adore ça. Hein, et il le fait très bien. Alors, il a dit de vous poser cette question. Comment s'appelle le président de la Fédération béninoise de Scrabble?
1: Le président de la Fédération de Scrabble.
0: Je vous écoute. Je garde mon dictionnaire. À tout à l'heure.

0: Bonjour.
1: Bonjour.
0: Votre nom et prénom, c'est quoi?
1: Carlos Gawi.
0: Monsieur Carlos Gawi.
1: Oui, c'est ça.
0: Vous voulez gagner le dictionnaire?
1: Ça, c'est vous qui le dites.
0: Alors, non, c'est pas moi. Je vous pose une question très facile.
1: D'accord.
0: Vous êtes prêts?
1: Oui, je vous écoute.
0: D'accord. Le Scrabble francophone compte combien de lettres? Je vous écoute.
1: Combien de lettres?
0: Ça ne vient pas.
1: Je propose 100.
0: Plus 2, ça fait 102. Aïe! Ça, c'est quelle interjection? Gardez cette interjection, on va se retrouver demain pour d'autres questions. Pas de souci à se faire. Are you ready? Are you ready? Allez, 12h50 minutes, c'est la fin de cette émission. Merci à la Fédération béninoise de Scrabble. Merci à toute la fédération. Hein. Le secrétaire général, le vice-président, le président et tous les autres qui soutiennent comme il le faut cette émission. Par les lots pour les auditeurs de cette émission sur Fraternité FM. Merci également à Edben Amikpeli. Merci Sap Cool Coutu. Merci Le Jourdain. Baresto Carrefour Ibemaga. Merci à JC Chelou. Bah Restaurant le 13e. Merci à SRS Eco Pressing. Et merci à tous les autres amis.

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0: Mesdames, Messieurs, bonjour, vous êtes à l'écoute de Radio Fraternité. C'est l'heure de la deuxième grande édition du journal au sommet. Rentrée scolaire 2026-2027, on en parle encore, mais cette fois dans les établissements scolaires de la périphérie. Nous ferons le point de la reprise des classes deux semaines après au collège d'enseignement général de Komigéa, c'est dans la commune de Ndali. Les élèves doivent-ils être dispensés des travaux domestiques au cours de l'année scolaire? La préoccupation revient chaque année à la reprise des classes. Les spécialistes du secteur de l'éducation accordent aussi de l'intérêt à ce rapport entre le monde scolaire et la maison. La rédaction vous propose un reportage sur le sujet. De l'eau potable pour les habitants des quartiers Oubekouga et Wouré à Parakou, la mairie a procédé ce jour à l'inauguration de forages dans ces quartiers. À la grande satisfaction des bénéficiaires, nous le verrons. À suivre les nouvelles sur le continent, l'actualité sportive et la revue de presse nationale, ce sera en pied d'édition.
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0: Éducation pour ouvrir ce journal, la rentrée scolaire 2026-2027 est bien effective au collège d'enseignement général de Komigéa, c'est dans la commune de Ndali. C'est du moins ce qu'on retient des propos de Abdelkader Soumanou, directeur de cet établissement secondaire. Depuis le début du mois de septembre, l'administration de l'établissement s'est mobilisée pour préparer l'accueil des apprenants. Les nouveaux élèves ont été reçus pour les formalités d'inscription, confirme ce responsable. Selon lui, les dossiers de transfert ont également été enregistrés et traiter progressivement, une organisation qui a permis au collège de démarrer les activités pédagogiques le 14 septembre. Le directeur du CEG Komigéa confirme Abdelkader Soumanou.
2: Toutes les dispositions ont été prises depuis la pré-rentrée d'hier, depuis le 7 septembre. Du 7 au 14 septembre, nous avons pris des dispositions pour nous assurer un bon démarrage des cours. Donc déjà, à partir du 7 septembre, nous avons accueilli ici les nouveaux élèves, c'est-à-dire ceux qui sont reçus au CEP. Les parents sont venus massivement constater, n'est-ce pas, l'inscription de leurs enfants ici au CEP, comme il y a, c'est-à-dire vérifier la liste. On a reçu des dossiers de transfert arrivés, les dossiers ont été étudiés, et au fur et à mesure, dans les classes, les transferts départ également sont effectués. Et puis vous assurer que les cours ont effectivement démarré le lundi 14 septembre 2026 à 7h00. J'ai demandé aux enseignants qui avaient déjà reçu leur emploi du temps depuis la pré-rentrée de démarrer les cours, même avec un seul élève dans la classe.
0: La reprise des cours intervient cette année dans un contexte marqué par la mesure gouvernementale d'exonération des frais de scolarité au profit des filles. Au CEG Komigéa, de cette disposition est entrée dans sa phase d'application, rassure le directeur. Cette année connaît par ailleurs une hausse des effectifs, une situation qui entraîne de nouveaux besoins en ressources humaines avec des heures d'enseignement qui restent encore à couvrir dans certaines matières, selon Abdelkader Soumanou.
2: Cette mesure d'exonération des filles prise par le gouvernement de président Wadaï, je peux vous dire que c'est effectif au CG Komigéa et que déjà le gouvernement a procédé au versement de la première tranche des subventions. Donc cela n'a eu aucun impact sur le déroulement des activités pédagogiques puisque la subvention est versée. Les filles sont venues massivement, vous voyez, et bon, elles n'ont que la carte d'identité scolaire, les frais liés à la carte d'identité scolaire qu'elle paye, 1180 francs. Et c'est le même montant sur toute l'étendue du territoire national. Compte tenu de l'effectif cette année, nous avons été autorisés à créer une seconde classe première. Bon, à ce niveau, toutes les heures ne sont pas couvertes. Par exemple, en histoire, géographie, il y a 5 heures qui ne sont pas couvertes. En anglais, 4 heures. En SVT, 4 heures. Donc, on est en train de tirer la sonnette de l'alarme à l'endroit de l'autorité départementale pour que, dans la mesure possible et très tôt, qu'on puisse nous envoyer des enseignants pour régler ce problème-là, le non-comblement des heures.
0: Au-delà de la question des effectifs et des enseignants, le CEG de Comiguéa fait face à plusieurs difficultés liées notamment à ses infrastructures et à ses conditions de fonctionnement. L'absence de clôture constitue l'une des principales préoccupations. Elle facilite l'accès de personnes étrangères à l'établissement et expose certains espaces aux actes de vandalisme, selon le directeur du collège Abdelkader Soumanou.
2: La première grande difficulté au CEG Comiguéa, c'est l'absence d'une clôture. Et quand c'est comme ça, l'entrée dans le collège est permise à tout le monde. Vous voyez, les populations environnantes viennent se mettre à l'aise dans nos toilettes. Il y a eu même vol de deux portes au niveau de nos toilettes là. Tout récemment, le nouveau module de 4 salles de classe réalisé par le projet Essence a été vandalisé. Tous les câbles électriques du bâtiment là ont été soutirés par des voyous. C'est bien qu'aujourd'hui, les cours de 7 heures ne débarquent pas à 7 heures parce qu'il y a encore l'obscurité. Donc vraiment, ça nous décourage et on n'a pas les moyens nécessaires pour réhabiliter, n'est-ce pas, ce système électrique là. En dehors de ça, nous avons la divagation des bêtes. Perturbe la circulation des élèves et des enseignants, même pendant la récréation. Autre difficulté, il y a le déficit en mobilier scolaire, c'est-à-dire les tables bancs. Cette année, on a reçu 226 candidats admis au CEB. Vous voyez, alors que le mobilier scolaire n'est pas en quantité suffisante, n'est-ce pas, pour accueillir ces apprenants dans les salles de classe.
0: On reste toujours dans le secteur de l'éducation pour dire que les préparatifs se poursuivent pour la mise en œuvre du téléenseignement dans les universités publiques du Bénin. À travers les campus numériques, les étudiants pourront accéder aux enseignements à distance et suivre leurs cours indépendamment de leur lieu de résidence. Une initiative qui devrait contribuer à faciliter l'accès aux cours et à améliorer les conditions d'apprentissage des étudiants. Selon le directeur général de l'enseignement supérieur, les dispositions sont en cours pour rendre opérationnel ce dispositif. Il rassure que le campus numérique permettra aux étudiants de suivre leurs cours où qu'ils se trouvent. Issaka Youssaou Abdou Kassim.
3: Oui, tout le processus est en cours et je crois que la mise en place des campus numériques est en cours. Et dès que les campus numériques seront mis en place, réellement le téléenseignement va commencer. Ça va soulager pas mal d'étudiants. Bon, imaginez-vous quand vous prenez par exemple la FADESP où on a 10 000 étudiants et où lorsque le téléenseignement va commencer, cela va leur permettre, disons, de suivre les cours d'où ils veulent, ce qui va limiter, disons, des encombrements au niveau des amphis, au niveau des bus, au niveau des restaurants, bien entendu avec une meilleure qualité au niveau des enseignements. Donc les cours sont bien structurés, les cours sont de très bonne qualité, les enseignants choisis sont des enseignants très performants. Donc en réalité, ça va créer une bonne révolution au niveau donc de l'enseignement supérieur.
0: Autre précision importante apportée par le directeur général de l'enseignement supérieur, le dispositif ne concerne pas uniquement les étudiants déjà inscrits dans les universités publiques. Les nouveaux bacheliers et qui feront leur entrée dans les universités publiques seront impactés et pour accéder aux cours à distance, il ne sera pas forcément nécessaire de disposer d'un ordinateur. Un téléphone portable connecté à Internet pourra également permettre aux étudiants de suivre les enseignements proposés sur le campus numérique. Professeur Issaka Youssaou Abdou Karim, directeur général de l'enseignement supérieur au micro de Akilas Tako.
3: Tous les étudiants seront impactés. Tous les étudiants.
4: Même les nouveaux bacheliers.
3: Oui, tous les étudiants. Il n'y a pas de discrimination. C'est la raison pour laquelle les campus numériques seront construits au profit de tout le monde. Vous n'avez pas besoin d'ordinateur. Hein? Donc, vous voulez suivre les cours en ligne, vous allez dans un campus numérique proche et puis vous suivez votre cours.
0: Nous allons poursuivre, mesdames et messieurs, ce journal pour parler encore de la rentrée scolaire 2026-2027 qui a été également effective dans plusieurs écoles des zones périphériques à Parakou. à l'école primaire publique Niki Pérou, c'est dans le 3e arrondissement de Parakou. Les salles de classe ont retrouvé leurs occupants. Enseignants et écoliers ont repris le chemin de l'école, même si les opérations d'inscription se poursuivent encore. Selon la directrice de l'école, certains parents ne se sont pas manifestés durant la période de la pré-rentrée. Laure Kassimouin est la directrice de l'école primaire publique de Niki Pérou.
4: Oui, la rentrée a été effective vraiment. Les enfants ont repris la semaine passée. Il faut dire que la première semaine, comme c'est une zone reculée, les parents ne s'y intéressent pas. Je parle de la semaine de la pré-rentrée. Donc c'est la semaine passée qu'on a connu réellement l'effectivité de la rentrée. Et jusqu'à l'heure où je vous parle, et en temps normal, on aurait déjà fini avec les inscriptions et admissions. Mais ça continue chez nous puisque nous sommes un peu reculés du centre de la ville. Ça va quand même. Oui, nos difficultés sont énormes. Et par exemple, l'inscription. Depuis l'année passée, l'État a demandé que les enfants aient 6 ans réglementairement. Puisque les parents, c'est nous qu'ils voient. Lorsque nous donnons ces instructions, ils n'aiment pas comprendre, n'aiment pas entendre cela. Et je suis obligée de leur dire qu'ils ont raison. Si c'était que nous avons une personne ressource qui pourrait en temps normal être là, et que eux-mêmes, ils puissent l'écouter, ils sauraient que ce que nous disons, ça ne vient pas de nous, mais de ce que nous devons faire. Donc ça fait que on nous amène des enfants de moins de 5 ans en classe de CI pour qu'ils commencent le CI.
0: Mais au-delà de cette situation, l'établissement fait face à quelques difficultés, notamment l'absence de clôture. Une situation qui, selon la directrice, favorise la circulation des engins et des animaux à l'intérieur de l'école avec des risques pour la sécurité des écoliers et du bon déroulement des activités pédagogiques. En dépit de ces difficultés, la directrice de l'école se veut rassurante sur la poursuite normale des activités dans son école. Elle précise également le démarrage effectif de la cantine scolaire dans son école. Laure Kassimouin, directrice de l'EPP Niki Pérou.
4: En dehors de ça, et tel que vous le constatez, notre école n'est pas clôturée et nous ne faisons pas encore un complexe. Nous sommes seulement arrêtés à un seul groupe. Donc, le passage, chacun passe comme il veut. Nous ne cessons pas d'enregistrer des cas d'accident. En temps normal, puisque ici n'est pas un passage, il n'y a pas de passage dans l'école. Les riverains doivent quand même diminuer la vitesse, mais on ne constate pas cela. Et quand on les ramène à l'ordre, ils n'aiment pas aussi comprendre. Ils amènent leurs bœufs ici, comme si ici c'est un lieu de pâturage, mais ils arrivent à nous comprendre quand on leur dit que les matières fécales des bœufs ne sont pas des choses avec lesquelles il faut cohabiter. Ils nous comprennent et ils disparaissent. La cantine a démarré comme cela se doit. Les enfants payent, pas tout le monde, parce que tous les enfants ne perçoivent pas le petit déjeuner. Donc ça va, nous avons démarré comme il le faut.
0: Concilier l'école et les travaux domestiques, c'est un défi quotidien pour de nombreux élèves. Entre le désir des parents de responsabiliser leurs enfants et la nécessité de préserver leur temps de révision, l'organisation des journées suscite souvent de débats. Jusqu'où faut-il impliquer les élèves dans les tâches domestiques sans nuire à leur réussite? Élément de réponse dans ce reportage signé Grâce Kodo du CEFIMA.
5: Balayer la cour, passer la serpillière ou encore laver la vaisselle avant de prendre le chemin de l'école. Dans de nombreux foyers, le rythme de la journée s'impose aux élèves dès le réveil. La gestion des tâches domestiques avant les cours est une réalité quotidienne qui façonne l'organisation de la vie scolaire. La routine des enfants s'exécute selon un cahier de charges familial bien établi. Asogba Ezekiel et Soglo Fatao sont tous deux élèves en classe de CM2. Ils détaillent les tâches ménagères qu'ils accomplissent quotidiennement à la maison.
6: Le matin, quand je me réveille, je balaye la cour, je mets le feu, je chauffe le manger et je me lave, je viens à l'école. Si je ne fais pas les travaux domestiques de la maison, maman dit que je ne vais pas prendre le petit déjeuner, ça fait à midi. Le soir, quand je rentre, je lave les bols et je mange et dors.
7: Le matin, je me réveille, je lave les bols, je balaye la chambre. Après, je me lave et je pars à l'école.
5: Du côté des parents, la définition du rôle de l'enfant oscille entre protection de la petite enfance et apprentissage précoce de l'autonomie. Quand certains font le choix de préserver les plus jeunes des contraintes ménagères, d'autres y voient un pilier indiscutable de la discipline et de la vie en société. Bienvenue et Kaouch Arat sont deux parents d'élèves. Ils expliquent leur méthode d'éducation.
8: Les travaux domestiques sont partagés entre enfants, que ce soit filles comme garçons. Ils doivent participer aux travaux ménagers avec leur maman avant d'aller à l'école. On n'est pas obligé de donner de lourdes tâches aux enfants parce que après tout, ce sont des enfants. Mais on essaie de voir celui qui peut nettoyer les fauteuils, par exemple, celui qui peut balayer le salon, celui qui peut aller vers la terrasse. Et maintenant, laisser les gros travaux domestiques à leurs parents. Je pense que nous le ferons. Et ça participe à une très bonne éducation. Parce que tu le leur fais faire, eux aussi, à leur tour, le feront à leurs enfants.
9: J'ai un garçon, il a 8 ans. Donc moi, je ne le mets pas pour dire « fais-moi quelque chose, fais-moi ci, fais-moi ça ». Ah, si il se réveille en même temps, c'est moi qui fais mes travaux domestiques. C'est le laver seulement et de le dire d'aller à l'école.
5: Pour parvenir à concilier l'apprentissage de la vie domestique et les impératifs du programme scolaire, l'équilibre ne repose pas sur l'interdiction, mais sur la méthodologie. Jérôme Layemblé est pédagogue psychospiritualiste. Il insiste sur l'importance des tâches ménagères pour les élèves et comment trouver le juste milieu entre cette dernière et l'école.
10: L'étude doit prendre plus de temps que les travaux domestiques. Si c'est, disons, que l'enfant utilise 18 heures par jour, si dans les 18 heures par jour, pendant les vacances, il utilisait 4 heures de temps pour les travaux domestiques, ça doit revenir à 2 heures de temps ou bien 1 heure de temps. Puisque tu l'as envoyé à l'école, tu as investi. Alors il faut un rendement pour les travaux domestiques. Ce que je peux dire ponctuellement est que donc le parent doit faire tout possible pour réduire le temps des travaux domestiques.
5: Responsabiliser les enfants à la maison sans sacrifier leur étude, l'équilibre reste à trouver dans chaque foyer.
0: Cette édition se poursuit, je l'annonçais en titre, l'eau potable désormais à la portée des populations de Wubekuga dans le 2e arrondissement et Woré dans le 3e arrondissement de Parako. La mairie a procédé ce mercredi 23 septembre à la réception de deux forages réalisés au profit des habitants de ces deux quartiers, des ouvrages qui viennent répondre à une préoccupation majeure des populations confrontées jusque-là aux difficultés d'accès à l'eau. Selon Noum Ahmed Salim, conseiller municipal, cette réalisation vient concrétiser un engagement pris auprès des populations. Il rappelle que la question de l'accès à l'eau potable figurait parmi les principales préoccupations exprimées lors de la campagne électorale. Noum Ahmed Salim, conseiller municipal élu dans le 2e arrondissement de Parako.
11: Avant d'être conseiller, nous avons fait la campagne. Nous sommes venus dans ces quartiers-là et le cri de cœur de ces populations, ça a été bien sûr d'avoir de l'eau potable. L'eau, c'est source de vie et nous avons promis qu'une fois élus, une fois qu'ils nous feront confiance, nous nous mettrons à quatre. Nous allons nous plier en quatre pour satisfaire ce besoin-là. Et aujourd'hui, c'est une grande satisfaction pour nous de voir que ces choses faites. Et toute représentante qui a remercié le maire, remercié le conseil municipal, remercié les partenaires qui se sont mis ensemble avec la mairie pour la réalisation de ce joyau-là. Et donc, je veux vraiment dire également toute ma satisfaction et dire aux populations que nous sommes à leur service. Toutes nos promesses seront réalisées. Nous avons un nombre d'années et tout a été échelonné selon les années. Donc, on leur demande beaucoup de patience, mais c'est déjà un pas pour leur montrer que l'équipe municipale dirigée par le maire est une équipe dynamique, jeune et qui tiendra forcément à ses promesses. Donc, c'est une satisfaction pour nous d'être à Wubekuga aujourd'hui, de voir nos mamans, nos sœurs, nos femmes joyeuses. Vous avez vu l'ambiance, l'engouement autour de ce forage-là pour prendre de l'eau, les premiers jets d'eau. Et donc, vraiment, merci beaucoup aux partenaires qui nous accompagnent.
0: Le suivi des travaux a été assuré par l'équipe municipale depuis les premières démarches avec les partenaires jusqu'à la réalisation des ouvrages. Selon Faisal Lafia, le conseiller municipal élu dans le 3e arrondissement précise que ces forages vont contribuer à améliorer les conditions de vie des populations bénéficiaires. Faisal Lafia, conseiller municipal.
12: cet ouvrage qui n'est une partie de ce que nous sommes en train de faire, l'équipe municipale est en train de faire, a été suivi depuis la ceinture avec nos partenaires qui ont contribué aussi et aidé à la mairie à réaliser ces ouvrages-là. Donc depuis la ceinture de ces contrats jusqu'à sa réalisation, nous avons suivi cela de bout en long jusqu'à sa réalisation. C'est des sentiments de joie parce qu'aujourd'hui, offrir de l'eau à quelqu'un, c'est lui alléger 90% de ses tâches ménagères, alléger quelqu'un de sa soif, c'est lui donner encore un souffle de vie. Donc aujourd'hui, c'est le sentiment de fierté qui nous anime et nous aimerons aller au-delà de ce que vous voyez là.
0: Une satisfaction également partagée par les bénéficiaires à Oubekouga comme à Woré. Les populations témoignent des difficultés auxquelles elles sont confrontées avant la réalisation de ces ouvrages. Blandine et Rafiatou, habitantes de Oubekouga et Woré et bénéficiaires de ces ouvrages, expriment leur satisfaction au micro de Gracia Gbedo du CEFIMA.
13: On avait ce genre de problème-là. D'eau. Il fallait se lever très tôt le matin pour aller loin de chez nous avant de trouver l'eau. Surtout dans la saison sèche, c'est pas facile. C'est vraiment ça, c'est vraiment dur. Vraiment, on ne sait pas comment remercier monsieur le maire. Les mots nous manquent. C'est vraiment une immense joie pour nous toutes les femmes de Oubekouga.
14: Au moment où il n'y avait pas ce forage, nous avons des difficultés au temps de la sécheresse parce que nous parcourons des kilomètres avant d'avoir de l'eau. Et ce n'était pas facile d'avoir l'eau. Parce qu'en temps, tu vas dans une maison, on te chasse, tu ne peux pas puiser l'eau. Et heureusement pour nous aujourd'hui, nous avons un forage à côté de nous. Vraiment, nous remercions beaucoup, beaucoup, beaucoup la mairie, les délégués, même les partenaires, tous ceux qui ont investi pour que ce forage soit organisé dans notre quartier.
0: Voilà qui annonce l'espoir. Je suis avec Epivan Chabi. Bonjour.
15: Bonjour, Raoul.
0: Nous ouvrons par les éliminatoires Cannes 2027. Les Guépas poursuivent leur préparation.
15: Oui, les Guépas du Bénin poursuivent justement leur préparation avec une nouvelle séance d'entraînement ce mardi. Revenu dans le groupe, le milieu offensif béninois, Junior Laïtan, s'est exprimé sur ses premières impressions et sur les enseignements tirés donc de la récente défaite face au Burkina Faso. Pour l'international béninois, cette contre-performance doit servir donc de leçon. On ne peut refaire qu'il a même erreur deux fois, estime Junior Laïtan qui assure que la meilleure réponse aux critiques reste celle apportée sur le terrain. S'est exprimé sur ses premières impressions et sur les enseignements tirés donc de la récente défaite face au Burkina Faso. Pour l'international béninois, cette contre-performance doit servir donc de leçon. S'est exprimé sur ses premières impressions et sur les enseignements tirés donc de la récente défaite face au

0: Burkina Faso pour l'international béninois. Cette contre-performance doit servir donc de leçon. On ne peut refaire donc la même erreur deux fois, estime Junior Laïtan, qui assure que la meilleure réponse aux critiques reste celle apportée sur le terrain à travers donc à l'Argentine de Lionel Messi.
1: Merci à vous, Epiphane Chabi. C'était l'actualité sportive. On va maintenant faire un tour sur le continent. L'actualité en 24 heures sur le continent. Je suis avec Grace Kodo du CFIMA. Bonjour.
2: Bonjour, Raoul.
1: Actualité que nous ouvrons par le Nigeria. 284 biens immobiliers américains liés à des responsables politiques.
2: La plateforme de protection des lanceurs d'alerte en Afrique et l'anticorruption data 284 propriétés aux États-Unis liées à 61 personnalités politiques nigériennes. Leur valeur est estimée à 271 millions de dollars. La majorité de ces biens auraient été payés en liquide. Parmi les personnes citées, 39 ont été accusés, inculpés ou condamnés pour corruption. L'enquête appelle les autorités nigériennes et américaines à enquêter sur l'origine de ces fonds.
1: Et pendant ce temps, en République démocratique du Congo, le meurtre d'un juge à Lubumbashi relance le débat sur la protection des magistrats.
2: Vincent Moulinda, juge et président à la cour d'appel du Haut-Katanga dans le sud-ouest de la RDC, a succombé à ses blessures après une attaque à son domicile dans la nuit de dimanche 20 à lundi 21 septembre à Lubumbashi. Une attaque qui intervient alors que la capitale du Cuivre est confrontée à une recrudescence des actes de banditisme armé. Touché à la jambe et grièvement blessé à la tête, il a été évacué vers un hôpital où il a été déclaré mort. Le ministre de la Justice promet une enquête pour établir les faits et les responsabilités.
1: Alors, pour être plus précis sur le continent, en Afrique du Sud, Salva Kiir dissout le gouvernement. Le vice-président est définitivement démis de ses fonctions. Voilà, mesdames et messieurs. Ce sera donc tout pour l'actualité.
2: Hôpital où il a été déclaré mort. Le ministre de la Justice promet une enquête pour établir les faits et les responsabilités.
1: Alors, pour être plus précis sur le continent, en Afrique du Sud, Salva Kiir dissout le gouvernement. Le vice-président est définitivement démis de ses fonctions. Voilà, mesdames et messieurs. Ce sera donc tout pour l'actu.
2: Hôpital où il a été déclaré mort. Le ministre de la Justice promet une enquête pour établir les faits et les responsabilités.
1: Alors, pour être plus précis sur le continent, en Afrique du Sud, Salva Kiir dissout le gouvernement. Le vice-président est définitivement démis de ses fonctions. Voilà, mesdames et messieurs. Ce sera donc tout pour l'actu.
2: Le ministre de la Justice promet une enquête pour établir les faits et les responsabilités.
1: Alors, pour être plus précis sur le continent, en Afrique du Sud, Salva Kiir dissout le gouvernement. Le vice-président est définitivement démis de ses fonctions. Voilà, mesdames et messieurs, ce sera donc tout pour l'actualité 4 sur le...

Ding. Ainsi précise Libération, cette première cargaison de 250 000 barils constitue surtout une première étape. Pour l'événement précis Fraternité, l'enjeu sera désormais de mesurer dans la durée les volumes réellement produits, la régularité de l'exploitation, les investissements nécessaires et les recettes générées pour l'économie béninoise. Et pendant que le secteur pétrolier ouvre cette nouvelle perspective, les conséquences de la crise entre le Bénin et le Niger continuent de se faire sentir. Gaskiani Info revient ainsi sur 3 années de fermeture de la frontière entre les deux pays et met en lumière les pertes économiques enregistrées de part et d'autre. Depuis août 2023, les échanges terrestres sont fortement perturbés, notamment sur le corridor Cotonou-Malanville-Niamey, considéré comme un axe important pour les importations nigériennes. Au Bénin, cependant, l'activité portuaire semble progressivement avoir absorbé une partie du choc. Au Niger, en revanche, les conséquences restent de part et d'autre. Depuis août 2023, les échanges terrestres sont fortement perturbés, notamment sur le corridor Cotonou-Malanville-Niamey, considéré comme un axe important pour les importations nigériennes. Au Bénin, cependant, l'activité portuaire semble progressivement avoir absorbé une partie du choc. Au Niger, en revanche, les conséquences restent de part et d'autre. Depuis août 2023, les échanges terrestres sont fortement perturbés, notamment sur le corridor Cotonou-Malanville-Niamey, considéré comme un axe

important pour les importations nigériennes. Au Bénin cependant, l'activité portuaire semble progressivement avoir absorbé une partie du choc. Au Niger en revanche, les conséquences restent spectaculaires de l'activité du port autonome de Cotonou. Selon le journal, le port connaît une accélération marquée au

0: Par la montée en puissance des activités de la GDIZ et par les rythmes des exportations de pétrole brut nigérien. Au-delà des questions économiques, l'actualité sociale retient également l'attention de la presse. Bénin Intelligent, Libération, Le Meilleur, La Nation et Le Matinal annoncent le lancement le 18 septembre à Cotonou de la distribution de 1422 cartes d'égalité des chances destinées aux personnes en situation de handicap. La carte doit permettre d'attester officiellement du statut de personne en situation de handicap et de préciser le taux d'incapacité du titulaire selon les journaux. Libération et Bénin Intelligent soulignent pour leur part que le document doit faciliter l'accès à plusieurs droits et services, notamment dans les domaines de l'éducation, de la formation, de l'emploi, de l'entrepreneuriat, de la santé et de la mobilité selon l'événement précis. Sur le front judiciaire à présent, plusieurs dossiers retiennent également l'attention. Fraternité annonce notamment le retour du dossier Louis-Philippe Houndéon devant la justice ce jeudi 24 septembre. La Cour suprême doit examiner le pouvoir en cassation introduit par les avocats de l'ancien directeur général de la police républicaine qui conteste la décision de la chambre d'appel de la Criette confirmant la compétence de cette juridiction. Autre dossier judiciaire cette fois-ci en Afrique du Sud, Kemi Seba doit comparaître ce mercredi 23 septembre à Pretoria. Selon les informations rapportées par Fraternité et bien d'autres publications, l'activiste détenu en Afrique du Sud depuis avril 2026 est concerné par une procédure d'extradition initiée par les autorités béninoises. La défense s'oppose à cette extradition, rapporte encore Fraternité, alors que les autorités béninoises souhaitent son transfert vers le Bénin pour répondre devant la justice des faits qui lui sont reprochés. Enfin, dans les dernières secondes de cette revue, une affaire pour le moins inhabituelle dans le département des Collines. Le Potentiel et l'investigateur rapportent qu'une partie d'un crâne humain a été découvert lundi 21 septembre à Savet dissimulé dans une boîte de tomates enterrée dans une zone boiseuse. D'après Le Potentiel, cette découverte intervient après un renseignement faisant état d'un projet de transfert de crâne humain vers Cotonou. Deux personnes, un homme et une femme présentées comme la belle-mère de ce dernier, ont été interpellées. Les deux personnes restent à la disposition de la justice, rapporte Le Potentiel, pendant que les investigations se poursuivent afin de déterminer les circonstances exactes des faits et les éventuelles responsabilités, conclut l'investigateur. Fin de cette revue. Merci de m'avoir suivi.
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2: Mesdames, Messieurs, ici s'achève cette édition de l'actualité que j'ai le plaisir de vous présenter. Lydie Mehou aux manipulations techniques, Gisèle Daga l'édition en direct sur Raoul Steve Gounoukan. Prenez les autres rendez-vous de l'information quand il sonnera 15h, 16h et 19h.
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l'union des prêtres d'Adja Vodun et du Danroumé, UPAD Bénin, dont le bureau national a été installé le 11 juillet 2026 à Boïkan, invite sans exception et sans aucune discrimination de race ou d'ethnie tous les prêtres des cultes endogènes vaudous, les tradis praticiens, les tradis patriciennes, ainsi que les amis de la feuille et de ses vertus, de la Libourie, du Borgou, de la Donga et de la Takora, à une réunion cruciale et d'une importance capitale à Parako. UPAD Bénin, reconnu par le gouvernement, est une organisation des prêtres du Vaudou et de ceux qui utilisent la feuille naturelle pour une satisfaction, une guérison corporelle et spirituelle. Cette organisation lutte sérieusement contre les faux prêtres du Vaudou et les personnes qui utilisent le sang humain pour des rituels magiques, salissant ainsi la noble religion traditionnelle qu'est le Vaudou et ses valeurs. Alors, dans ce sillage que l'UPAD Bénin souhaite qu'un bureau régional nord soit installé et centré à Parako, ce bureau travaillera sous la tutelle du bureau national. À cet effet, toute personne désirant adhérer à cette organisation, peu importe sa localité au nord et souhaitant être reconnu comme prêtre du Vaudou ou tradit praticien afin de se différencier des faux prêtres, est exhorté à répondre favorablement à cette invitation et à participer à la réunion munie des pièces suivantes. Une photocopie de son jugement sécurisé, une photocopie de sa carte CIP, un casier judiciaire encore en cours de validité, 7 photos d'identité claires sur fond blanc. Par la suite, et sous contrôle, un badge et une attestation de travail seront délivrés aux demandeurs. Pour plus d'informations, les numéros à contacter, appelez WhatsApp 01 97 75 80 15 01 96 66 22 71 01 64 51 27 81. Merci pour votre aimable attention.

feu rouge, le CNCR renforce la sensibilisation alors que les contrôles se poursuivent sur le terrain. Le Centre national de sécurité routière CNCR informe les usagers de la route qu'une opération renforcée de contrôle et de sensibilisation est actuellement en cours sur plusieurs axes du territoire national avec une attention particulière portée au non-respect des feux tricolores. Cette opération s'inscrit dans la dynamique des actions engagées en matière de sécurité routière par les pouvoirs publics. Elle associe l'action de la police républicaine, déjà déployée sur le terrain pour les contrôles, et celle du CNCR, chargée notamment de l'information, de la sensibilisation et de la prévention auprès des usagers de la route. Les tests régissant le CNCR prévoient également le contrôle du respect du code de la route avec l'appui de la police républicaine. Le feu rouge n'est pas une suggestion. Les contrôles concernent aussi bien les conducteurs de moto que les automobilistes. Une vigilance particulière est portée au franchissement des feux rouges, mais également au port du casque, à la ceinture de sécurité, à l'usage du téléphone pendant la conduite, à la vitesse et plus généralement au respect des règles de circulation. Brûler un feu rouge pour gagner quelques secondes expose immédiatement le conducteur, son passager et les autres usagers à un risque d'accident pouvant entraîner des blessures graves ou la perte d'une vie. Cette infraction expose également son auteur aux sanctions applicables, notamment l'amende ainsi que l'immobilisation, la saisie ou la mise en fourrière du véhicule selon les conditions prévues par la réglementation et l'infraction constatée. Pour les conducteurs dont la moto ou le véhicule constitue un outil de travail, une immobilisation peut également avoir des conséquences directes sur leur activité et leurs revenus. Des contrôles qui s'accompagnent d'une information des usagers. Parallèlement aux contrôles en cours, le CNCR renforce l'information et la sensibilisation afin que chaque usager puisse mesurer les conséquences de son comportement et adopter les bons réflexes avant d'être confronté à la sanction. Cette mobilisation sera notamment accompagnée de messages de sensibilisation, d'un spot audiovisuel, de relais médias et digitaux ainsi que des prises de parole destinées à rappeler les conséquences humaines, professionnelles et financières des comportements dangereux. Le CNCR invite les conducteurs à marquer systématiquement l'arrêt au feu rouge, porter correctement le casque, attacher la ceinture de sécurité, ranger le téléphone pendant la conduite, maîtriser leur vitesse et respecter les instructions des agents présents sur le terrain. Attendre une ou deux minutes au feu rouge reste toujours préférable aux conséquences d'un accident ou d'une infraction. Le contrôle est là, éviter la sanction, respecter le feu, porter le casque, lever le pied. Le CNCR appelle enfin chaque usager à relayer ses bons comportements autour de lui et à contribuer par sa responsabilité individuelle à rendre les routes béninoises plus sûres pour tous.

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Remerciements. Suite au décès et aux cérémonies d'enlèvement de deuil de maman Léocadie Immaculée Moncho, la famille Moncho de Kana et de Porte Novo, la famille Logbo Moncho de Bonou, la collectivité Agonyo-Chinou de Bame, Kovedji et Zanyalando, la famille Somasé de Bame, Kovedji, l'époux de la défunte, Somasé Pierre, ses enfants et tout le personnel de l'imprimerie Express à Parakou remercie tous les parents et amis, tous les partenaires, les frères, sœurs, cousins, cousines, neveux, nièces, oncles, tantes et enfants qui leur ont témoigné des marques de sympathie et d'amour. Sans oublier tous ceux et celles qui ont contribué de près ou de loin, de façon matérielle, financière, spirituelle et physique. Que notre Seigneur Dieu Tout-Puissant vous comble de ses grâces en abondance.

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1: 15h à Parakoué, partout au Bénin. Mesdames et messieurs, bonsoir et bienvenue dans ce bulletin information. À la une de l'actualité, ouf de soulagement pour les populations de Wupeku, Ga et Wori. L'eau potable est désormais disponible dans ces quartiers du 2e et 3e arrondissement de Parakou. Le maire a procédé ce matin à la réception de deux forages au profit des habitants de ces quartiers. On en parle dans cette édition. Et pendant ce temps, le collège privé Roger Lafia de Parakou célèbre ce mercredi ses meilleurs élèves au baccalauréat 2026. C'est à l'occasion de la journée de l'excellence organisée ce jour. Plusieurs lauréats ont été primés dans une ambiance de grande gaieté et de fête. Détails à suivre. Et puis, vous aurez également la revue de presse estampillée Epiphane Chabi. Mercredi 23 septembre 2026, merci d'être toujours câblé sur Fraternité FM. Le développement, c'est tout de suite et maintenant.
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1: Je vous l'annonçais en titre, l'eau potable est désormais à la portée des populations de Wubekuga dans le 2e arrondissement et Wori dans le 3e arrondissement de Parakou. La mairie a procédé ce mercredi 23 septembre à la réception de deux forages réalisés au profit des habitants de ces deux quartiers. Des ouvrages qui viennent répondre à une préoccupation majeure des populations confrontées jusque-là aux difficultés d'accès à l'eau. Selon Nououm Ahmed Salim, conseiller municipal, cette réalisation vient concrétiser un engagement pris auprès des populations. Il rappelle que la question de l'accès à l'eau potable figurait parmi les principales préoccupations exprimées lors de la campagne électorale. Nououm Ahmed Salim, conseiller municipal élu dans le 2e arrondissement de Parakou.
3: Avant d'être conseiller, nous avons fait la campagne. Nous sommes venus dans ces quartiers-là et le cri de cœur de ces populations, ça a été bien sûr d'avoir de l'eau potable. L'eau, c'est source de vie et nous avons promis que une fois élus, une fois qu'ils nous feront confiance, nous nous mettrons à quatre. Nous allons nous plier en quatre pour satisfaire ce besoin-là. Et aujourd'hui, c'est une grande satisfaction pour nous de voir que ces choses faites. Et toute représentante qui a remercié le maire, remercié le conseil municipal, remercié les partenaires qui se sont mis ensemble avec la mairie pour la réaliser de ce joyau-là. Et donc, je veux vraiment dire également toute ma satisfaction et dire aux populations que nous sommes à leur service. Toutes nos promesses seront réalisées. Nous avons un nombre d'années et tout a été échelonné selon les années. Donc, on leur demande beaucoup de patience, mais c'est déjà un pas pour leur montrer que l'équipe municipale dirigée par le maire est une équipe dynamique, jeune et qui tiendra forcément à ses promesses. Donc, c'est une satisfaction pour nous d'être à Wubekuga aujourd'hui, de voir nos mamans, nos sœurs, nos femmes joyeuses. Vous avez vu l'ambiance, l'engouement autour de ce forage-là pour prendre de l'eau, les premiers jets d'eau. Et donc, vraiment, merci beaucoup aux partenaires qui nous accompagnent.
1: Et pendant ce temps, célébrer l'excellence en milieu scolaire pour susciter la nouvelle génération à donner le meilleur d'elle-même. Voilà l'objectif de la journée de l'excellence organisée ce mercredi matin au collège Roger

0: Tafia de Parakou. Au cours de cette cérémonie, plusieurs lauréats à l'examen du baccalauréat session de juin 2026 ont été primés. Selon le directeur du collège Denis Tungara, les résultats aux divers examens de l'année 2026-2027 ont été très reluisants. L'école a ainsi enregistré 4 mentions très bien et 12 mentions bien. Denis Tungara donne ici quelques précisions sur cette célébration.
1: C'est devenu coutume pour le collège Roger Lafia. Chaque année, nous célébrons nos lauréats, les meilleurs élèves de terminale. Ça, on appelle ça la remise de flambeau. Parce qu'il faut honorer ceux-là qui ont travaillé, qui ont mis en haut le nom du collège. Cette année, les résultats ont été satisfaisants. Nous avons 4 mentions très bien et 12 mentions bien. Donc il fallait célébrer ceux-là pour que le public sache que vraiment que le collège est en train de faire du bon travail ici. Et aussi, la génération qui suit. Vous avez constaté qu'on a remis le flambeau aux lauréats qui ont transmis ça aux élèves pour leur dire « vous devez faire comme eux ». Donc le flambeau ne doit pas s'éteindre dans vos mains. Donc ils doivent tout faire pour qu'on puisse célébrer la remise de flambeau. C'est la mention très bien. Donc parmi eux, il doit avoir une mention très bien l'année prochaine. Sinon, le flambeau est éteint. C'est pour aussi dire aux parents que nous n'oublions pas nos élèves. Quand ils travaillent, nous sommes contents. Et vraiment, nous allons remercier ces parents-là qui se sont pliés en mille pour qu'on puisse avoir ces résultats.
0: 15h passées de 5 minutes. Alors, terminus pour cette information, pour ce bulletin d'information. Friedrich Kassa, oui, j'étais devant ce micro. Lydie Mehu a assuré les manipulations techniques. Et puis Fanny Chabi pour la revue de presse.
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3: Bonjour à tous. Le Bénin s'apprête à franchir une nouvelle étape dans son histoire pétrolière. Après plusieurs décennies de recherche et d'exploitation offshore, le pays prépare sa première cargaison de pétrole brut destinée au marché international. L'événement précis, Fraternité La Boussole, Matin Libre, l'informateur, l'indépendant et le meilleur consacrent plusieurs articles à cette actualité. Selon ces différentes publications, l'opération est annoncée à partir du mois d'octobre et devrait porter sur environ 250 000 barils produits à partir du champ pétrolier de Semekpoji. Libération, le télégramme Egaskiani Info précise que cette nouvelle phase est liée au développement du bloc 1 opéré par Akrak Petroleum Benin, filiale de groupe singapourien Rex International Holding. Ainsi précise Libération, cette première cargaison de 250 000 barils constitue surtout une première étape. Pour l'événement précis Fraternité, l'enjeu sera désormais de mesurer dans la durée les volumes réels produit, la régularité de l'exploitation, les investissements nécessaires et les recettes générées pour l'économie béninoise. Et pendant que le secteur pétrolier ouvre cette nouvelle perspective, les conséquences de la crise entre le Bénin et le Niger continuent de se faire sentir. Gaskiani Info revient ainsi sur 3 années de fermeture de la frontière entre les deux pays et met en lumière les pertes économiques enregistrées de part et d'autre. Depuis août 2023, les échanges terrestres sont fortement perturbés, notamment sur le corridor de Cotonou, Malanville et Niamey, considéré comme un axe important pour les importations nigériennes. Au Bénin, cependant, l'activité portuaire semble progressivement avoir absorbé une partie du choc. Au Niger, en revanche, les conséquences restent plus persistantes. Gaskiani Info cite les données du Fonds monétaire international et rapporte que les recettes publiques avaient atteint 656,1 milliards de francs CFA à fin septembre 2024 contre 773,1 milliards prévus, soit un manque à gagner de près de 117 milliards de francs CFA notamment en raison de la baisse des recettes douanières et des taxes sur les importations. Et dans ce contexte, Niamey s'est tourné vers d'autres portes de sortie et Gaskiani Info indique notamment que les ports de Lomé et de Lagos sont désormais utilisés pour maintenir les approvisionnements même si ces alternatives sont présentées comme plus coûteuses et moins rapides. Et justement, pendant que Gaskiani Info s'intéresse aux pertes liées à la fermeture de la frontière, Fraternité met l'accent sur la reprise spectaculaire de l'activité du port autonome de Cotonou. Selon le journal, le port connaît une accélération marquée au terme des 6 premiers mois de l'année 2026. Les données rapportées par la marina.bg font état d'environ 7,79 millions de tonnes de marchandises manutentionnées à fin juin 2026 contre 6,68 millions à la même période en 2025, soit une progression de 16,6%. Plus intéressant encore, précise le journal, cette progression s'appelle s'accompagne d'une hausse des exportations. La Marina.bg, reprise par Fraternité, explique cette évolution notamment par la montée en puissance des activités de la GDIZ et par les rythmes des exportations du pétrole brut nigérien. Au-delà des questions économiques, l'actualité sociale retient également l'attention de la presse. Bénin Intelligent, Libération, Le Meilleur, La Nation et Le Matinal annoncent le lancement le 18 septembre à Cotonou de la distribution de 1422 cartes d'égalité des chances destinées aux personnes en situation de handicap. La carte doit permettre d'attester officiellement du statut de personne en situation de handicap et de préciser le taux d'incapacité du titulaire selon les journaux. Libération et Bénin Intelligent soulignent pour leur part que le document doit faciliter l'accès à plusieurs droits et services, notamment dans les domaines de l'éducation, de la formation, de l'emploi, de l'entrepreneuriat, de la santé et de la mobilité selon l'événement précis. Sur le front judiciaire à présent, plusieurs dossiers retiennent également l'attention. Fraternité annonce notamment le retour du dossier Louis-Philippe Houndéon devant la justice ce jeudi 24 septembre. La Cour suprême doit examiner le pouvoir en cassation introduit par les avocats de l'ancien directeur général de la police républicaine qui conteste la décision de la chambre d'appel de la Criette confirmant la compétence de cette juridiction. Autre dossier judiciaire cette fois-ci en Afrique du Sud, Kemi Seba doit comparaître ce mercredi 23 septembre à Pretoria. Selon les informations rapportées par Fraternité et bien d'autres publications, l'activiste détenu en Afrique du Sud depuis avril 2026 est concerné par une procédure d'extradition initiée par les autorités béninoises. La défense s'oppose à cette extradition, rapporte encore Fraternité, alors que les autorités béninoises souhaitent son transfert vers le Bénin pour répondre devant la justice des faits qui lui sont reprochés. Enfin, dans les dernières secondes de cette revue, une affaire pour le moins inhabituelle dans le département des Collines. Le potentiel et l'investigateur rapportent qu'une partie d'un crâne humain a été découvert lundi 21 septembre à Savet, dissimulé dans une boîte de tomates enterrée dans une zone boiseuse. D'après le potentiel, cette découverte intervient après un renseignement faisant état d'un projet de transfert de crâne humain vers Cotonou. Deux personnes, un homme et une femme présentées comme la belle-mère de ce dernier, ont été interpellées. Les deux personnes restent à la disposition de la justice, rapporte le potentiel, pendant que les investigations se poursuivent afin de déterminer les circonstances exactes des faits et les éventuelles responsabilités, conclut l'investigateur. Fin de cette revue. Merci de m'avoir suivi.
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5: Merci, merci.
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0: Tout au Bénin, mesdames, messieurs, c'est l'heure du flash info que nous aurons par le Nigeria. Les responsables politiques accusés d'avoir acheté 284 propriétés aux États-Unis. La plateforme de protection des lanceurs d'alerte en Afrique et l'anticorruption Data Collective ont identifié 284 propriétés aux États-Unis liées à 61 personnalités politiques au Nigeria. Leur valeur est estimée à 271 millions de dollars. La majorité de ces biens aura été payée en liquide. Et parmi les personnes citées, 39 ont été accusées, inculpées ou condamnées pour corruption. L'enquête appelle les autorités nigérianes et américaines à enquêter sur l'origine de ces fonds. Pendant ce temps, en RDC, Vincent Moulanda, juge et président à la cour d'appel du Haut-Katanga dans le sud-ouest de la RDC, a succombé à ses blessures après une attaque à son domicile dans la nuit du dimanche 20 à lundi 21 septembre à Lubumbashi. Une attaque qui intervient alors que la capitale du cuivre est confrontée à une recrudescence des actes de banditisme armé. Touché à la jambe et grièvement blessé à la tête, il a été évacué vers un hôpital où il a été déclaré mort. Le ministre de la Justice, Guillaume Nekfa, promet une enquête pour établir les faits et les responsabilités. En Soudan du Sud, à exactement 3 mois des premières élections de l'histoire prévues le 22 décembre, la décision du président Salva Kiir de dissoudre le gouvernement d'union nationale en fonction depuis 6 ans marque l'ouverture d'une période électorale teintée d'incertitudes, comme en témoigne le déploiement d'un important dispositif sécuritaire dans les rues de Juba, la capitale. Elle intervient après l'adoption d'amendements liés à la loi électorale autorisant la tenue des élections sans attendre l'adoption d'une constitution permanente ni l'achèvement du recensement national. Et hors de nos frontières au Royaume-Uni, un homme a été inculpé pour la première fois par la justice britannique lundi 21 septembre pour son rôle présumé dans le génocide des Tutsis au Rwanda en 1994. Médecin depuis 65 ans, Vincent Rwandais naturalisé britannique est poursuivi pour 6 actes liés au génocide et pour des actes liés à des meurtres constitutifs de crimes contre l'humanité. Des poursuites sont demandées par Kigali depuis de nombreuses années. Et pour finir, au Pérou, le maître d'une journaliste et candidate aux élections régionales fait scandale. Tué par balle sur un marché d'une région du nord de la capitale samedi 19 septembre, les Pérouviens sont sous le choc et demandent des comptes au gouvernement. Alors que la présidente du Pérou se trouve actuellement à New York pour la 81e section de l'Assemblée, ce sont les Nations Unies qui ont demandé au Pérou d'ouvrir rapidement une enquête pour éviter l'impunité face à ce type de crime. Voici qui vient mettre un terme à ce flash info. Merci de m'avoir suivi et à la prochaine.
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0: Allez, bonsoir à chacun, bonsoir à toutes et à tous. Bienvenue, vous êtes à l'écoute de la radio. Bah oui, vous êtes sur Radio Fraternité. Vous le savez, bah oui, c'est la radio la plus écoutée dans le Septentrion. Nous, bah tiens, ici fou, c'est mon nom. Bah oui, je prends ainsi les commandes de la radio pour 1h25 bonne minute. Bah oui, c'est ça, comme vous en avez bien sûr l'habitude, hein. Toutes les semaines, du lundi au vendredi, de 17h à 18h25 minutes, et bien, c'est mon heure sur Radio Fraternité. Je m'installe ainsi chez vous à la maison avec mes invités, puisque tous les mercredis, vous le savez, hein, depuis que nous avons revisité, hein, les programmes sur cette émission, vous avez droit à un sujet d'actualité, hein, dans le showbiz. Nous parlons culture, nous parlons musique, sur le plan local, sur le plan national, et parfois nous allons du côté de l'international, et c'est ce que nous allons faire aujourd'hui, bah, encore une fois avec des invités bien mais bien avisés en studio par rapport au sujet. D'une minute à l'autre, eh bien, vous saurez de qui est-ce qu'il s'agit. Mais je vous rappelle, hein, je disais hier, cette émission va se dérouler en deux temps. En premier lieu, nous allons recevoir un artiste avec qui nous allons discuter. On va parler de ses débuts, on va parler de son actualité, ses perspectives en tant qu'artiste. Voilà, lui, il fait donc du gospel. Son nom, c'est Expaidi Jesus. C'est lui qu'on reçoit pour le compte, hein, de ce numéro de Vibes Attitude. Voilà, avec lui, nous allons bien sûr découvrir son univers. Expaidi, bonsoir, bienvenue. Comment tu vas? Ça va bien?
1: Ouais, ça va très bien.
0: D'accord. Alors, c'est une première en radio, ou est-ce que tu as déjà une expérience en radio? Tu es déjà passé sur une chaîne, ou c'est la première fois?
1: Bon, je peux dire que c'est la première fois aujourd'hui.
0: D'accord. Bon. D'accord. D'accord. Alors, comment est-ce que tu te sens? Comment est-ce que ça va et tout et tout?
1: Ouais, ça va très bien, ça va très bien, je me sens très à l'aise.
0: Ok, super. En fait, c'est ça l'objectif de la question. C'était pour voir si éventuellement tu n'es pas stressé, si éventuellement tu as le trac et tout, puisque c'est une première. Mais là, si tu me dis que tu es à l'aise, voilà, ça me va. Ouais. Alors, bienvenue dans les studios de Radio Fraternité. T'es artiste, tu évolues ici, hein, ouais. C'est bien ça. Tu es ici à Parakou.
1: Ah ouais, je suis à Parakou.
0: Depuis combien de temps?
1: Oh, disons, ça fait quelque chose de 10 ans.
0: Tu es à Parakou depuis 10 ans.
1: Ouais.
0: D'accord. On est déjà entré dans la causerie avec toi, d'accord. Dis-moi, la musique, puisque tu es à Parakou depuis 10 ans, la musique, elle, ça fait combien d'années déjà que tu es là-dedans?
1: Oh, la musique, sans mentir. Bon, ça peut être quelque chose à peu près...
0: Et de toutes les façons, tu vas pas mentir.
1: Ah, non, jamais. Jamais.
0: D'accord, de toutes les façons, tu vas pas mentir, tu vas me dire la vérité. T'es dedans depuis combien d'années?
1: 10 ans.
0: Et il y a des gens qui sont devant, tu les as vus. C'est des gens, si tu as menti, là, ils sauront. Ouais. Surtout quand tu dis que tu as Parakou, ces deux têtes que tu vois là, c'est des gens qui maîtrisent, on va dire, toute la sphère musicale de Parakou. Donc t'as intérêt à ne pas mentir, quoi.
1: Oui.
0: Alors, c'est aussi une chance pour toi, hein, que tu aies ces deux-là en face de toi, d'accord?
1: Oui,
0: c'est des têtes bien pensantes et bien faites de la musique ici à Parakou. Donc c'est une chance, il faut les tenir en même temps. Si éventuellement tu as besoin de quelque chose, il faut leur dire ça après l'émission, c'est bon?
1: Ça marche.
0: Voilà, donc tu es dedans depuis combien d'années, t'as dit?
1: Bon, disons, ça va dire aller quelque chose de 13 ans.
0: D'accord, ouais. D'accord. Alors, pourquoi tu as choisi ce registre-là, qui est le gospel? Moi, j'aime bien parce que, à Parakou, bon, trop de gospel, il n'y en a pas, il n'y en a même pas, presque. C'est vrai que récemment, il y a un élément de high-level music, la voix féminine, Bamidele, qui se lance un peu dans du gospel. Mais bon, pourquoi toi, tu as choisi ce registre-là?
1: Bon, gospel, je vous jure, au début, j'avais commencé avec les trucs... Comment on dit? Pour le show, vous voyez?
0: Ok, ok, ouais, pour ok, le show, d'accord.
1: Ouais. Comme c'est ça, la le monde aime. Mm-hmm. Yes. Donc, quand j'ai commencé ça, j'ai vu que bon, ça aussi, ça donne pas comme je veux.
0: Ok.
1: Et il fut un temps là, quand je vais commencer à donner des freestyles, donc c'est uniquement que les trucs gospel qui vient, quoi.
0: Qui sortait?
1: Ah ouais, si vous pouvez pas tenir quelques phrases là, c'est avec Jesus, Dieu. Donc, okay. C'est là, il dit que bon, il faudrait que je me lance dans gospel.
0: Mm-hmm. Bon, pour voir ce que ça va donner.
1: C'est que ça a donné. D'ailleurs, même au début, les sons que je faisais, c'est les sons qui donnent des messages, qui donnent la leçon, vous voyez.
0: Ok.
1: Donc,
0: okay.
1: Qui parlent.
0: D'accord.
1: Bon.
0: D'accord. Donc, ouais. Donc tu t'es dit, ok, je me sens à l'aise avec le gospel.
1: Ouais.
0: Donc je me lance avec ce registre-là. Mmh. D'accord. Ouais. Alors, tu dis que tu as commencé avec de la musique mondaine, on va dire ça comme ça. Et après, tu décides de faire du gospel parce que tu te sens à l'aise dans ce registre-là. Et la plupart du temps, ceux qui font du gospel disent, j'ai eu l'appel de Dieu. Je me suis couché un jour et puis le Christ m'a parlé. Mmh. Est-ce que quelque part, c'est aussi ça avec toi?
1: Bon, moi, personnellement, depuis le début...
0: Le Christ ne t'a pas parlé?
1: Non, bon, moi, je suis toujours dans le Christ.
0: D'accord.
1: Yeah, je suis toujours dans le Christ.
0: Ok. Parce
1: qu'ils m'ont accouché dans l'église, je suis un catholique.
0: Ok,
1: un
0: catholique, d'accord.
1: Petit, ouais.
0: D'accord.
1: Bon, donc, on m'a accouché à l'église catholique. Depuis tout petit, il n'y a pas, on ne rate jamais l'église.
0: D'accord.
1: Vous voyez, okay. Les prières, tout ça là, mm-hmm. Les prends, nos forces.
0: Okay.
1: Nos forces à aller à l'église, et être à les catéchismes, les trucs, tout là.
0: On a donc
1: tout
0: tu as la confirmation.
1: Ouais, tout.
0: D'accord, ouais. D'accord. Donc, on va dire que c'est ce qui a motivé aussi, quelque part, ton choix, puisque tu es fervent, chrétien fervent.
1: Évidemment.
0: D'accord. Alors, tu vas nous faire un petit truc, d'accord?
1: Oui.
0: Avant qu'on écoute l'une de tes chansons, tu vas nous faire un petit truc gospel, a cappella, un petit truc rapidement.
1: Ouais.
0: Vas-y, en impro. On va voir ce que ça donne.
1: Il n'y a pas de souci.
0: Vas-y.
1: D'accord. 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
1: Ok, super, super, super, super. J'aime bien ce que tu proposes. Est-ce que c'est déjà écrit? Tu avais déjà ça ou c'est venu juste comme ça? C'est une bon, on va dire une inspiration divine quoi.
0: Bon, je peux vous dire que c'est.
1: C'est venu là maintenant.
0: Oui, c'est venu.
1: Ok,
0: ouais.
1: D'accord.
0: Si vous voulez,
1: tu ferais mieux d'ouvrir une église, hein, toi.
0: Il y en a plein.
1: Parce que là, c'est ce que tu es en train de dire là. Je suis sûr que Rodi, Ronel et Zidane, ils vont dire, ah, lui là, il vaut mieux qu'il ouvre une église et comme ça, on va le suivre, il aura beaucoup de fidèles, quoi. Allez, c'est juste pour blaguer. On va écouter l'une de tes chansons, d'accord. On va écouter Bless Me et après, on reviendra pour continuer la causerie. C'est bon pour toi?
0: Oui, c'est bon.
1: Allez.
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0: Allez, on revient en studio, c'est Expidy Jesus. Pourquoi est-ce que tu as choisi ce nom-là comme nom d'artiste?
1: Bon, je peux dire. Le nom là, c'est quand j'allais à l'école, vous voyez.
0: Okay.
1: J'étais en classe de quatrième.
0: D'accord.
1: Oui, c'est là, j'ai un professeur anglais qui aime tellement ma parole, vous voyez.
0: Ok.
1: Donc, c'est ça. Il a demandé mon nom. Vous savez, les professeurs d'anglais aiment tellement amuser,
0: okay.
1: Blaguer, quoi, vous voyez. Donc,
0: oui.
1: C'est ça, il a dit mon nom. J'ai dit, il m'appelle Expidy. Donc, il a dit que bon, il a regardé que.
0: Ah, il va dire ça en anglais.
1: Ouais, il a dit Expidy.
0: D'accord.
1: Il a dit Expidy. Donc c'est là.
0: Okay.
1: Moi-même,
0: bon, ça t'a plu?
1: Ça m'a plu. Et encore, Jesus qui est dedans, vous savez. Et si quelque chose se passe subitement ou bien quelque chose qui fait peur, vous voyez, je dis Jesus. Je dis Jesus. Vous voyez, non? Ouais, Jesus, donc, raison pour laquelle j'ai appris ça. Et en classe, ils m'ont surnommé Jesus.
0: Ok.
1: Donc, raison pour laquelle, bon, j'ai dit, bon, ça marche aussi quand même.
0: Ok, tu as décidé de mettre les deux ensemble.
1: Mais mon Jesus, c'est Jésus, ça, vous voyez, en anglais. Donc, mon Jesus, ça s'écrit avec deux Jésus, avec deux S à la fin. Donc, il ne faut pas embêter le nom de Dieu. Donc, donc ça marque la différence de Jésus de l'homme.
0: D'accord, je vois, je comprends. Alors, tu dis que c'est en quatrième que tu décides de te faire appeler comme ça. Est-ce que déjà en quatrième, est-ce que tu chantais?
1: Oh, je chante déjà.
0: D'accord.
1: Je peux dire, c'est en quatrième, ouais, ou bien en cinquième. En cinquième.
0: Que tu as commencé vraiment.
1: Ouais, oui, en cinquième.
0: D'accord, tes débuts même. D'accord.
1: Ça.
0: D'accord. Alors, aujourd'hui, quand tu regardes, tu es à Parakou, tu évolues à Parakou, on va dire que tu es aussi dans la jungle d'une manière ou d'une autre. Comment est-ce que tu vois ta collaboration avec les autres artistes d'ici? Est-ce que ça va? Vous vous entendez bien? Est-ce que tu les connais? Est-ce que, bon, voilà, tu essaies quand même de les approcher, les autres artistes d'ici? Et voilà, si éventuellement il y a une collaboration qui va venir, dis-nous tout.
1: Oui, bon, je connais plusieurs artistes. Donc, disons, au début, lorsque j'étais pas dans gospel, vous voyez,
0: oui.
1: Donc j'allais chez Lino Prod.
0: Ok, tu le connais?
1: Ah, bien, je connais.
0: D'accord.
1: Lino Prod.
0: Ok.
1: Donc j'allais chez Lino, on se croyait là avec Sissi de Paris, Tonnet Inks, vous
0: d'accord.
1: voyez.
0: Donc, je vais leur demander.
1: Ah oui, oh, moi je connais Tonnet Inks, on se croise.
0: Je vais l'appeler pour lui demander.
1: Oh, il n'y a pas de souci. Tonnet Inks, Marimi Boss.
0: Ok. D'accord.
1: Donc, c'est là, je me disais que d'approcher avec eux pour que je vais commencer par lancer des morceaux avec eux, voir ce que ça va donner.
0: D'accord.
1: Mais là, il fait un temps là, bon, comme truc de chaud, quoi, là, ça me quittait dans ma tête.
0: Oui, oui, oui. Tu es dans Jésus.
1: Ouais,
0: c'est Jésus, toi, tu veux faire.
1: Yes, vous voyez, non, yes. Donc, raison pour laquelle j'ai dit, bon, comme les tonnets, ils sont dans...
0: C'est pas vraiment leur mood, en fait. Hein.
1: Ouais, pas, oui.
0: Ça veut pas dire qu'ils ne jettent pas Dieu.
1: Oui, je sais.
0: Ok, d'accord.
1: Donc, raison pour laquelle je me suis bon.
0: D'accord. Tu es resté, voilà, tu t'es rétracté un tout petit peu.
1: Ouais, j'ai fermé la parenthèse là.
0: D'accord.
1: Donc, et maintenant, actuellement, il y a Mr. Chola.
0: D'accord.
1: Mr. Chola, ouais, qui se lance, qui fait la gospel, qui fait gospel aussi bien.
0: D'accord.
1: Bon.
0: Ok.
1: Ouais. Donc, c'est avec lui qu'on se.
0: Il est à Parakou.
1: Oui, le truc c'est Empire.
0: Ok, d'accord.
1: Ouais.
0: D'accord. Il a signé avec le label là.
1: Ouais, label Empire.
0: D'accord.
1: Ouais.
0: Ok. Donc avec lui tu collabores et vous allez sortir un projet probablement.
1: Bon, on a déjà dit les trucs sur ça quoi. Bon.
0: D'accord.
1: On a déjà tracé le programme là pour faire sortir.
0: Ok.
1: Chose, ouais, vous voyez.
0: D'accord. Oui. Ça te fait combien de sons déjà en 13 ans de carrière puisque tu dis que tu as fait 13 ans déjà.
1: Oui. Ah, sans vous mentir, mes sons aussi, je vais dire. Bon.
0: Tu n'as pas chiffré.
1: Ah, sérieusement, mais il y a les sons, beaucoup, il y a d'autres.
0: Mais les sons que tu as sortis officiellement, c'est combien?
1: Bon, ce qui est sorti là, ça va atteindre quelque chose de 40 quelques.
0: Ah oui?
1: Ouais. 40 quelques.
0: Ah là, c'est énorme. Et on peut les retrouver sur les plateformes légales de téléchargement? Ou comment est-ce que ça se passe? Si on veut retrouver les 40 sons,
1: ouais,
0: on fait comment?
1: Tous les 40 sons ne sont pas sur les plateformes. Sur les plateformes, mais il y a d'autres qui sont. Déjà, sur
0: d'accord.
1: les plateformes, vous voyez.
0: Ok.
1: Toubidi, bon, en disant YouTube, Toubidi, c'est la même chose.
0: La même famille.
1: La même famille.
0: Mm-hmm.
1: Donc, et.
0: C'est seulement là-bas sur
1: là-bas, il y a AudioMac. Dans AudioMac, vous pouvez trouver, oui.
0: D'accord.
1: AudioMac, il y en a.
0: D'accord.
1: Donc, et. Ouais, en tout cas, Vibe Mate, dans le senti, oui.
0: D'accord. Ouais. Il faut rappeler que toi, tu as un accent, en tout cas, un accent anglais qui est caché derrière ton français. Mm-hmm. Tu as fait le Nigeria.
1: Oh bon, c'est là-bas on nous a mis au monde. Hein.
0: Ok, d'accord. Et c'est qui t'inspire quand tu regardes autour de toi des aînés dans la musique? Qui t'inspire le plus? Parce que lorsque tu chantes, moi j'ai l'impression d'entendre quelqu'un, je ne vais pas le citer, je vais te laisser donner ta réponse pour voir si j'ai raison ou pas. Alors, qui t'inspire le plus dans le monde de la musique? Que ce soit au Bénin ou à l'international, peut-être au Nigeria, parce que tu chantes en Yoruba.
1: Oh oui. Ouais, ça vous mentir, c'est au Nigeria, hein.
0: D'accord.
1: C'est depuis le Nigeria.
0: D'accord.
1: Donc il y a quelqu'un qu'on appelle Mr. Jaga.
0: D'accord.
1: Mr. Jaga.
0: Mm-hmm.
1: Et il y a encore nouvellement maintenant qui est Bibio.
0: D'accord.
1: Donc je veux dire, c'est les deux là.
0: Qui t'inspire
1: deux, je vous jure, de A à Z, 5 sur 5.
0: D'accord. Tu aimes bien ce qu'il propose.
1: Ah non, j'aime ça.
0: D'accord. Alors, on va écouter une autre chanson, celle qui passe déjà en fond sonore. Ça fait deux morceaux. Allez, on va écouter Ogo, c'est ça, hein?
1: Ouais, Ogo.
0: D'accord.
1: Ouais.
0: Quand on va revenir, tu vas nous expliquer ce que ça veut dire.
1: Il n'y a pas de souci.
0: Allez, à tout à l'heure. Ouais.

0: Allez, 20 minutes après 17h, bientôt 21h, sur toute l'étendue du territoire national. C'est sûr que le Christ a pris possession des studios de Radio Fraternité, puisque nous avons l'artiste gospel avec nous. Son nom, c'est Expidy Jesus. Expidy, tu disais tout à l'heure que tu allais nous expliquer, tu as l'obligation de nous expliquer le contenu de cette chanson. Ogo, pourquoi? Ça veut dire quoi?
1: Bon, Ogo, Ogo, c'est que... ça veut dire... la grâce.
0: En quelle langue?
1: En Yoruba.
0: En Yoruba.
1: Ogo, Ogo niveau correct. Genre, je sais pas.
0: Ok.
1: En français, oui, c'est ça.
0: Ah oui, c'est la ça. Si tu dis la grâce, c'est la grâce.
1: La grâce, ouais.
0: Ogo. Moi, je comprends pas, donc je te fais confiance.
1: Ouais, c'est ça.
0: Ogo. Voilà. Ok. Grâce, ouais. D'accord. Alors, tu dis quoi concrètement dans la chanson? Est-ce que tu dis que tu as la grâce divine? Ou est-ce que tu dis que la grâce divine localise ceux qui t'aiment? Et ben voilà, qu'est-ce que tu dis concrètement?
1: Genre, du coup, je suis en train de louer Dieu. Dit que la grâce est pour lui, toutes les bonnes choses, vous voyez, au goniforo correct, à la fia, signifie.
0: À la fia, Bobo,
1: à la fia. Donc, la santé pour tout. Le monde, la santé pour le monde, quoi, vous voyez.
0: Donc, d'accord.
1: Ouais, tout appartient à Dieu, donc. Je suis en train de le louer.
0: D'accord.
1: Le louer, vous voyez?
0: D'accord. Alors, est-ce que tu penses un jour que tu vas laisser le gospel pour faire autre chose? Peut-être, je sais pas, hein, chanter l'amour, le zouk, faire du zouk, ou carrément revenir à ce que tu avais l'habitude de faire? Ou est-ce que tu veux rester toujours campé dans ce registre qu'est le gospel?
1: Merci beaucoup.
0: Je t'en prie.
1: J'ai tellement aimé la question. Oh. Disons que ça fait une semaine comme ça aujourd'hui,
0: oui,
1: hein, que je suis en train de penser que je fais gospel, parce qu'on avait lancé quelques shows de gospel là, gosho gospel, donc, et on a partagé, on a fait des trucs comme disait les gens, personne n'est venu, je vous jure, personne n'est venu.
0: C'est un événement.
1: C'est oui, un événement.
0: D'accord.
1: Gosho, publié.
0: Un événement de gospel.
1: Gospel.
0: Les choses de Dieu. Et ils ne sont pas venus.
1: Je vous jure, mon Dieu.
0: Et vous avez tapé pour tout comme ça.
1: Oh.
0: Ah, Seigneur.
1: Bon, le jour là, c'est nous les artistes là, avec ceux qui font des comédies là.
0: Oui,
1: bon,
0: oui.
1: On s'est associés avec ceux qui nous ont aidés. Bon, on a fait les trucs là comme ça. Et on a dit bon, on a prié et on est rentré tranquillement.
0: Ok.
1: Et
0: donc, vous avez, l'événement n'a pas eu lieu. Vous avez prié, vous êtes parti.
1: On a prié, mais on a presté, on a fait notre truc quand même comme ça.
0: Ok, à Wico.
1: Ouais, on a fait ça.
0: D'accord.
1: Oui, vous voyez. Donc, je suis en train de penser, dire, ah, ou bien que je retourne pour aller faire des trucs de showbiz, faire des trucs, c'est que le monde aime là.
0: Oui, la musique mondaine.
1: Ouais, ouais. C'est ça, quelque chose vient dans ma tête, dit, non, mon frère, faut pas faire ça. Dieu là n'est pas pressé, mais il vient jamais en retard. Vous voyez.
0: Ah, que, Seigneur.
1: Il faut pas être pressé.
0: Ok.
1: Dieu là, si l'est là, je viens là. Que tu, il me disait que moi-même je vais presser, mais je ne sais même pas comment ça s'est produit, vous voyez.
0: D'accord.
1: Donc, bon, j'ai dit, bon, je vais toujours rester dans le gospel. Quand on soit Inks là, bon, si c'est, Dieu a dit que oui, et s'il dit non, ici c'est non. Parce qu'il a dit dans son blessing que la voix de Dieu, c'est du sacrifice. Tu dois te sacrifier d'abord pour réussir, sinon. Ah, si tu veux rester avec Dieu, tu dis que non. Si tu n'as pas la patience avec Dieu, tu ne peux pas aller avec lui. Donc, tu dois rester tranquillement et marcher avec lui.
0: Toi, tu es vraiment allé à l'église. Hein? C'est que, toi, il faut vraiment ouvrir l'église là. Hein? Je ne suis pas en train de blaguer. Si tu ouvres ton église, tu auras beaucoup de fidèles. Ah. Parce que ce que tu dis là, c'est sûr que ça va amener beaucoup de gens à la maison à se dire, ben oui, pourquoi ne pas le suivre, lui, si éventuellement il était prêtre ou pasteur, je dis n'importe quoi. Hein? Voilà. Allez, donc tu décides de rester, d'accord, avec ce registre-là, quoi qu'il en coûte, parce que le chemin de Dieu nécessite forcément la patience. Tu veux être patient et voir où est-ce que Dieu a envie de t'amener dans ce registre qu'est le gospel.
1: Ouais, ouais.
0: Je te souhaite beaucoup de courage.
1: Merci.
0: Je te souhaite beaucoup de chance dans ce registre-là, parce que c'est pas facile.
1: Vraiment.
0: Et ben voilà, c'est quoi tes projets?
1: Oh, mes projets, sans vous mentir, c'est de devenir un artiste, hein, gospel béninois qui chante yoruba anglais, plus puissant et qui va faire...
0: Plus puissant que les Johnny Suru, là.
1: Oh, faut... 5 sur 5.
0: Les Johnny Suru, ils chantent encore gospel, même.
1: C'est bien. C'est parce que En tout cas, je demande Dieu quoi, qui m'aide plus. Sinon les gens aussi vont me sentir à part coup. Je vais les donner des mots, des trucs de Dieu qui. J'aime si tu m'emmènes. Si tu as déjà
0: bien sûr là. Mais je crois que il faut mettre un peu français aussi dedans. Parce que moi par exemple, Yoruba là, je ne comprends pas bien. Donc quand tu chantes, tu veux toucher des âmes. C'est un conseil, je n'ai pas dit de faire forcément.
1: Ah oui.
0: Voilà, donc tu peux mettre français un peu dedans, tu vois. Ou bien, bon, je sais pas, hein. Et tu trouves la manière pour mettre le français pour que le message aussi puisse passer en français. Parce que tout le monde ne comprend pas anglais. Tu vois un peu ce que je dis. Ouais. Rony, par exemple, je ne sais pas s'il comprend Yoruba. Il écoute la... Mais le rythme aussi, c'est important. Si le rythme est bon... Bon, je pense qu'on n'a pas besoin de comprendre véritablement le message derrière. Tant qu'on sait que c'est du gospel, on consomme seulement et on y va. Oui, tu veux dire quelque chose?
1: Vraiment, oui. Ce que vous avez dit, c'est vrai.
0: Très bien.
1: Je vais vous dévoiler un secret.
0: Faut nous dire tout.
1: Ah, le secret, c'est quoi? Moi, que vous voyez ici, là, maintenant, je suis un fond.
0: Ah bon?
1: Je suis un fond de boycon.
0: Dirait là, hein?
1: Je suis un fond. Je vous jure, je suis un fond.
0: Bon, il faut faire gospel là en fond.
1: Ouais, j'ai fait
0: okay, un. Ok, c'est vrai, tu veux pas faire comme les autres.
1: J'ai fait un en fond.
0: Hein? C'est quel titre?
1: C'est mélangé avec Yoruba.
0: Ok, mais d'accord.
1: Je vous ai pas envoyé ça.
0: Ah, d'accord, ok, d'accord. C'est pas encore sorti officiellement.
1: C'est déjà sorti.
0: Pourquoi tu l'as pas envoyé?
1: Bon, vous voyez. Bon, comme je veux pas trop surcharger.
0: Il faut surcharger. Il y a pas de. Non, ouais. On est là pour ça.
1: Si c'est pas que concernant, comment dit, le temps, j'allais vous faire. Et le refrain de ça,
0: il faut faire le refrain. Faut faire.
1: Ok. Donc, ça a commencé, hein?
0: Oui, ça a commencé. Ok.
1: Non, oui, il Jésus d'Ogbez en toi,
0: mais. C'est
1: pas vrai. Et ouais, non, non, non, mais. Oh!
0: Il faut pas continuer.
1: Attends,
0: tu es fort en fond. Pourquoi tu fais Yoruba?
1: Oh, le fond là aussi, c'est pas trop propre. Donc, comme on est né au Nigeria, vous voyez? Cause des moqueries
0: je pense que là tu t'essayes quand même, c'est super bien.
1: Je me debout, oui.
0: Il faut faire fond là aussi. Faut faire fond, il faut pas laisser le fond.
1: Vraiment.
0: C'est un seul son que tu as fait en fond.
1: Et oui. Le truc de les shows là aussi, j'ai utilisé un.
0: Bon. Ok. Non, moi je parle de gospel là.
1: Ah, c'est non,
0: un
1: gospel.
0: Seul. Ouais, oui, c'est... Un seul son gospel en fond.
1: Non, il y a un aussi. J'ai fait aussi en français, j'ai mis français dedans un peu là.
0: Et le fond aussi un peu.
1: Ah oui, bon.
0: Ok. Tu vas m'envoyer ça après.
1: Il n'y a pas de souci.
0: Tu m'envoies ça après. Moi, je vais passer. D'accord.
1: Ok.
0: Alors, parlons toujours de tes projets.
1: Ouais.
0: C'est quoi? Quoi d'autre?
1: Donc, projet là, vraiment.
0: À part devenir l'artiste de renom, que tu as envie de devenir ici à Parakou, dans le monde du gospel, c'est quoi encore tes projets?
1: Mes projets, c'est le... quand on parle d'un artiste gospel au monde là, même que avant de compter 1 jusqu'à 10 là, ils vont citer Esprit de Jesus.
0: Amen. Ouais, amen. Esprit amen. Jesus. Amen.
1: Voyager, aller faire des concerts.
0: On va dire c'est Parakou qui gagne.
1: Ouais. À l'étranger, aller voyager très loin pour aller prester, faire bouger la parole de Dieu.
0: Oui. Celui qui est devant toi là,
1: ouais.
0: Il faut le tenir en même temps. celui-là. Il a fort, hein. Il va te trouver les tuyaux, il va te dire la voix que tu dois prendre. Il est déjà content de toi, hein. Donc il faut le tenir en même temps.
1: Ok.
0: C'est bon.
1: Okay,
0: lui,
1: c'est bon.
0: L'autre là, lui, celui qui a, c'est le mari intime de Emma. Tu connais Emma? Tu ne la connais pas. Bon, elle fait de la musique mondaine, donc c'est pas évident. Donc voilà, il y a pas de souci pour ça, d'accord. Nous, de notre position, on va voir ce qu'on peut faire pour t'aider, d'accord.
1: Okay.
0: Parce que c'est aussi ça notre mission en tant qu'animateur radio et journaliste culturel, c'est de vous aider, vous accompagner, vous montrer peut-être le chemin. C'est vrai que le chemin, nous-mêmes, on ne le connaît pas.
1: Vraiment.
0: Les gens nous demandent c'est quoi le chemin pour percer. Nous-mêmes,

0: besoin de, des uns et des autres. Ouais. Donc, de notre position, on va voir ce qu'on peut faire, d'accord?
1: Ok, ok.
0: Alors, on va se quitter très rapidement. On a déjà fait une trentaine de minutes, c'est ce que je t'avais promis.
1: Ouais.
0: Et tu vas nous faire un dernier truc en impro, comme ça, voilà. Et on va se dire au revoir avec ça. C'est okay, bon?
1: Ouais.
0: Allez, vas-y.
1: De vous faire bouger bien bon, c'est ça.
0: Bien bon même, bien bon même, bien bon.
1: Ok. 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

0: Hosanna, Hosanna.
1: Super, super.
0: Bah, Jésus, bah. Super. Oh, bah, Jésus, bah. Et, il peut l'oruko, Jésus. Ah, oruko, Jésus. Oruko, totop, joruko, là. Ah, holy go fire.
1: Super.
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1: Merci beaucoup, Expedy. Merci.
0: I want to go.
1: Il faut faire pour le fond là. Oh. Il faut faire un peu pour le fond là aussi.
0: Pour le fond là, non?
1: Oui, il faut faire pour le fond là.
0: OK. Non, oui, il est sous le présent, mais d'autant, et ouais, non, nous binômes. Oh, il est sous le présent, mais d'autant, et ouais, non, nous binômes.
1: Super.
0: Anovi ba anamola. 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
1: Super. Ouais. Merci beaucoup, Expedy. Non, ouais. Tu es fort. Moi, j'aime bien ce que tu proposes. En a cappella, sans instrumental, tout cru comme ça. Il y a des artistes à qui on demande de faire ça. Ils sortent deux, trois phrases, et puis s'arrêtent. Ils disent, oh, maître, j'ai oublié. Maître. Tu vois? Et toi, tu arrives quand même à tenir. Tu peux continuer par le faire. L'inspiration est toujours là. Franchement, bravo. Félicitations. Et on te souhaite beaucoup de chance dans ce registre-là. Tu reviens quand tu veux. Maintenant, les liens sont là. Ouais. Et y a pas de souci. Si tu as quelque chose, tu me dis, d'accord?
0: Merci.
1: Et on va gérer. C'est bon?
0: Ouais, c'est bon.
1: Allez, merci beaucoup. On va se dire au revoir avec toi.
0: Au revoir.
1: Avec cette chanson. Bless me, moi, j'aime bien. Et après, on va revenir avec mes deux autres invités en studio. Allez, on écoute Bless Me.

0: Que la bénédiction vous localise chez vous à la maison. Bah oui, vous qui aimez bien Radio Fraternité, surtout, surtout, vous qui adulez cette tranche d'antenne, 17h, 18h, 25 minutes, toi-même, tu sais, bien, tous les mercredis, nous parlons sujet, on parle showbiz, on parle culture, de façon générale, on parle musique. C'est ce que nous allons faire avec Ronel Akotrosou qui a accepté encore une fois être des nôtres sur cette émission. Ronnie Ronel pour les intimes, bonsoir, comment tu vas?
1: Bonsoir Norum, c'est toujours un plaisir d'être ici.
0: Non, toi. Le plaisir est toujours partagé. Hein. Alors tu vas bien?
1: Ouais, ça va, ça va.
0: D'accord. Ça va. Aujourd'hui, tu as décidé de venir en mode local, voilà.
1: Tout comme moi aussi.
0: Tout comme moi.
1: Oh là là.
0: Ils ne peuvent pas voir ton petit gant que tu as porté.
1: Ou bien.
0: Oh là là. C'est Emma qui t'a offert ou bien?
1: J'attends son cadeau depuis, mais c'est pas encore.
0: On va pas te lâcher. On va pas te lâcher avec cette affaire-là. Ouais. Hein. Alors, à côté de toi, il y a Zidane Assouma, qui est, on va dire, un habitué de la maison également. C'est vrai que la première fois, on va dire qu'il est même le tout premier à passer sur cette émission. Quand j'ai démarré en 2021, il est le premier que j'ai invité sur Vibes Attitude. Ça, c'est ouf. En vrai, je le dis pas comme ça, mais il est le tout premier invité sur Vibes Attitude en tant que bah, voilà artiste, quelqu'un, voilà un acteur culturel et tout. Il est le tout premier que j'ai pris. Et dans la période, il n'avait pas de locks. Il n'avait pas de locks. Aujourd'hui, il est tout locksé et tout. Ça lui va super bien. Moi, j'aime bien ton nouveau look. Bonsoir Zidane. Ouais, bonsoir. Comment est-ce que tu vas?
2: Bien, je t'en.
0: Ça va? Il y a 40 jours, hein.
2: Bon, les gens l'avaient dit, je dis deux de plus.
0: D'accord. Alors, depuis lors, j'ai vraiment pas envie de faire de présenter tes différentes casquettes. Toi-même, tu vas. Encore que ta tête, elle va plus prendre de casquettes. Qu'est-ce que tu fais aujourd'hui concrètement pour ceux-là qui te connaissent pas?
2: Bon, il faut dire que depuis le temps, oui. Beaucoup de choses ont changé. Mm. J'évolue dans trois domaines différents. Mm-hmm. J'évolue dans la culture.
0: D'accord.
2: Et dans la musique, pour être plus précis.
0: D'accord.
2: J'évolue dans le marketing aussi.
0: Ok.
2: Et j'évolue aussi dans le génie informatique.
0: Super. Aujourd'hui, tu vas porter ta casquette de quelqu'un qui est très avisé en matière de musique, d'accord?
2: Exactement.
0: Puisque nous allons parler d'intelligence artificielle et de musique. Ronnie Ronel, tu connais aussi le sujet. Je te l'ai balancé et voilà.
1: Ah oui.
0: C'est de ça que nous allons parler aujourd'hui parce que c'est devenu notre quotidien. L'IA est entrée dans notre quotidien et aujourd'hui on peut plus s'en passer. Ça touche pratiquement tous les domaines, même dans le domaine de la musique aujourd'hui. Je dirais même que c'est là-bas que l'IA allait s'installer. L'intelligence artificielle a pris d'assaut la musique d'une manière assez fulgurante. Et aujourd'hui, bon, on se demande mais quel est véritablement l'impact de l'intelligence artificielle dans ce domaine qu'est la musique. Est-ce que quelque part ça va pas apporter certaines négativités, voilà, et tout. Donc, du coup, la question nous intéresse. Alors, Ronnie, toi qui es aussi un avisé de la chose, comment est-ce que tu vois aujourd'hui l'arrivée de l'intelligence artificielle dans le domaine de la musique principalement?
1: Je pense que comme tu l'as dit, l'IA est partout aujourd'hui. L'IA est partout aujourd'hui. C'est vrai que quand c'est arrivé, il y avait beaucoup de débats. Il y avait ceux qui étaient contre, il y avait ceux qui sont pour. Mais je pense que tout le monde est d'accord aujourd'hui que nous le veuillons ou pas. Ça touche forcément à tous les domaines d'activité, à tous nos domaines d'activité. Voilà. Donc, y compris aussi la musique. On voit aujourd'hui beaucoup de chansons qui sont entièrement générées,
0: oui.
1: Ou en partie par l'intelligence artificielle. Et puis qui prennent encore plus que des chansons qui sont composées à 100% par des humains. Je pense que c'est là où le problème se pose vraiment.
0: Mmh.
1: Donc ça apporte de nouveaux défis dans le domaine de la musique, et surtout au niveau de la musique locale.
0: D'accord.
1: Voilà.
0: Ok, d'accord. Mais au Bénin, moi, j'ai pas encore véritablement senti, je vais dire, l'implication de l'intelligence artificielle dans ce qui se fait. Je ne sais pas si c'est moi qui suis en train de me tromper, mais je ne sens pas véritablement l'intelligence artificielle comme étant peut-être un ingrédient qu'on ajoute à la chose musicale. Zidane, tu veux peut-être dire que j'ai raison ou pas?
2: Il faut savoir que au Bénin, la manière dont nous voyons la musique en général, déjà que même quand l'IA n'était pas là, c'est difficile à un artiste d'accepter par exemple que c'est un collègue qui lui a écrit une chanson.
0: Donc, alors que ça existe.
2: Moi qui suis en studio avec des artistes et des grands même, tout le temps pratiquement, je peux te rassurer que l'intelligence artificielle fait partie de la création aujourd'hui, seulement que celle générée entièrement n'est pas quelque chose qui est fait ici, au Bénin, de façon globale. Parce que on aime, le Bénin a cet égo-là quand même, de pouvoir dire que quand même il a participé à sa chose, donc il ne laissera jamais que ce soit à 100%.
0: Je dis ça parce que moi, je n'ai pas encore vu une œuvre musicale, que ce soit peut-être... Bon, il y en a, hein, je dis pas qu'il n'y en a pas. Il y en a, j'ai vu. Mais en fait, je n'ai pas vu véritablement les artistes béninois, tant sur le plan local que sur le plan national, prendre la chose à bras le corps et dire, ben voilà, aujourd'hui, on ne peut plus se passer de l'intelligence artificielle. Elle fait partie intégrante de notre quotidien et elle vient s'incrustrer dans notre domaine. Du coup, nous la prenons... Et on marche avec. J'ai pas encore vu quelqu'un qui le fait véritablement.
2: Il faut dire que et avant que nous aussi on ait le truc, parce que il faut comprendre qu'il y a déjà un décalage entre l'utilisation et à l'extérieur et notre utilisation. C'est quand ça a déjà pris tout son ampleur, il y avait déjà et avec les majors, tout ce qui est encadrement face au droit d'auteur, avant même que nous on ne commence pas l'utiliser en vrai.
0: Ok.
2: Vous voyez. Et il faut comprendre aussi que l'IA aussi a eu de l'évolution. Parce qu'au début, on était dans, comment on appelle, l'IA de séquençage. C'est-à-dire, avant que l'IA générative ne vienne d'abord, on avait les IA qui permettaient de distinguer la batterie, de la mélodie, de la basse et de la voix, qui permet de décomposer un son. Tous les musiciens l'ont utilisé dans ce pays-là. Il n'y a pas quelqu'un qui me dira qu'il ne l'a pas utilisé parce que c'était devenu un moyen facile de faire des copies de chansons, surtout pour les orchestres et tout. Et ça aussi a utilisé, les beatmakers aussi l'ont utilisé pour isoler des samples. Beaucoup l'ont utilisé. Et comme je l'ai dit aujourd'hui, et même moi-même en tant que directeur artistique, en studio, je l'utilise avec certains artistes, ceux qui veulent bien l'utiliser, que ce soit dans la proposition artistique, parce qu'on n'est pas forcé au fait de générer, de poster. On peut générer des propositions artistiques, augmenter des choses, les refaire, peut-être s'imprégner de ce qui est écrit comme texte pour faire, mais à la fin quand même, c'est toujours l'homme qui fait le panache, qui fait le tout, et après on a ce qu'il faut. Mais je peux te rassurer que il y a des chansons au Bénin, même s'ils sont pas 100% IA, ils sont quand même 50% IA.
0: Ah bon?
2: Et mon métier ne me permet pas de citer des noms, mais je peux te le rassurer. Et il y a un artiste avec lequel j'ai travaillé dernièrement sur une chanson que moi-même, parce que moi-même en tant que DA, je fais des propositions. Et moi-même, il y a des inspirations que, pour tester, je teste via l'IA. C'est-à-dire que j'ai une mélodie, je la présente à une intelligence générative comme Suno, qui me donne peut-être 2-3 exemples d'instrumental sur lesquels peut-être je peux écrire. Après, je me dis, bon, je peux remettre ça à tel artiste. Et j'ai fait ça avec beaucoup d'artistes.
0: Et ça a donné... Est-ce que tu as eu le résultat escompté?
2: Oui.
0: D'accord.
2: Oui. Donc, moi, je pense... Au fait, moi, je vois l'IA, personnellement, comme... une avancée technologique. Les années technologiques, ça va pas cesser, au fait. Aujourd'hui, si on a eu des albums, si on a eu des singles de 30 minutes, c'est parce que là, à un moment donné, la radio ne pouvait que jouer des sons de tel nombre de minutes. Si après, on a eu des 10, 33 tours, et qu'on a décidé qu'il y a plus de minutes, et qu'on arrive là-bas, ça a créé l'album.
0: Tout est question d'avancée.
2: L'avancée, il va toujours créer quelque chose, il va toujours faire tout ce qu'on veut. Booba a fait une chanson avec l'IA, avec il n'a pas caché. Donc, qui sommes-nous pour ne pas dire tant que l'outil est bien utilisé?
0: Qui sommes-nous et que veut le peuple?
2: Parce que moi, mon problème, il est à part.
0: on va revenir à ton problème. On va revenir à ton problème tout à l'heure. Ouais. Mais Ronnie, je pense que l'IA va créer quelque chose. Et il parlait tout à l'heure de, voilà, l'avancée technologique vient avec quelque chose de nouveau. Est-ce que nous, on a parlé la fois passée avec Snowflex du côté paresseux des artistes ici au plan local. Est-ce que quelque part, l'intelligence artificielle ne va pas renforcer cette paresse-là au niveau des artistes?
1: Est-ce que cela va renforcer cette paresse? Non. Non, parce que ce que nous appelons paresse, en réalité, c'est très souvent du manque de moyens pour aller en studio et pouvoir produire des chansons. Mm-hmm. Et ce qui est bien avec l'IA, c'est que ça casse cette barrière à l'entrée qui est d'avoir forcément les moyens de pouvoir avoir accès
0: mais à un studio. Mais il y a des IA qui sont payantes. Hein?
1: Oui, il y a des IA, mais comparativement à des frais de studio, c'est toujours... voilà. Et tous les IA génératives ne sont pas payantes.
0: Okay.
1: Ne sont pas payantes. Peut-être celui qui est payant aura une qualité voilà,
0: supérieure
1: à ce qui est gratuit. Mais... ça fera que les artistes qui sauront l'utiliser pourront être plus productifs, iront plus rapidement pour matérialiser les inspirations, voilà, qui les viennent
0: tout de suite, tout de suite en tête.
1: Qui les viennent tout de suite. Et il y a quelque chose que tu disais au début,
0: oui.
1: Que tu ne sens pas encore l'utilisation de l'IA ici au Bénin.
0: Oui.
1: Moi, je vais te dire que c'est faux.
0: D'accord.
1: Et je parle en qualité de consommateur. Je ne suis pas dans les secrets de studio.
0: Oui.
1: Mais je pense que ce que tu dis a plus rapport avec l'utilisation de la voix des artistes. Parce que tant qu'on n'aurait pas une chanson, par exemple, qui imite la voix d'un artiste connu, qu'on connaît, mais qu'on sait que cela a été généré par IA, peut-être que tu vas pas le percevoir. Si c'est utilisé pour donner le beatmaking, pour arranger la chanson, c'est juste que tu vas jamais le savoir. Et aujourd'hui, plus personne ne peut se passer de l'IA dans n'importe quel domaine. Dans n'importe quel domaine. Je pèse bien mes mots. Dans n'importe quel domaine. L'IA pose déjà des défis dans la production musicale. Parce que...
0: C'est d'ailleurs notre sujet.
1: La dernière fois... En octobre, parce que ça fait un an, lors de l'investiture, moi j'étais au stade et c'est une chanson générée par IA qui est passée lors de la mise en place de toutes les autorités qui devaient s'asseoir pour l'investiture du président Wadani avant que les prestations artistiques ne commencent, que les artistes invités ne viennent prester les sons qu'ils ont eux-mêmes. Je vais mettre ça en gris parce qu'aujourd'hui, maintenant, on ne peut plus être sûr de rien. Ils ont produit pour le candidat. Donc, alors qu'à l'entame, et avant, on prenait des artistes qui composaient des chansons pour les candidats. Et c'est cette chanson qui est voilà, diffusée lors des campagnes, trucs là et tout et tout. Mais maintenant, avec l'IA, on se rend compte que... Et ce n'est pas seulement pour ça, que ce soit les sociétés, que ce soit les trucs là. Beaucoup de personnes... produisent aujourd'hui des chansons avec des IA parce que contacter un artiste avec tout le tralala qui va avec tous les risques de proposition qui n'arrange pas forcément la structure qu'il a appelée, voilà, implique tout ça. Donc aujourd'hui, ça constitue un raccourci assez rapide pour avoir du tout cuit. Je vais dire.
0: Zidane, oui, tu veux apporter peut-être quelque chose par rapport à ce qu'il a dit.
2: Même quand tu m'as dit tout de suite que tu ne connais pas une chanson qui a été générée par IA. Bon, cette chanson...
0: Non, en fait, je ne dis pas que j'en connais
2: non,
0: pas.
2: Hein.
0: Je peux vous citer des chansons.
1: Je dis juste que
0: je ne sens pas en fait la chose telle qu'elle devrait... Voilà,
1: okay,
0: tu vois un peu. Voilà,
2: okay.
0: Comparativement à l'extérieur.
2: Tu as écouté le son de la Gani?
0: Oui,
2: Funky Banter.
0: Oui, en fait, tu vois, voilà. Moi, je sais que c'est il y a l'IA là.
2: L'IA est bon. Moi, je travaille avec l'artiste en général. L'IA est intervenue par rapport au mixage. C'est-à-dire, la chanson n'est pas générée par IA
0: entièrement.
2: Mais il y a eu un beatmaking qui a été fait à part. Il y a la chanson qui a été posée à part. Mais le studio qui a mixé la chanson, c'est un studio IA. Parce que sous nous aussi, il y a un studio.
1: Ok.
2: À part le Suno application que vous avez là.
1: En fait,
2: Suno a un studio.
1: Je te donne une petite anecdote. En fait, pour la Gani, j'étais à Niki Et le deuxième jour, on était au niveau du...
0: Ah, tu ne manques jamais la gamine.
1: Voilà. Donc, on était au niveau de la soupe, donc il devrait prester. Je t'assure, lorsque la chanson là a été lancée, c'est la chanson que j'ai le plus aimée durant la soirée. C'est une très belle chanson.
0: Oui.
1: Voilà. Maintenant, pour ce... Moi, ça ne m'a pas trop étonné qu'on dise que c'est généré par IA, mais ce n'était pas généré par IA. Moi, j'allais dire... Est-ce que c'est l'inspiration, je vais dire, ou bien est-ce qu'il n'a pas copié un peu le style de l'artiste malien? Parce que on a tendance à avoir les mêmes.
0: Quel artiste
1: les mêmes
0: malien?
1: Et Zikiri s'appelle.
0: Ah, ok.
1: L'aveugle, dans la chanson, passe un peu partout. Voilà. Puisque c'était dans le même registre, il y avait beaucoup
0: de. C'est ça avec l'intelligence artificielle. Voilà. Ça se rejoint des fois et. C'est ici, c'est pas vous.
2: Ah, ok.
0: Oui, vas-y.
2: Ce que je voulais dire par rapport à cette composition, par exemple, vous savez, il y a beaucoup de choses que même dans l'intelligence artificielle, il y a beaucoup de choses que les gens ne savent pas, en fait. Parce que, tout de suite, vous parlez de défis. Moi, je pense que, on dirait que les avancées technologiques ne font que permettre aux artistes d'avoir plus de facilité à produire en général.
0: Ouais.
2: Et ce qui est bizarre dans le marketing, c'est que plus... il y a de facilité à tout faire, plus le combat devient aussi serré. C'est-à-dire, tout le monde a accès au truc.
1: Tout le monde a accès.
2: Et ça donc, forcément, saturé. Voilà. Donc, voilà, ça devient... Aujourd'hui, quand je parle de Suno dans sa version studio, aujourd'hui, tu peux être... c'était la chanson.
0: Ouais.
2: Aujourd'hui, tu peux être assis sur Suno, lancer un beatmaking, et tu as ton micro. Tu dis que tu veux que ça va doux. Ta, et la pattern se fait. Ce n'est plus... avoir besoin de jouer des instruments.
0: Okay,
2: tu fais... Et c'est la boucle se fait. Et c'est comme ça que tu fais ton beatmaking. Tu n'as plus besoin de forcément un clavier ou bien...
1: Un clavier,
2: voilà, c'est comme ça se passe par exemple dans Suno.
0: Ok.
2: Vous voyez. Maintenant, il y a toujours cette touche-là qui fait ressentir l'IA. Et c'est à ça, nous... Moi, c'est ça qui est moi mon problème, en fait. C'est comme le gospel.
0: Voilà.
2: Quand... Qu'est-ce que ça, comment on fait le gospel?
0: Oui,
2: voilà, donc c'est ce problème là que nous quand même on essaie de refaire. C'est pour ça que même quand on travaille, on refait tout, on fait en sorte que
0: quand tu écoutes par exemple suspendu en mode gospel, quand tu écoutes pilé de mauvais jeu en version IA, c'est pratiquement la même chose, c'est le même rythme.
2: Mais le problème aussi, c'est qu'il faut comprendre que l'IA fait des vibratos, des trucs que quand tu es humain, tu sais que ouais, si tu connais la musique, c'est que ça.
0: Tu ne peux pas faire ça.
2: Par exemple, je me rappelle quand papa Outé était sorti, ils ont dit que c'est un gars, jusqu'à là, fait tout. J'ai dit non. Par exemple, tu vois, au moment où il soulève ici, un homme normal ne peut pas
0: faire. Il ne peut pas soulever.
2: C'est pas possible. Donc, du coup, il y aura toujours ceux qui vont distinguer. Mais le problème aussi se trouve au niveau de l'essence aussi de la musique, parce qu'il faut savoir que la musique aussi c'est l'émotion qui est la base de la musique. Donc si l'IA donne plus d'émotion que les artistes qui sont là,
1: c'est...
2: je pense qu'on va écouter l'IA. Oui,
1: c'est qu'il y a un problème.
2: Moi je pense que il y a tout ça là. Maintenant, moi mon problème, comme je te le disais, c'est au niveau maintenant de qui fait quoi, quel est le pourcentage de l'IA, quel est le pourcentage de l'autre, pour
0: très
2: pouvoir
0: bien. Très
2: vraiment
0: bien.
2: Savoir et départager, voilà. et comment on appelle, pour dire la vérité, même rémunérer. Ouais.
0: On va aborder cette question. On va aborder cette question, mais avant, je veux qu'on fasse une pause et qu'on revienne juste derrière.
2: Merci.

0: Zidane, je te vois en train de sourire, tu te dis, c'est, non, ça, un humain ne peut pas faire non. ça.
1: il veut s'arranger pour avoir une telle voix d'abord, pour avoir craché. Et tu vas aller jusqu'à là-bas.
0: Tu vas te blesser.
1: Tu vas te blesser, ça, c'est clair.
2: Non, mais cher, oui. Moi j'ai plutôt un avis contraire dessus.
0: Okay.
2: Je préfère plutôt qu'on dise que le commun des chanteurs ne peut pas le faire, mais il existe des chanteurs qui peuvent le faire.
0: Bon,
2: ils se comptent au bout des doigts, mais ils se comptent au bout des doigts parce qu'il y avait des actes, parce qu'il y avait des artistes qui le faisaient même avant.
1: Non,
0: on peut s'accorder avec lui quand même.
1: Le problème n'est pas la performance. Le problème est au niveau du type de voix. Tu vois, quand il chante, tu sens que. Il y a des gens qui ont cette voix là. Oui. Et la plupart du temps, ces gens là, c'est comme Gims.
2: Voilà.
0: Voilà.
2: C'est les gens que je voulais donner.
1: Voilà.
2: Il y avait des gens qui arrivaient à atteindre.
1: Voilà. Je te dis, au moins les Gims, eux ils trichent. La tricherie, c'est quoi? C'est-à-dire que j'ai la capacité, si je suis en train d'aller sur des notes, sur une. Je prends une
0: octave.
1: Si je veux aller sur une note grave.
0: Grave, oui.
1: Ou bien une note aiguë dans mon octave. Pour ne pas me créer des problèmes, je prends la note aiguë, mais dans l'octave précédent. Et ça passe crème, quoi.
2: Ok.
1: Donc, ça fait que tu auras l'impression qu'il le fait.
0: Non, ce que tu expliques, Zidane, bon, pour nous qui ne maîtrisons pas, parce que là, ça rentre dans les thèmes techniques et tout.
1: Oui.
0: Est-ce que tu parles du contexte selon lequel, bon, voilà, il est en studio? Ou du contexte live, parce que il y a des artistes qui peuvent faire ça en live.
2: Voilà, c'est
1: non, au fait, c'est ça que je dis. Au fait, ce que je viens de l'expliquer, au fait, peut-être que quand on va se faire une écoute, je vais vous expliquer ce que je viens de le dire.
0: Okay.
1: Mais avec ce type de voix, c'est impossible que soit tu cries. Et si tu cries, tu n'es pas en train d'aller dans des aigus. Okay. Tu as crié. Je ne sais pas si tu comprends. Ouais. Mais crier, c'est autre chose.
2: Oui.
1: Mais atteindre ce type d'aigu avec cette voix-là, ce n'est pas possible. C'est ce que les gens disent, en fait. Et vous allez constater qu'il n'a pas crié.
2: Oui.
0: Il n'a pas crié.
1: Il n'a pas crié.
2: Oui, effectivement. Et je pense que c'est l'une des nombreuses possibilités pour l'IA aujourd'hui.
1: Oh, voilà.
2: Voilà. Coucou l'IA aujourd'hui. Je pense que les artistes vont produire des chansons avec l'IA en studio.
1: Qui
2: mais les vrais vont se découvrir en live.
1: Oui.
2: Mais même en live, même en live, il y a encore un souci. Parce que aujourd'hui, suivant l'équipement de celui qui vous assure la technique au niveau de vos spectacles. Il y a des artistes dont on ne va pas se rendre compte parce que, en fait, il y a des concerts où, quand vous avez un bon technicien de son, c'est-à-dire, il y a des
0: effets truquer votre voix.
2: Oui, qui se font en direct sur la scène, en live devant. Voilà,
1: et laisse-moi te dire que l'IA aussi est venue derrière là-bas.
2: Oui, déjà. Oui.
0: Ah bon?
2: Déjà. En fait, il y a des techniciens. Vous allez aujourd'hui sur certains spectacles, la table de mixage est en train de disparaître complètement.
0: Okay.
2: C'est-à-dire, tout est sur ordinateur. La personne est sur sa tablette, cachée quelque part. Un truc là,
0: il envoie les effets.
2: Voilà, il envoie les effets.
1: Qu'est-ce qui s'explique? Et si aujourd'hui, parce que déjà l'autotune, que ça soit au Bénin, moi-même je l'utilise pour des artistes, on utilise déjà l'autotune directement live.
0: Okay.
1: Donc, imaginez-vous le Sono Studio, je le fais passer. Je fais passer la voix par le Sono Studio et je lui demande de rester toujours dans l'octave. Donc, même si je triche, lui va toujours faire ce
0: qu'il va gérer.
1: Il va gérer. Donc, c'est ça.
2: C'est-à-dire,
1: on n'y verra que du feu.
2: Ah.
1: Mais quand on va lui enlever tout ça.
2: Oui.
0: On verra le derrière de la piste.
2: Non, en fait, c'est quand on va le rencontrer sur la voie qu'on saura la vérité. On va le rencontrer, d'accord. On va se voir.
0: C'est plaisant de discuter avec vous. Moi, c'est le genre de conflit que j'aime. Franchement, c'est relax et ouvert. Alors aujourd'hui, ça va créer un souci, forcément, avec les beatmakers. Est-ce qu'ils sont vraiment entrés dans la danse? Et c'est en fait la raison pour laquelle moi je me dis au Bénin, c'est pas encore véritablement ce que ça devrait être. J'aurais bien aimé avoir un Lino ici ou un Golden pour nous dire réellement ce qu'il en est, puisque lui Golden et aussi Lino, ils sont beaucoup plus, ils touchent du doigt la chose. Zidane aussi, c'est déjà bien que tu sois là, mais est-ce que quelque part, ça va pas créer un problème au niveau des beatmakers.
1: Là, tout de suite, je suis en train de chercher un projet sur lequel je bosse. C'est vrai qu'il n'est pas là, mais je peux me permettre quand même
0: de sortir,
1: de le dire. Je sais pas si je l'ai ici.
0: C'est une chanson sur laquelle il y a, on va dire, l'intervention de l'intelligence artificielle.
1: Oui. Ok. Exactement.
0: D'accord.
1: Je parlais tout de suite de propositions.
0: Ok. Ok. D'accord. Alors, Ronnie, toi, tu vois ça comment en fait? Parce que tous les beatmakers à Paracou aujourd'hui, je sais pas, hein, je veux pas parler en leur nom, mais j'ai l'impression qu'ils n'ont pas encore intégré véritablement l'intelligence artificielle.
2: Ok. En fait, comme je le disais au départ, il y a tous les domaines tous les domaines d'activité.
0: Oui.
2: Et comme je le disais au début, il y avait ce débat de est-ce qu'on est pour l'IA ou est-ce qu'on est contre. Il y avait ceux qui étaient pour l'IA, il y avait ceux qui étaient contre. Mais aujourd'hui, le débat ne se pose plus. Mmh. C'est-à-dire, quel que soit le domaine dans lequel vous êtes, soit vous travaillez avec l'IA, soit vous disparaissez. Parce que le truc, c'est quoi? On a dit tout à l'heure que l'IA ouvrait une nouvelle voie aux artistes qui pouvaient rapidement, c'est-à-dire matérialiser leurs idées de création sans forcément passer par les beatmakers. Vous voyez un peu, c'est vrai qu'avec la touche d'un beatmaker, ce sera plus truc là. Mais le principal avantage de l'IA, c'est que ça permet de gagner du temps. Ça permet de gagner du temps. Donc, les beatmakers ont pleinement intérêt à l'intégrer, que ce soit dans leur studio, que ce soit dans leur processus de création de beatmaking. Parce que entre un beatmaker qui peut te sortir quelque chose en une journée et quelqu'un qui va prendre une semaine pour pouvoir te finaliser, je pense que le choix est vite fait, même du côté des artistes. Donc la question ne se pose même pas de est-ce que les beatmakers doivent travailler avec l'IA ou pas. Ils sont obligés aujourd'hui de travailler avec l'IA. Maintenant, est-ce que sur le terrain aujourd'hui, à part
0: ça, se constate.
2: Est-ce que ça se constate? Est-ce que les beatmakers de la ville utilisent l'IA? Comme tu l'as dit, je ne voudrais pas parler en leur nom. Parce que ça, je ne le sens pas encore. Je ne sais pas.
0: Justement.
2: Je ne sais pas.
1: En fait, le vrai problème, c'est que même si on l'utilise, on ne saura pas. Parce que il n'y a pas une couleur IA.
0: Non mais Zidane. Ah ok. Oui.
1: C'est quand quand la voix intervient qu'il y a une couleur IA en fait.
0: Ok.
1: Sinon, un beatmaker peut aller et peut-être prendre un sample quelque part. Il peut faire une inspiration, mais comme je l'ai dit, il peut faire un beatmaking en sifflant ou bien en chantonnant ce qu'il veut que et ça sort. Donc tu ne sauras cette partie-là, tu ne sauras jamais que c'est IA. C'est quand la voix est générée. On a un problème. Sinon, si on va se tenir sur les instruments, non.
2: En fait, soit c'est la voix, soit le beatmaker reprend un modèle qui est régulièrement, un peu comme suspendu, ou les papaoutés. Voilà. Là, maintenant, on pourrait directement sentir qu'il y a l'utilisation.
0: Mais au niveau de l'écriture, est-ce que ça se sent? Parce que lorsque, par exemple, vous écoutez une chanson générée par l'IA, moi, en tout cas, j'ai le flair pour reconnaître.
1: En fait, je ne sais pas si on a le temps. Sinon, moi, je peux te faire écouter des sons qui sont 100% générés par l'IA. Mais si je ne te l'avais pas dit au début, tu ne sauras pas. Parce que nous, et c'est pour ça que je dis, celui qui connaît la musique...
0: Ce que tu m'as balancé, c'est rien que IA?
1: Tout ce
0: que
1: je t'ai balancé, c'est IA.
0: D'accord.
1: Je t'ai juste balancé une voix. D'où l'inspiration est partie. J'ai mis les beats qui ont été proposés et je t'ai mis le son final que j'ai fait avec l'artiste.
0: D'accord. Je vais écouter ça après parce que là je ne pourrais pas mettre ça sur.
1: Voilà. Donc. Et ça, c'est pour te dire que ce n'est pas utilisé. On n'a pas utilisé l'IA à son fond. Maintenant, je vais te montrer un son qui est full IA. Mais si je ne te dis pas, tu ne reconnais pas. Parce que, comme je l'ai dit, celui qui a fait la musique et utilise l'IA sera toujours différent de celui qui n'a aucune connaissance de la musique et qui utilise l'IA.
0: Voilà.
1: Faut aussi savoir que. C'est là aussi qu'on va reconnaître qui est qui, au fait. Parce que l'IA ne suffit pas. Si tu ne sais pas que c'est comme ça que ça se passe, si comment tu ne sais pas comment l'utiliser,
0: voilà.
1: Si par exemple, moi, je viens, je dis, ok, dans le prompt, je dis, ok, je veux un son mélancolique, peut-être dans la gamme de E dièse ou bien de E mineur, et voilà les patterns que je veux que tu utilises, les notes que tu veux que tu utilises.
0: Il faut utiliser les thèmes techniques.
1: Oui, les prompts sont faits pour ça. Je veux par exemple du sol, do, sol, fa, tu vois. Et je dis au truc de me faire ça. La production, je peux lui dire, je veux de la guitare, je veux ceci. Ou bien je peux même carrément faire mon prompt et lui dire exactement quel son je veux. Et je fais un prompt, en vrai. Et le résultat que va la sortie sera toujours différent de celui qui est venu dire... Et je n'ai moi une musique jazz.
2: Si tu dis jazz, c'est que tu es trop parti. C'est que moi la personne connaît les gens musicaux. Voilà. Je n'ai moi juste une musique sur la tristesse. Tout simplement.
0: Avec mon prénom.
2: Avec mon prénom. Voilà, exactement. Exactement.
0: Une chanson qui me fera pleurer.
2: Voilà.
0: D'accord. Donc ça voudra dire. En fait, tu as anticipé sur ma question. Ça voudra dire qu'il faut avoir les bons prompts pour avoir les bons sons.
1: C'est tout. Avoir un bon prompt, c'est connaître la musique tout simplement. C'est comme celui qui est. Je donne les moi. Je suis aussi développeur. J'utilise l'IA aussi en développant aussi des applications.
0: Oui.
1: Si quelqu'un se lève, il écrit à l'IA, j'ai envoyé une application qui fait ceci, il va jamais avoir le résultat que moi, en tant que développeur, j'aurais en discutant avec.
0: Et en sortant l'IA. Les termes techniques et tout.
1: Voilà, là, c'est comme ça dans tous les domaines, au fait.
0: D'accord.
2: Je pense que j'ai un parallèle par rapport à ça. En fait, c'est comme au niveau des graphistes. Et il n'y a presque aucun graphiste professionnel aujourd'hui qui travaille sans IA.
1: Oui.
2: Seulement que lorsque l'utilisation que le graphiste professionnel va en faire sera toujours différente de celui qui va sur ChatGPT qui dit juste. Voilà, c'est pour ça qu'on a l'impression que.
0: Mais aujourd'hui, on n'arrive plus à différencier les affiches.
2: En fait, les affiches ChatGPT.
0: Moi, tu vas te soumettre une affiche. Tu ne sauras pas distinguer.
2: En fait, les affiches qui sont générées. Par ChatGPT sont reconnaissables parce qu'il y a certaines choses.
1: C'est bon, ça,
2: tu sais. Oui, tu vois un peu, mais je t'assure que ce qu'il y a, des gens qui maîtrisent ChatGPT. Si te mettent un prompt et te sortent une affiche, tu ne sauras jamais que c'est ChatGPT.
1: C'est un grand travail. Oui. Moi, des fois, je fais aussi du graphisme, comme tu l'as dit, je peux. Être ne pas être inspiré. Et le travail que je vais faire, je vais donner un prompt à l'IA de me faire une affiche dans ce sens-là. Maintenant, quand je vais voir l'affiche, la proposition qu'il me donne, je vais dire, ok, je garde ça. Il y a des trucs que je vais entièrement prendre et garder. Il y a des trucs que je ne vais pas garder ou bien que je vais reprendre. Et en fin de compte,
0: c'est un résultat potable. Voilà,
1: c'est ça. Moi, je pense qu'en vrai, en fait, l'IA est venue pour ça. L'IA n'est pas venue pour...
0: Pour faire le travail, au fait.
1: L'IA, c'est une source d'inspiration. Même avant que l'IA venait, tous les graphistes connaissent, par exemple, FreePic.
0: Oui.
1: Tu vois, et FreePic a fait que tous ceux qui sont, je ne vais pas dire nul, mais ceux qui ne veulent pas bosser, vont prendre un FreePic, le PSD, viennent modifier, et rend. Ça fait que tu vas voir l'affiche là, ici, et en fait, quand tu dis quoi, ils se sont rassemblés. Pour faire la proposition, nous tous on sait d'où ça quitte. Mais moi je peux aller en ce moment là, parce qu'il faut comprendre que c'est l'inspiration. Je peux aller, ok, je cherche ce type de truc et je regarde, je me dis, ok, je fais ça, ou bien je mélange ceci à ceci. Il y a beaucoup de choses. Le problème en vrai, c'est ça vient de la copie. C'est la copie que moi, personnellement, je refuse.
0: Tu refuses, d'accord. D'accord. Et des copies, il y en a en termes de morceaux. Aujourd'hui, puisque nous parlons de musique, des copies faites par l'IA, nous en avons. Ouais. La preuve, c'est Pilé dont on parlait. La preuve, c'est Suspendu et tout et tout. C'est des morceaux qui ont leurs auteurs, des versions originales. Oui. Alors, on abordait tout de suite la question de rémunération. Comment est-ce que ça va se passer lorsque quelqu'un, par exemple, décide de prendre une chanson de Zidane, je dis n'importe quoi, et d'y mettre une touche de l'intelligence artificielle, les droits d'auteur et tout, comment est-ce que ça va se passer dans ce contexte-là?
1: Moi, je pense que...
2: Je pense qu'il faudra plutôt reformuler la question et demander comment ça se passe.
0: Parce que c'est déjà là.
1: C'est déjà là, en fait.
2: C'est déjà là. Et le problème se pose déjà au niveau des grandes plateformes de streaming et tout.
1: Et tout le monde est en train de chercher et sa voix, par exemple
0: Spotify. Je pense qu'il y aura un acte 2 de cette émission pour, où on va appeler le Bubedra.
2: Oui, effectivement.
1: Oui, parce que moi, je pense que
2: ils sont concernés.
1: Il y a deux volets dans le truc. Parce que il y a toujours, il y a le 100% IA, il y a aussi le pas 100% IA. Le son sur le 100% IA, le problème est déjà réglé.
0: Réglé, oui, à ce niveau.
1: Parce que aujourd'hui, les grandes plateformes ont déjà scindé les artistes IA, les artistes qui sont pas IA. Le mode de revenu est différent. Okay. Parce que quand tu fais du 100% IA aussi, il faut savoir que ce sont les musiques des gens qui ont entraîné les IA. Okay. Donc tu leur dois de l'argent. C'est ce qui a été posé. La base, c'est qu'on a entraîné les IA à faire de la musique avec la musique des gens. Donc si tu es un artiste IA, tu dois dire la musique à tous ceux qui ont fait la musique. Je ne sais pas si vous comprenez. Donc les paiements ne sont pas les mêmes. Une partie de l'argent reversé par les chansons 100% IA seront reversés aux vrais artistes.
0: Okay.
1: Ça c'est clair. Quand on parle des copies, quand tu parles des copies, c'est l'auteur toujours qui garde ses sous. C'est-à-dire, si tu te lèves aujourd'hui, tu copies un son IA que tu mets sur les plateformes, c'est l'auteur du son. C'est comme si tu as juste sorti un remix, donc c'est toujours lui qui est l'auteur et le producteur du son. C'est, ça reste comme ça. Oui. Maintenant, le problème du pas 100% IA, tout va dépendre de l'honnêteté des gens. Parce qu'on a montré ici que. Tu peux faire IA et que ce ne sera pas IA. Donc, est-ce que les gens auront la
0: l'honnêteté,
1: le bon sens de dire que cette mélodie je l'ai eu par IA.
2: Mais là, ce qu'on va peut-être dire, c'est est-ce que les détecteurs d'IA seront assez efficaces pour pouvoir détecter.
0: Voilà, c'est ce que j'allais dire.
1: En fait,
0: ils n'ont pas besoin de se dévoiler. En fait, on ira les chercher.
1: Non, le problème du. En fait. Il y a un problème que je vois que vous n'entrevoyez pas. Et si tous les tests, je peux écrire un test du début jusqu'à la fin, mais qui sera, quand je vais mettre dans un détecteur d'IA, qui sera 50% IA, alors que je n'ai même pas utilisé d'IA.
2: C'est pour ça que je suis en train de dire que cela va aussi dépendre de la
1: puissance. Voilà, et c'est ça que je dis que tant que, par exemple, comme on l'a dit tout à l'heure, c'est comme tout ce que je viens d'envoyer, par exemple, moi j'ai mis une mélodie, il m'a sorti un instrumental. Je n'ai pas repris l'instrumental, j'ai pris des choses dedans, je suis allé reprendre l'instrumental à ma façon. J'ai pris peut-être la rythmique et deux petits. Mélodie dedans et je suis allé là-bas. Le problème, c'est que quand on va mettre mon son dans un détecteur d'IA, on va pas le savoir parce que j'ai recomposé un son que l'IA m'a donné. Je sais pas si vous comprenez. Là, est-ce que si j'ai repris, le détecteur d'IA ne saura jamais que c'est un son. Je sais pas si vous comprenez là où je parle d'honnêteté en fait. Le test que j'ai écrit, ou bien que l'IA m'a écrit, peut-être que je l'ai harmonisé. Peut-être que
0: tu l'as modifié.
1: J'ai modifié. Donc, est-ce que on va assumer l'aide de l'IA pour ce genre de choses, en fait. C'est la question que moi je me pose parce que
0: ce débat là, il est déjà là.
1: Voilà.
0: Et il y a même un cas, qui date de moins de 24 heures du côté de la France. C'est vrai que ça ne touche pas le domaine de la musique, c'est beaucoup plus la littérature. Un monsieur qui a sorti son livre depuis longtemps.
2: 2014.
0: Oui, mais aujourd'hui, on dit qu'il a fait recours, il a fait recours à l'IA et que le roman en question sera retiré du marché. Je sais pas si vous voyez. Donc aujourd'hui, est-ce que ce sera pareil avec la chanson?
2: Non, en fait, je pense que le problème a évolué parce que l'auteur est allé prendre un texte qu'il a écrit depuis 2014, et un texte pour lequel il a encore les manuscrits, il a encore les corrections de la maison d'édition et tout, et ils l'ont mis dans un détecteur d'IA qui est encore détecté de l'IA.
1: C'est ça,
2: à 60%.
1: C'est ça, je te dis, là où tu es là.
0: Là, c'est compliqué.
1: Prends ton truc là, écris n'importe quoi. Tu mets ça dans le détecteur IA, ça
0: va dire IA.
2: Non, ça
1: c'est ça le problème. En fait,
0: c'est pas vrai.
2: En fait, je pense même que le problème va plus loin parce que il faudrait savoir qui est vraiment propriétaire des œuvres. Parce que
0: voilà,
2: lorsque je soumets un prompt à l'IA qui me génère quelque chose, qui est le propriétaire? C'est l'IA qui a généré ou c'est moi qui ai donné
1: Eh, maintenant, le vrai.
2: C'est moi qui ai donné mon prompt.
1: Le vrai problème, c'est quoi?
0: C'est aussi ça. Non, c'est l'IA. Là, l'IA devient propriétaire.
2: C'est ça.
0: Quand tu lui demandes, l'IA, c'est qui?
1: Je vais te donner.
2: C'est ça le truc.
0: Grosse question.
2: Et qu'est-ce qui a servi à entraîner l'IA pour qu'il puisse avoir ce niveau?
0: En fait,
2: c'est un gros débat qui est invité dans beaucoup de domaines. Dans beaucoup de domaines actuellement. On le voit régulièrement passer sur les réseaux sociaux.
0: Et c'est pour ça qu'il y aura forcément un acte
1: de l'honnêteté. Moi, je pense juste que c'est l'honnêteté. On ne peut pas compter sur l'honnêteté humaine. Ça, là, je vous dis ça de vive voix. Ça, c'est pas possible. Les détecteurs d'IA, le problème, même pour. Je vais vous donner un exemple simple. C'est parce que c'est souvent, on n'a pas d'argent qu'on dit beaucoup de choses. Sinon, si tu as de l'argent, tu payes un chat GPT pro qui te fait un truc pro. Il a son déshumanise. Et le déshumanise en vrai, c'est quoi? C'est pas qu'il change.
0: Il ne sort pas le côté humain de la chose.
1: Non, comment ça? En fait, ce n'est même pas un côté humain. C'est une affaire de métadonnées qui suit ce qui t'a donné.
0: Ok.
1: C'est comme si, par exemple, on le fait souvent en musique. Quand j'encode une musique en studio, je peux déjà mettre artiste, et titre, année d'édition, tout.
0: Et ça s'affiche partout,
1: c'est ça les métadonnées. Donc si toi-même tu as parti copier un test sur ChatGPT, tu as copié comme ça, tu es venu mettre ça dans Word et tu as modifié, les métadonnées de ce que tu as pris suivent, et c'est ça les détecteurs d'IA trouvent, en fait.
0: Ok,
1: je sais pas si vous comprenez. C'est ça les détecteurs d'IA trouvent. Donc maintenant, si on a un moyen. Et c'est ça, en fait, qui fait.
0: C'est ça, on est en danger. Attendez.
2: Celui qui a le pro payant peut demander de.
1: De dire. Voilà.
0: Aujourd'hui, on génère pratiquement tout sur IA.
2: Oui.
0: Mais attends, ça peut. En fait,
2: actuellement, nous sommes dans une boucle.
0: Seigneur.
2: L'IA a été entraînée pour pouvoir nous aider à générer des trucs. Mais à chaque fois qu'on génère, ça contribue toujours.
1: Entraîner encore
2: l'IA à chaque fois, c'est-à-dire on se retrouve dans une boucle où finalement
0: laissons carrément la musique et revenons cette fois-ci dans le domaine administratif, d'accord. Quand par exemple quelqu'un un nouveau bachelier, je sais pas, je dis n'importe quoi, ou quelqu'un qui a déjà sa licence a envie de postuler pour quelque chose, il veut gagner du temps, il veut aller rapidement dans la liste des documents à fournir, il y a la lettre de motivation, il y a ci, il y a ça, et il décide de dire à l'IA de lui générer peut-être une lettre de motivation qu'il sort tout de suite, il copie, il colle, parce qu'aujourd'hui c'est beaucoup plus par mail. Bon, il envoie son dossier, mais est-ce que son dossier pourrait être rejeté parce que il a sollicité l'aide de l'intelligence artificielle? Est-ce qu'on va lui en vouloir d'avoir utiliser l'IA pour générer, par exemple, sa lettre de motivation?
1: Pour une entreprise sérieuse, non. Parce que, moi, je ne vais pas le mentir, on le fait tous. Et le problème, c'est jusqu'à quelle intimité tu as avec ton IA. On va malien de parler. C'est-à-dire que là où je suis, par exemple, j'ai des références sur le net. J'ai un CV. Je peux donner mon... Je ne vais pas venir dire, je poursuis l'attente, donne-moi un truc, il va raconter n'importe quoi. Et là, celui qui lit mon dossier sait que la lettre de manifestation parle de n'importe quoi ou est vague sur un truc. Maintenant, si je prends mon IA, je lui téléverse mon CV. Je lui dis, voilà mon nom, voilà les références, trouve une bonne lettre de motivation.
0: En fonction de ce que je veux postuler.
1: Ça va jamais ressembler à ce que Ronnie va faire. Ça va jamais ressembler à ce que toi tu vas faire.
0: Mais
1: quand nous tous on va venir, on va dire, dans une lettre de motivation pour la même chose, ça va se ressembler. Je sais pas si vous comprenez. Oui. Si on ne forme pas l'IA.
0: Là maintenant tu ramènes la question du prompt.
1: C'est ça.
0: Oui.
1: C'est ça.
0: Mais pourquoi, ma question c'est pourquoi est-ce qu'on crée l'IA et en même temps on crée encore des détecteurs d'IA? C'est pour quoi faire finalement?
1: Non, je pense que les détecteurs d'IA là, c'est...
2: En fait, personnellement, je pense que c'est pour voir différencier qu'est-ce qui est authentique de qu'est-ce qui n'est pas authentique. Parce que, en fait, la question que tu as posée, tu es même resté trop en bas. Il y a des IA aujourd'hui, tu lui donnes juste ton CV, tu lui dis ce que tu veux, c'est-à-dire le genre de profil de poste que tu veux, il va sur Internet.
3: Et il va postuler à tout.
2: Il te recense tout. Tous les appels, c'est qu'il y a un candidat qui se rapporte à toi, il fait les CV et en fonction de c'est chaque
3: plan,
2: il envoie les mails.
3: C'est pas vrai.
2: Suivant ton calendrier, tu lui dis, je suis disponible tout le mois d'octobre, je suis disponible. C'est-à-dire, il te fait un agenda lorsque les gens répondent à ton mail pour te convoquer à des entretiens. C'est-à-dire, il répond exactement de telle sorte à t'établir un calendrier fluide qui ne se chevauche pas. Et à te donner pour chaque type d'entretien ce qu'on pourrait te demander, qu'est-ce qu'il faut répondre, c'est-à-dire absolument tout. Donc tout dépend de celui qui utilise, de la façon dont il utilise. C'est vrai que tout le monde aujourd'hui c'est ChatGPT.
1: Voilà, c'est tout le monde
2: modèle
1: l'IA conversationnelle.
2: En fait, il y a des IA. Il faudrait plus voir l'IA comme un assistant, c'est-à-dire quelque chose qui te permet d'aller un peu plus rapidement. Parce que moi, personnellement, par exemple, selon le niveau de le type de tâche que je veux faire, l'IA que j'utilise dépend de ça.
1: Exactement.
2: Si, ChatGPT, si c'est pour les trucs conversationnels, voilà, les trucs là, il est fort dedans. Mais si tu vas lui demander de générer des documents ou bien des trucs là, il fait très souvent de la merde. Quand tu prends, par exemple, un Claude, c'est-à-dire, il te génère des trucs. Au point. Maintenant, le truc, c'est que je pense que ce que les gens veulent plus ressentir, je pense que c'est
0: le côté humain.
2: Je pense qu'au niveau de la musique aussi, c'est ça. C'est sentir l'implication de quelqu'un qui a souffert, c'est-à-dire
0: qui a travaillé. Une touche humaine, en fait.
2: Une touche humaine. En fait, on veut juste sentir, c'est-à-dire que quelqu'un s'est vraiment démerdé derrière pour faire plaisir. C'est-à-dire, les IA, je pense que le problème qu'il y a au niveau des IA, c'est ça. C'est que ça te sort des trucs assez platoniques qui ne vécut pas forcément. C'est-à-dire,
0: l'émotion, en fait.
2: En fait, il y a des chansons que tu vas écouter. C'est-à-dire, quand tu regardes des paroles, c'est magnifique. Mais ça ne touche pas. Ça ne vécut rien. Voilà. Tu vois un peu.
0: Oui.
2: Donc, tout dépend de l'utilisateur, de comment l'utilisateur donne ses données, de comment l'utilisateur sait l'utiliser. Si tu prends. L'IA comme ça doit t'aider à tout faire, non, tout dépend de comment est-ce que, et le problème se pose même au niveau de Facebook par exemple, où la plupart des gens ils génèrent leur test avec l'IA et tout. Tout dépend de comment tu peux écrire toi-même ton test et demander à l'IA de t'aider à corriger ou reformuler quelques parties, mais ne demande pas.
0: On va revenir sur la question. Il y aura forcément un acte 2 de cette émission. soyez prêts à tout moment, ça peut tomber sur vous. Il y a les locuteurs en vente qui sont là, qui veulent mettre des la pression, c'est l'heure. Merci beaucoup Ronnie pour ta disponibilité.
2: Merci pour l'invitation.
0: Merci, c'est moi. Merci Zidane.
1: Merci.
0: On va se donner rendez-vous le mercredi prochain. On fait comme ça. Allez, merci à chacun, merci à toutes et à tous d'être restés à l'écoute de cette émission. On a parlé intelligence artificielle, on a parlé aussi musique. Eh bien, rendez-vous la semaine prochaine, mercredi, avec un autre sujet. On verra si on garde ce sujet-ci en mode acte 2 pour votre plaisir. Allez, nous, tiens ici fou, c'était moi. Bye bye.

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2: Mesdames, Messieurs, bonsoir. Merci de prendre le rendez-vous de cette édition du soir sur Fraternité. C'est la Générale de l'information. La Générale que nous vous offrons en co-présentation. Je suis avec Karine Diaghi. Karine, bonsoir.
3: Bonsoir Louis Chabalo.
2: Quels sont les principaux titres du journal?
3: L'accès à l'eau potable se renforce dans plusieurs quartiers de la ville de Parakou ce mercredi 23 septembre. La mairie a procédé à l'inauguration de plusieurs forages dans les trois arrondissements de la ville. Des réalisations qui suscitent satisfaction chez les populations bénéficiaires. Une équipe de la rédaction a suivi la délégation. Le point est à suivre. Pendant ce temps, 16 élèves du collège privé Roger Laffitte ont été primés ce matin. C'est dans le cadre de la journée de l'excellence, une initiative qui, depuis quelques années, vise à honorer les meilleurs élèves de l'établissement au baccalauréat. On en parle dans ce 19h. Et puis, depuis plus d'une semaine, la rentrée scolaire est effective au Bénin. C'est notamment le cas au collège d'enseignement général Komigea. C'est dans la commune de Ndali où élèves et enseignants ont repris le chemin des classes. Et dans ce 19h, le directeur du collège a fait le bilan du déroulement et évoque les difficultés.
2: À suivre toujours dans ce 19h, bien d'autres informations, mesdames, messieurs. Vous suivrez notamment les nouvelles sportives, l'actualité à l'échelle continentale et à la boucle. Vous aurez droit, mesdames, messieurs, à la revue de presse nationale.
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2: Cette bonne nouvelle pour ouvrir le journal, l'eau potable désormais à la portée des populations de Oubekouga dans le deuxième arrondissement et Wari dans le troisième arrondissement de Parakou.
3: La mairie a procédé ce mercredi 23 septembre à la réception de deux forages réalisés au profit des habitants de ces deux quartiers, des ouvrages qui viennent répondre à une préoccupation majeure des populations confrontées jusque-là aux difficultés d'accès à l'eau. Selon Noum Armand Ahmed Salim, conseiller municipal, cette réalisation vient concrétiser un engagement pris auprès des populations. Il rappelle que la question de l'accès à l'eau potable figurait parmi les principales préoccupations exprimées lors de la campagne électorale. Noum Ahmed Salim, conseiller municipal élu dans le deuxième arrondissement de Parakou.
4: Avant d'être conseiller, nous avons fait la campagne. Nous sommes venus dans ces quartiers-là et le cri de cœur de ces populations, ça a été bien sûr d'avoir de l'eau potable. L'eau, c'est source de vie et nous avons promis qu'une fois élus, une fois qu'ils nous feront confiance, nous nous mettrons à quatre. Nous allons nous plier en quatre pour satisfaire ce besoin-là. Et aujourd'hui, c'est une grande satisfaction pour nous de voir que ces choses faites. Et toute représentante qui a remercié le maire, remercié le conseil municipal, remercié les partenaires qui se sont mis ensemble avec la mairie pour la réaliser de ce joyau-là. Et donc, je veux vraiment dire également toute ma satisfaction et dire aux populations que nous sommes à leur service. Toutes nos promesses seront réalisées. Nous avons un nombre d'années et tout a été échelonné selon les années. Donc, on leur demande beaucoup de patience, mais c'est déjà un pas pour leur montrer que l'équipe municipale dirigée par le maire est une équipe dynamique, jeune et qui tiendra forcément à ses promesses. Donc, c'est une satisfaction pour nous d'être à Oubekouga aujourd'hui, de voir nos mamans, nos sœurs, nos femmes joyeuses. Vous avez vu l'ambiance, l'engouement autour de ce forage-là pour prendre de l'eau, les premiers jets d'eau. Et donc, vraiment, merci beaucoup aux partenaires qui nous accompagnent.
3: Le suivi des travaux a été assuré par l'équipe municipale depuis les premières démarches avec les partenaires jusqu'à la réalisation des ouvrages selon Faisal Lafia. Le conseiller municipal élu dans le 3e arrondissement précise que ces forages vont contribuer à améliorer les conditions de vie des populations bénéficiaires. Faisal Lafia, conseiller municipal.
5: Cet ouvrage qui n'est une partie de ce que nous sommes en train de faire, l'équipe municipale est en train de faire, a été suivi depuis la ceinture avec nos partenaires qui ont contribué aussi et aidé à la mairie à réaliser ces ouvrages-là. Donc depuis la ceinture de ces contrats jusqu'à sa réalisation, nous avons suivi cela de bout en long jusqu'à sa réalisation. C'est des sentiments de joie parce qu'aujourd'hui, offrir de l'eau à quelqu'un, c'est lui alléger 90% de ses tâches ménagères, alléger quelqu'un de sa soif, c'est c'est lui donner encore un souffle de vie. Donc aujourd'hui, c'est le sentiment de fierté qui nous anime et nous aimerons aller au-delà de ce que vous voyez là.
3: Une satisfaction également partagée par les bénéficiaires à Oubekouga comme à Ouaré. Les populations témoignent des difficultés auxquelles elles sont confrontées avant la réalisation de ces ouvrages. Blondine Rafiato, habitante de Oubekouga et Ouaré et bénéficiaire de ces ouvrages, exprime leur satisfaction au micro de Gracia Gbedo.
0: On avait ce genre de problème-là d'eau. Il fallait se lever très tôt le matin pour aller loin de chez nous avant de trouver l'eau. Surtout dans la saison sèche, c'est pas facile. C'est vraiment ça, c'est vraiment dur. Vraiment, on ne sait pas comment remercier monsieur le maire. Les mots nous manquent. C'est vraiment une immense joie pour nous toutes les femmes de Oubekouga.
6: Au moment où il n'y avait pas ce forage, nous avons des difficultés au temps de la sécheresse parce que nous parcourons des kilomètres avant d'avoir de l'eau et ce n'était pas facile d'avoir l'eau parce que en temps tu vas dans une maison, on te chasse, tu ne peux pas puiser l'eau et heureusement pour nous aujourd'hui, nous avons un forage à côté de nous. Vraiment, nous remercions beaucoup la mairie, les délégués, même les partenaires, tous ceux qui ont investi pour que ce forage soit organisé dans notre quartier.
3: Il faut dire qu'après Oubekouga et Ouaré, Cap a été mis sur Ouézé et Albarika dans le premier arrondissement. Le chef protocole du maire a salué les avancées enregistrées par la municipalité dans l'approvisionnement en eau potable. Il a également invité les populations bénéficiaires à prendre soin de ces ouvrages afin de garantir leur durabilité et leur fonctionnement au profit de tous. On change de registre. Nouvelle offensive de la police républicaine contre les infractions routières dans les grandes villes du Bénin.
2: À l'instar de Cotonou, la ville de Parakou ne reste pas en marge de la dynamique. En témoigne la descente ce matin des éléments du commissariat central sur la route nationale inter-état numéro 2, conduite de main de maître par le commissaire principal de police, Alessandra Coyon. L'opération a consisté au contrôle des polices d'assurance des véhicules à deux ou trois roues. Nos reporters ont aperçu les forces de l'ordre en pleine opération à la sortie nord de la ville. Le commissaire central Alessandra Coyon évoque l'objectif de cette descente.
7: C'est désormais une tradition au collège privé rouge.
2: Comme je le disais, la police lance une nouvelle offensive à l'instar de Cotonou, bien entendu, la ville de Parakou ne reste pas en marge de la dynamique. En témoigne la descente ce matin des éléments du commissariat central sur la route nationale inter-état numéro 2, conduite de main de maître par le commissaire principal de police, Alessandre Akoyon. L'opération a consisté au contrôle des polices d'assurance des véhicules à deux ou trois roues. Nos reporters ont aperçu les forces de l'ordre en pleine opération. À la sortie nord de la ville, le commissaire central évoque ici l'objectif de cette descente.
8: Le commissaire central de Parakou a fait une descente sur l'axe Parakou-Sirao, au niveau de la route nationale inter-état numéro 2, procédé au contrôle police d'assurance des véhicules à 3 et 4 roues. Suite au constat que certains propriétaires de véhicules ne souscrivent plus aux polices d'assurance, ce qui crée de grands dommages et des désagréments aux autres usagers de la route en cas d'accident. Spécifiquement, on s'attaque simplement aux polices d'assurance, d'accord, au défaut d'une police d'assurance valide. Et aussi, on procède grâce au terminal de sécurité à un contrôle par échantillon de certains véhicules qui passent pour voir s'ils avaient déjà d'autres contraventions qui sont en attente. Aux usagers de la route, nous les exhortons à se conformer aux tests de mise en circulation des véhicules de 3 et 4 roues. Nous leur demandons de respecter le code de la route, de collaborer avec la police républicaine et avec les autres acteurs de la route pour rendre nos routes plus sûres pour la sécurité de tout le monde.
2: Alessandre Akoyon, commissaire central de la ville de Parakou. De nombreux conducteurs circulent sans assurance et la descente des forces de l'ordre sur l'as Parakou-Sirarou est à ce titre saluée dans le rang des usagers de la route. Selon quelques-uns qui ont accepté de se prêter à nos questions, la police veille à la sécurité des personnes et de leurs biens et cela nécessite la reconnaissance et l'accompagnement des populations.
8: Les policiers, ils sont là pour nous, ils pensent à nous-mêmes puisque nous-mêmes.
9: Parce que beaucoup les souverains là, ils marchent sans assurance. C'est pour ça qu'on les a arrêtés. Et c'est un chose qui n'est pas de tout bon. Parce que assurance, nous-mêmes là, ça nous aide beaucoup. Donc, un petit conseil que je vais donner à les souverains, quoi qu'en soit fait, il faut être à jour au niveau d'assurance là. Mais en cas d'un petit accident, maintenant, qui peut supporter? Personne. Donc, c'est pour ça, moi, je prie et je lui donne conseil à les souverains. Quand l'assurance est primée en même temps, il faut se débrouiller pour aller faire un autre.
2: On parle maintenant éducation dans ce 19h, célébrer l'excellence en milieu scolaire et renforcer la motivation de la nouvelle génération. C'est l'objectif de la journée de l'excellence organisée ce mercredi même au collège privé Roger Lafia de Parakou.
3: La cérémonie consacrée à honorer les meilleurs élèves du collège à l'examen du baccalauréat session de juin 2026 s'est tenue ce mercredi dans l'enceinte de l'établissement. Un événement qui a connu la présence des responsables du collège, les lauréats, apprenants et enseignants. Les détails dans ce reportage signé Frédéric Kassa du CEFIMA.
7: C'est désormais une tradition au collège privé Roger Lafia de Parakou. Chaque année, l'établissement met à l'honneur ses meilleurs élèves de terminale. Ce mercredi, parents, enseignants, apprenants et autorités se sont retrouvés autour de la journée de l'excellence, consacrée à la distinction des lauréats du baccalauréat, session de juin 2026. Une manière de saluer leurs mérites et de valoriser les efforts consentis tout au long de leur parcours scolaire. Denis Tungara, directeur du collège.
10: Nous sommes là pour célébrer l'excellence. Nous célébrons nos lauréats, les meilleurs élèves de terminale. Ça, on appelle ça la remise de flambeau. Parce qu'il faut honorer ceux-là qui ont travaillé, qui ont mis en haut le nom du collège. Cette année, les résultats étaient satisfaisants. Nous avons 4 mentions très bien et 12 mentions bien.
7: Moment symbolique de cette cérémonie, l'allumage d'un flambeau remis aux lauréats du baccalauréat. Ceux-ci l'ont ensuite transmis à leurs jeunes frères de terminale. Un geste qui traduit, selon le directeur, la volonté de perpétuer la culture de l'excellence au sein de l'établissement.
10: Vous avez constaté qu'on a remis le flambeau aux lauréats qui ont transmis ça aux élèves pour leur dire vous devez faire comme eux. Donc le flambeau ne doit pas s'éteindre dans vos mains. Parmi eux, il doit avoir une mention très bien l'année prochaine. Sinon, le flambeau est éteint.
7: Derrière les performances des élèves se trouve également l'engagement des enseignants et l'accompagnement des parents. Fréjus Akofon, l'un des récipiendaires, leur adresse ses remerciements.
11: Le résultat obtenu est l'expression conjuguée de tous nos efforts, de l'apport des professeurs, également des parents qui font de leur mieux pour nous envoyer tous les jours ici sans que nous ne manquions de rien.
7: Présent à la cérémonie au nom du préfet du Borgou, Abdourahmane Kora a pour sa part félicité les lauréats. Il a également adressé ses encouragements aux candidats qui se préparent pour les prochaines sessions d'examen.
12: Chers récipiendaires, vous venez d'être distingués des élèves excellents. Je vous en félicite et je vous encourage au nom du préfet du département du Borgou dans cette voie de l'excellence. Je m'en voudrais de ne pas faire un clin d'œil à nos futurs candidats aux différents examens à venir et leur souhaiter une bonne chance afin qu'ils nous ramènent d'excellents résultats au terme de ces examens.
7: Au terme de cette journée, le collège Roger Lafia aura célébré le mérite tout en appelant les élèves de terminale à prendre la relève. Un message qui résume l'esprit de cette initiative. Cultiver l'effort aujourd'hui pour construire les réussites de demain.
3: Dans la suite de cette édition, la rentrée scolaire 2026-2027 est bien effective au collège d'enseignement général de Koumégéa, c'est dans la commune de Ndali.
2: Et c'est du moins ce qu'on retient des propos de Abdelkader Soumanou, directeur de cet établissement. Depuis le début du mois de septembre, l'administration de l'établissement s'est mobilisée pour préparer l'accueil des apprenants. Les nouveaux élèves ont été reçus pour les formalités d'inscription, confirmant le responsable du collège. Selon lui, les dossiers de transfert ont également été enregistrés et traités progressivement. Une organisation qui a permis au collège de démarrer les activités pédagogiques le 14 septembre. Le directeur du CEG Koumégéa confirme Abdelkader Soumanou.
13: Toutes les dispositions ont été prises depuis la pré-rentrée déjà, depuis le 7 septembre. Du 7 au 14 septembre, nous avons pris des dispositions pour nous assurer un bon démarrage des cours. Donc déjà, à partir du 7 septembre, nous avons accueilli ici les nouveaux élèves, c'est-à-dire ceux qui sont reçus au CEP. Les parents sont venus massivement constater, n'est-ce pas, l'inscription de leurs enfants ici au CEP, c'est-à-dire vérifier la liste. On a reçu des dossiers de transfert arrivés, les dossiers ont été étudiés, et au fur et à mesure, on les classe, les transferts départ également sont effectués. Je peux vous assurer que les cours ont effectivement démarré le lundi 14 septembre 2026 à 7h00. J'ai demandé aux enseignants qui avaient déjà reçu leur emploi du temps depuis la pré-rentrée de démarrer les cours, même avec un seul élève dans la classe.
2: La reprise des cours intervient cette année dans un contexte marqué par la mesure gouvernementale d'exonération des frais de scolarité au profit des filles. Au sujet Comiguia, cette disposition est entrée dans sa phase d'application, rassure le directeur. Cette année connaît par ailleurs une hausse des effectifs, une situation qui entraîne de nouveaux besoins en ressources humaines avec des heures d'enseignement qui restent encore à couvrir dans certaines matières, selon Abdel Kader Soumanou, il est le directeur du sujet Comiguia.
13: Cette mesure d'exonération des filles prise par le gouvernement de président Wadaï, je peux vous dire que c'est effectif au CG Comédia et que déjà le gouvernement a procédé au versement de la première tranche des subventions. Donc cela n'a eu aucun impact sur le déroulement des activités pédagogiques puisque la subvention est versée. Les filles sont venues massivement, vous voyez, et bon, elles n'ont que la carte d'identité scolaire, les frais liés à la carte d'identité scolaire qu'elle paye, 1180 francs. Et c'est le même montant sur toute l'étendue du territoire national. Compte tenu de l'effectif cette année, nous avons été autorisés à créer une seconde classe de première. Bon, à ce niveau, toutes les heures ne sont pas couvertes. Par exemple, en histoire, géographie, il y a 5 heures qui ne sont pas couvertes. En anglais, 4 heures. En SVT, 4 heures. Donc, on est en train de tirer la sonnette d'alarme à l'endroit de l'autorité départementale pour que, dans la mesure possible et très tôt, qu'on puisse nous envoyer des enseignants pour régler ce problème-là, non comblement des heures.
2: Et pendant ce temps, concilier l'école et les travaux domestiques reste un défi quotidien pour de nombreux élèves, Karine.
3: Et effectivement, le chabalot entre le désir des parents de responsabiliser leurs enfants et la nécessité de préserver leur temps de révision. L'organisation des journées suscite souvent le débat. Jusqu'où faut-il impliquer les élèves dans les tâches domestiques sans nuire à leur réussite? Élément de réponse dans ce reportage signé Grâce Codo du CFIMA.
14: Balayer la cour, passer la serpillière ou encore laver la vaisselle avant de prendre le chemin de l'école. Dans de nombreux foyers, le rythme de la journée s'impose aux élèves dès le réveil. La gestion des tâches domestiques avant les cours est une réalité quotidienne qui façonne l'organisation de la vie scolaire. La routine des enfants s'exécute selon un cahier de charges familial bien établi. Assogba Ezekiel et Soglo Fatao sont tous deux élèves en classe de CM2. Ils détaillent les tâches ménagères qu'ils accomplissent quotidiennement à la maison.
15: Le matin, quand je me réveille, je balaye la cour, je mets le feu, je chauffe le manger et je me lave, je viens à l'école. Si je ne fais pas les travaux domestiques de la maison, maman dit que je ne vais pas prendre le petit déjeuner, ça fait à midi. Le soir, quand je rentre, je lave les bols et je mange et dors.
16: Le matin, je me réveille, je lave les bols, je balaye la chambre, après je me lave et je pars à l'école.
14: Du côté des parents, la définition du rôle de l'enfant oscille entre protection de la petite enfance et apprentissage précoce de l'autonomie. Quand certains font le choix de préserver les plus jeunes des contraintes ménagères, d'autres y voient un pilier indiscutable de la discipline et de la vie en société. Bienvenue et Kaouch Arat sont deux parents d'élèves. Ils expliquent leur méthode d'éducation.
17: Les travaux domestiques sont partagés entre enfants, que ce soit filles comme garçons. Ils doivent participer aux travaux ménagers avec leur maman avant d'aller à l'école. On n'est pas obligé de donner de lourdes tâches aux enfants parce que, après tout, ce sont des enfants. Mais on essaie de voir celui qui peut nettoyer les fauteuils, par exemple, celui qui peut balayer le salon, celui qui peut aller vers la terrasse et maintenant laisser les gros travaux domestiques à leurs parents. Je pense que nous le ferons et ça participe à une très bonne éducation parce que tu le leur fais faire, eux aussi à leur tour le feront à leurs enfants.
18: J'ai un garçon, il a 8 ans. Donc moi, je ne le mets pas pour dire fais-moi quelque chose, fais-moi ci, fais-moi ça. Ah, si il se réveille en même temps, c'est moi qui fais mes travaux domestiques. C'est le laver seulement et de le dire d'aller à l'école.
14: Pour parvenir à concilier l'apprentissage de la vie domestique et les impératifs du programme scolaire, l'équilibre ne repose pas sur l'interdiction, mais sur la méthodologie. Jérôme Layemblé est pédagogue psychospiritualiste. Il insiste sur...
18: Ah, si il se réveille en même temps, c'est moi qui fais mes travaux domestiques. C'est le laver seulement et de le dire d'aller à l'école.
14: Pour parvenir à concilier l'apprentissage de la vie domestique et les impératifs du programme scolaire, l'équilibre ne repose pas sur l'interdiction, mais sur la méthodologie. Jérôme Layemblé est pédagogue psychospiritualiste. Il insiste...
18: Ah, si il se réveille en même temps, c'est moi qui fais mes travaux domestiques. C'est le laver seulement et de le dire d'aller à l'école.
14: Pour parvenir à concilier l'apprentissage de la vie domestique et les impératifs du programme scolaire, l'équilibre ne repose pas sur l'interdiction, mais sur la méthodologie. Jérôme Layemblé est pédagogue psychospiritualiste. Il insiste sur...
2: On parle sport à présent, vous l'avez compris, je suis avec Epiphane. Xavi, bonsoir.
19: Bonsoir, Eluri Chabalo.
2: Éliminatoire Cannes 2027, Burkina Faso Bénin, Orma Artan au sifflet.
19: Oui, la Confédération africaine de football, la CAF, a désigné le Somalien Omar Abdelkadir Artan pour diriger le match Burkina Faso Bénin le vendredi 25 septembre prochain à Ouagadougou. Ceci dans le cadre de la première journée des éliminatoires de la Coupe d'Afrique des Nations 2027. Omar Artan au stade du 4 août pour le duel entre le Bénin et le Burkina.

0: Faso. L'international arbitre FIFA depuis 2018 s'est imposé ces dernières années sur la scène africaine et internationale. Son parcours récent témoigne de cette reconnaissance. Atan a été désigné arbitre masculin de l'année 2025 au CAF Awards. Il a également dirigé plusieurs rencontres majeures, dont la manche retour de la finale de la Ligue des champions de la CAF 2025-2026. En août 2026, il a aussi été choisi pour arbitrer la Supercoupe de l'UEFA entre le Paris Saint-Germain et Aston Villa à Salzbourg. Cette désignation avait été annoncée dans le cadre de la coopération entre la CAF et l'UEFA dans le domaine de l'arbitrage.
1: Real Madrid, Bellingham, bien entendu, va prolonger, vous nous dites, Epiphane.
0: Oui, alors qu'il dispute sa quatrième saison au Santiago Bernabéu, Jude Bellingham devrait être au cœur de la prochaine grande opération du Real de Madrid, cette fois-ci concernant sa prolongation de contrat. D'après les journalistes, le journaliste Fabrizio Romano, le club travaille d'arrache-pied afin de boucler l'accord avec l'Anglais avant la fin de l'année, évoquant même une signature possible avant la fin de la trêve internationale. Actuellement lié au club jusqu'en 2029, Bellingham devrait voir ses émoluments revalorisés et étendre son engagement jusqu'en 2030 ou 2031. À ce jour, l'Anglais compte 148 apparitions sous le maillot madrilène pour un total de 49 buts et 35 passes décisives.
1: Merci à vous, Epiphane Chavé, pour toutes ces précisions. Maintenant, les nouvelles du continent. On prend l'actualité du continent avec vous, Karine. On démarre par le Gabon. Le gouvernement radie plus de 1000 employés absents de la fonction publique.
2: C'est une grande première dans l'administration publique. Le vendredi 18 septembre, le Conseil des ministres a réuni à Pointe-Gentille, la capitale économique, a décidé de radier 1473 agents de la fonction publique. La plupart d'entre eux ne s'étaient pas présentés à leur poste depuis des mois et vivaient à l'étranger. Tous percevaient un salaire chaque mois sans travailler ni se présenter à leur poste.
1: Au Cameroun, pendant ce temps, la mort d'une collégienne dans son établissement suscite l'émoi.
2: À Douala, plus précisément, une élève de 11 ans est morte après avoir été retrouvée inanimée dans les toilettes de son établissement scolaire. Les faits se sont déroulés vendredi dernier vers 15h. Ouzane, élève en classe de 5e, a été transportée à l'hôpital où elle est décédée quelques heures plus tard. Les circonstances de sa mort restent pour l'heure inconnues. Une enquête a été ouverte par les officiers de police judiciaire.
1: Merci à vous, Karine. Ainsi va l'actualité sur le continent. Place à présent à la revue de presse nationale.
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0: Bonjour à tous. Le Bénin s'apprête à franchir une nouvelle étape dans son histoire pétrolière. Après plusieurs décennies de recherche et d'exploitation offshore, le pays prépare sa première cargaison de pétrole brut destinée au marché international. L'événement précis, Fraternité La Boussole, Matin Libre, l'informateur, l'indépendant et le meilleur consacrent plusieurs articles à cette actualité. Selon ces différentes publications, l'opération est annoncée à partir du mois d'octobre et devrait porter sur environ 250 000 barils produits à partir du champ pétrolier de Semekoudji. Libération, le télégramme et Gaskiani Info précise que cette nouvelle phase est liée au développement du bloc 1 opéré par Akrak Petroleum Benin, filiale de groupe singapourien Rex International Holding. Ainsi précise Libération, cette première cargaison de 250 000 barils constitue surtout une première étape. Pour l'événement précis et Fraternité, l'enjeu sera désormais de mesurer dans la durée les volumes réellement produits, la régularité de l'exploitation, les investissements nécessaires et les recettes générées pour l'économie béninoise. Et pendant que le secteur pétrolier ouvre cette nouvelle perspective, les conséquences de la crise entre le Bénin et le Niger continuent de se faire sentir. Gaskiani Info revient ainsi sur 3 années de fermeture de la frontière entre les deux pays et met en lumière les pertes économiques enregistrées de part et d'autre. Depuis août 2023, les échanges terrestres sont fortement perturbés, notamment sur le corridor Cotonou-Malanville-Niamey, considéré comme un axe important pour les importations nigériennes. Au Bénin, cependant, l'activité portuaire semble progressivement avoir absorbé une partie du choc. Au Niger, en revanche, les conséquences restent plus persistantes. Gaskiani Info cite les données du Fonds monétaire international et rapporte que les recettes publiques avaient atteint 656,1 milliards de francs CFA à fin septembre 2024 contre 773,1 milliards prévus, soit un manque Banca gagné de près de 117 milliards de francs CFA notamment en raison de la baisse des recettes douanières et des taxes sur les importations. Et dans ce contexte, Niamey s'est tourné vers d'autres portes de sortie. Gaskiani Info indique notamment que les ports de Lomé et de Lagos sont désormais utilisés pour maintenir les approvisionnements même si ces alternatives sont présentées comme plus coûteuses et moins rapides. Et justement, pendant que Gaskiani Info s'intéresse aux pertes liées à la fermeture de la frontière, Fraternité met l'accent sur la reprise spectaculaire de l'activité du port autonome de Cotonou. Selon le journal, le port connaît une accélération marquée au terme des 6 premiers mois de l'année 2026. Les données rapportées par la marina.bg font état d'environ 7,79 millions de tonnes de marchandises manutentionnées à fin juin 2026 contre 6,68 millions à la même période en 2025, soit une progression de 16,6%. Plus intéressant encore, précise le journal, cette progression s'accompagne d'une hausse des exportations. La marina.bg reprise par Fraternité explique cette évolution notamment par la montée en puissance des activités de la GDIZ et par les rythmes des exportations du pétrole brut nigérien. Au-delà des questions économiques, l'actualité sociale retient également l'attention de la presse. Bénin Intelligent, Libération, Le Meilleur, La Nation et Le Matinal annoncent le lancement le 18 septembre à Cotonou de la distribution de 1422 cartes d'égalité des chances destinées aux personnes en situation de handicap. La carte doit permettre d'attester officiellement du statut de personne en situation de handicap et de préciser le taux d'incapacité du titulaire selon les journaux. Libération et Bénin Intelligent soulignent pour leur part que le document doit faciliter l'accès à plusieurs droits et services, notamment dans les domaines de l'éducation, de la formation, de l'emploi, de l'entrepreneuriat, de la santé et de la mobilité selon l'événement précis. Sur le front judiciaire à présent, plusieurs dossiers retiennent également l'attention. Fraternité annonce notamment le retour du dossier Louis-Philippe Houndéon devant la justice ce jeudi 24 septembre. La Cour suprême doit examiner le pouvoir en cassation introduit par les avocats de l'ancien directeur général de la police républicaine qui conteste la décision de la chambre d'appel de la Criette confirmant la compétence de cette juridiction. Autre dossier judiciaire cette fois-ci en Afrique du Sud, Kemi Seba doit comparaître ce mercredi 23 septembre à Pretoria. Selon les informations rapportées par Fraternité et bien d'autres publications, l'activiste détenu en Afrique du Sud depuis avril 2026 est concerné par une procédure d'extradition initiée par les autorités béninoises. La défense s'oppose à cette extradition, rapporte encore Fraternité, alors que les autorités béninoises souhaitent son transfert vers le Bénin pour répondre devant la justice des faits qui lui sont reprochés. Enfin, dans les dernières secondes de cette revue, une affaire pour le moins inhabituelle dans le département des Collines. Le Potentiel et l'investigateur rapportent qu'une partie d'un crâne humain a été découvert lundi 21 septembre à Savet, dissimulé dans une boîte de tomates enterrée dans une zone boiseuse. D'après Le Potentiel, cette découverte intervient après un renseignement faisant état d'un projet de transfert de crâne humain vers Cotonou. Deux personnes, un homme et une femme présentées comme la belle-mère de ce dernier, ont été interpellées. Les deux personnes restent à la disposition de la justice, rapporte Le Potentiel, pendant que les investigations se poursuivent afin de déterminer les circonstances exactes des faits et les éventuelles responsabilités, conclut l'investigateur. Fin de cette revue. Merci de m'avoir suivi.
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1: C'est également la fin de cette édition. Geoffroy Toli était à la mise en onde.
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5: C'est dans cette ambiance de ferveur que la mission conjointe a été accueillie au centre de formation en cordonnerie maroquinerie du programme Azoli, ici au quartier Albarika, dans le premier arrondissement de Parakou. Passé les salutations d'usage, la secrétaire technique adjointe du projet d'inclusion des jeunes prodiges, Myriam Judith Agassounon, plante le décor de la visite.
6: Nous sommes là aujourd'hui, une mission de suivi et d'évaluation.
5: Sur place, la mission a pu constater que les apprenants suivent de façon studieuse la formation. Mieux, en seulement 3 mois, ces personnes handicapées sont déjà capables non seulement de réparer, mais aussi de fabriquer des chaussures. De quoi sidérer la directrice des ressources humaines à l'Agence nationale pour l'emploi NPE, Colombo Doyigbe.
7: Le prodige a rendu possible ce que la NPE tâtonnait à faire. C'est formidable, c'est merveilleux. Tout est déjà dit. Moi, je vous encourage à prendre cette formation au sérieux, mais on le compte.

0: à l'organisation non gouvernementale Handicap International tire un coup de chapeau aux bénéficiaires.
1: On n'a presque pas d'abandon. Tout le monde vient du début jusqu'à la fin. Quoi de plus beau? On a constaté avec satisfaction que vous êtes toujours présents et que vous êtes attentifs. Donc je veux pour cela que vous faites un banc pour vous-même. Vraiment, je voudrais vous remercier, vous aussi, donc, pour le sérieux que vous mettez dans cette formation. Je crois 3 mois sont déjà passés, il reste encore un peu de temps. Restez toujours focus, restez sérieux, montrez aux gens que vous êtes capables, que vous êtes des handicapables, des personnes handicapées capables.
0: Des handicapables, c'est peut-être un peu de le dire, puisqu'en un trimestre seulement, ces personnes handicapées, autrefois sans véritable boussole, ont déjà changé de dimension sociale. Ces témoignages poignants et émouvants recueillis sur place en disent d'ailleurs long.
2: Azoli nous envoie l'argent. Je paye le loyer, j'achète manger. Moi, avec mon enfant, on mange. Je vois moi-même, lorsque j'ai mes pieds ici, là, si vous me voyez là, vous allez dire une vieille de 100 ans. Mais aujourd'hui, là, je vois que je suis jeune fille de 18 ans. L'argent fait de bonheur. Par la grâce de Azoli, là, j'ai envoyé mon photo à Tangeta. J'étais vieille, maintenant je suis une jeune fille. Parce que je mange. Chaque fin de mois, là, on nous envoie 50 000.
3: Je fais déjà des réparations, je moins déjà mon argent. Et j'ai déjà fait des fabrications aussi de chaussures, pieds nus. Et je crois que jusqu'à la fin de cette formation, nous pouvons faire vraiment de bonnes choses. Voilà. Donc, nous sommes contentes pour cette formation et pour l'appui de la Banque mondiale, du gouvernement, le travail que la nous peut faire, les formateurs, notre PDG Clinique Chaussures. Nous les remercions tous pour leur travail bien fait. Nous sommes contents de ça.
4: J'ai vendu une chaussure à 10 000. On m'a fait le dépôt la semaine passée. Il y a encore trois que j'ai vendu, dont je n'ai pas encore pris l'argent, mais d'ici le week-end, ils vont m'envoyer 7 000, 8 000 et puis 8 000. Donc, avec ça, je suis déjà au top niveau. Avec le projet Azoli, j'ai pu inscrire mon enfant cette année à l'école. Et encore, quelle école? Une école privée.
5: L'amour est encore
6: pimenté.
0: Mais attention à ne pas tomber dans une sorte d'autosatisfaction. C'est le rappel qu'a tenu à faire Nassirou Domingo, président des associations de personnes handicapées du Bénin, à travers une série de questions-réponses avec ses bénéficiaires de l'opération Cordonnerie Maroquinerie du programme Azoli.
7: Ne montrez pas que vous êtes des personnes handicapées. Et si vous n'allez pas montrer que vous êtes des personnes handicapées, qu'est-ce que vous allez faire? Qui peut me dire? Vous devez travailler. Vous devez vous prendre au sérieux. Il y a plus de personnes handicapées à Parakou. Vrai ou faux?
8: Vrai.
7: Et c'est vous qu'on a retenu pour apprendre un métier. C'est ça donc?
8: Oui.
7: Est-ce que vous allez finir le métier en allant dormir quelque part?
8: Non.
7: Est-ce que vous allez finir le métier tout en allant rester dans les feux?
8: Non.
7: Ce qui veut dire que le travail que vous êtes en train d'apprendre ici, là, c'est votre avenir. Ceux-là qui vous donnent toujours à manger, eux aussi n'ont pas encore suffisamment. Vrai ou faux?
8: Vrai.
7: Maintenant, ne regardez pas votre handicap comme un frein. Regardez votre handicap comme une opportunité.
0: Dans ce centre qui compte 50 apprenants, dont 11 filles, tous les bénéficiaires ont été soumis à une évaluation sociale, un test qui vise à apprécier le niveau de satisfaction de ces derniers et mieux appréhender d'éventuelles insuffisances. Et comme pour démontrer qu'il ne sait pas que réparer et fabriquer des chaussures, Ezekiel Godietossi, l'un des bénéficiaires, a offert un spectacle de slam à la délégation, répartie satisfaite de cette mission à Parakou.
9: Gratitude infinie, chaque acteur de Azoli. Nous ne sommes

pourrions terminer sans être un peu plus précis. Dis au gouvernement béninois, un gouvernement réfléchi, un grand merci pour son regard favorable porté vers les couches les plus vulnérables. Autorités ministérielles, municipales, ANPE, Banque mondiale, merci pour le soutien, ça nous remonte le moral.

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Ou même mieux, c'est battu les chiens. Alors, il a tout mon réponse. 0 44 70 44 44. Baba, qui va te demander? Olorua, je suis un homme qui a été baillé. Sikiru, un des baristas. Oya, écoutez.

0: Ah, aló.
1: Calhau.
0: Ah, é Caléo. Alô, alô, Jacum. É Meru, né? Maberu. É tua aqui, é tua aqui. 044-44. L'eau de la Marne peut être meilleure à boire que celle du Marigot. Apocalo, on est en train de parler ici. Tu me réponds. Au revoir, Mathis Wadjo.

Ah, donc, comme ça, c'est tout. On va retirer 0 Caracas 70 44 44. Et d'assez tout, on doit recouvrir. C'est du bimélo quand il y a eu. Oui, puis quand c'est une lèvre, il y a eu un petit bois. Oui, à Timaritini, au collègue d'Arafouane Koukawa. Ayo, à Malon, cela va bénir.